0: vingtaine de minutes le temps de trajet. Le Sénat vote la réintroduction sous condition de 2 insecticides interdits en France, mais autorisés ailleurs en Europe. Contre l'avis du gouvernement, les sénateurs ont adopté cette mesure dans le cadre du projet de loi d'urgence agricole. Ces produits pourraient être utilisés de manière encadrée pour certaines cultures en difficulté, notamment la betterave et la noisette. À l'étranger, l'Iran et les États-Unis annoncent de nouvelles réunions cette semaine au Qatar après plusieurs jours d'attaque. Téhéran parle de rencontres techniques, Washington de réunions de haut niveau. Selon un responsable américain, les deux pays ont décidé de suspendre leurs frappes menées en dépit de la signature d'un protocole d'accord de paix à la mi-juin. On passe au sport et à la Coupe du Monde de football.
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0: Avec une première énorme surprise avec l'élimination de l'Allemagne au tir au but par le Paraguay en 16e de finale, les Sud-Américains affronteront la France ou la Suède en 8e. Les Bleus qui jouent ce soir à 23h. Plus tôt dans la soirée, le Brésil s'est qualifié in extremis en battant le Japon 2-1 dans les arrêts de jeu. Et dans une heure, le Maroc affronte les Pays-Bas. Il est 2h02, c'est la fin de ce flash. L'info revient dans une heure. Un point sur vos conditions de circulation après la météo.
2: Beaucoup Raphaël, à tout à l'heure. Et côté ciel, on se mardi 30 juin, un grand soleil toujours au rendez-vous pour débuter la journée dans le sud-est avec d'ailleurs une alerte orange canicule émise par Météo France. Dans le Var, les Alpes-Maritimes et les Alpes de Haute-Provence, c'est jaune partout ailleurs. Mais attention, ça va se gâter durant la journée avec l'arrivée d'orages en Provence-Alpes-Côte d'Azur. Quant aux températures, dans la matinée, comptez 27 degrés à Lyon et Gap, 29 à Montélimar, 30 à Marseille pour l'après-midi, 32 à Nice, 34 à Perpignan et 35 pour les maximales à Montpellier. À noter également que de nombreux départements sont également en vigilance orange feu de forêt, notamment l'arc méditerranéen des Pyrénées-Orientales jusqu'aux Bouches-du-Rhône. N'oubliez pas, jeter un mégot par la fenêtre, déjà c'est interdit. C'est aussi passible d'une amende de 135 €, mais surtout c'est un geste qui peut mettre feu à la nature. 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
2: Il est 2h, tout juste passé de 3 minutes. Retour au trafic en détail dans le sud-est du pays. Ça se passe bien à cette heure-ci sur la route. J'ai essentiellement des travaux, beaucoup de travaux d'ailleurs à évoquer avec vous. Et pour débuter, je vous retrouve à Lyon où la bifurcation A46 à 7 Nord est fermée direction Marseille. Vous pouvez sortir à Chasse-sur-Rhône numéro 8 sur la 47. Du côté d'Orange dans le Vaucluse, la sortie Orange Centre 21 est fermée dans les deux sens de circulation. Vous pouvez sortir à Bolène 19 ou bien Orange Sud 22. En région nimoise sur la 54, la sortie Garon numéro 2 est fermée direction Marseille. Vous pouvez sortir avant Nîmes Centre numéro 1. À Montpellier sur la 709, c'est la sortie Montpellier Sud numéro 30 qui est fermée direction 7. Vous pouvez sortir avant Montpellier-Est 29. Entre Manosque et Aix-en-Provence, l'autoroute A51 est fermée direction Marseille entre Cadarache 17 et Pertuis numéro 15. Du côté de la région d'Aubagne, entre Aubagne et Toulon, eh bien c'est l'autoroute A50 qui est fermée en direction de Toulon entre la Ciotat numéro 9 et la Cadière d'Azur numéro 11. A50 qui est fermée aussi dans l'autre sens, direction Marseille entre Saint-Cyr-sur-Mer numéro 10 et Cassis numéro 8. Toujours sur l'A50, le tunnel de Toulon dans le Var est fermé dans les deux sens de circulation. Toujours dans le Var, du côté de l'autoroute A8, la sortie Saint-Maximin 34 est fermée dans les deux sens. Il y a également plusieurs autres sorties qui sont fermées. Direction l'Italie, Villeneuve-Loubet, plage 46 est fermée. Vous pouvez sortir à Villeneuve-Loubet 47. Et en direction d'Aix-en-Provence, les sorties 48, Cagnes-sur-Mer, 51, Nice-Aéroport et 54, Nice-Nord sont toutes les trois fermées. Toujours en région niçoise d'ailleurs, sur la 8 en direction de l'Italie cette fois-ci. Je vous rappelle cette voiture en panne sur voie de gauche dans une circulation qui s'effectue à double sens. Il doit sûrement y avoir des travaux dans ce secteur. Ça vous concerne 7 km après avoir passé la barrière de péage de Nice-Saint-Isidore au kilomètre 196. Vous ouvrez l'œil et vous levez le pied. Et partout ailleurs, si je n'ai pas parlé de vous, c'est bon signe, c'est que tout va bien.
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Le Canet des Morts et 11 Carnoules aux abords du kilomètre 44. Vous êtes bien sûr concernés, quel que soit votre sens de circulation. Côté Var d'ailleurs, sur la 50, j'en profite pour vous rappeler que le tunnel de Toulon est fermé dans les deux sens de circulation. Sur la 50, entre Aubagne et Toulon, la 50 est fermée en direction de Toulon, entre la Ciotat numéro 9 et la Cadière d'Azur numéro 11. À 50 fermée direction Marseille, entre Saint-Cyr-sur-Mer numéro 10 et Cassis numéro 8. Et puis, entre Manosque et Aix-en-Provence, c'est l'autoroute A51 qui est fermée direction Marseille entre Cadarache 17 et Pertuis numéro 15. Beaucoup plus au nord, région lyonnaise, la bifurcation A46 à 7 nord est fermée elle aussi en direction de Marseille. Vous pouvez donc sortir à Chasse-sur-Aune numéro 8 sur l'autoroute A47. Sinon, il y a des sorties fermées au menu. Ça, je vous en reparle dans le détail aux alentours de 2h30. Et puis, vous pouvez toujours consulter le détail de ces travaux et de ces fermetures sur notre site internet et notre application. De quoi préparez au mieux votre trajet avant de prendre le volant. Tout l'été sur le 107.7, nous vous emmenons à la découverte des parcs ATM, un tour de France entre sensations, découverte et immersion. Premier arrêt cette semaine, le parc Spirou-Provence, près d'Avignon. Entre BD, humour et attraction, tous au parc. C'est juste après Ed Sheeran et Beyoncé.

0: Ed Sheeran et Beyoncé qui vous accompagnent sur la route cette nuit, une route qui se passe tout à fait calmement dans le sud-est.
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0: Et avant de revenir en détail à vos conditions de circulation à 2h30, je vous prépare la musique de George Michael, Too Funky, ou encore le dernier, Louisa, pour ceux qui ont envie de prendre le large, en tout cas en traçant la route. Louisa, donc jet lag, mais tout de suite, comme promis. Eh bien, première étape de notre Tour de France des parcs à thème, direction Avignon avec Mathilde Ferrière.
2: Aujourd'hui, retour en enfance. Je vous emmène prendre un grand bol d'air, direction le parc Spirou en Provence. Pour découvrir les lieux, je retrouve à l'entrée le directeur du parc, Hervé Lux.
3: Le parc de Spirou, en fait, c'est le parc du journal de Spirou. C'est un journal qui est né dans les années 50, hein, effectivement, avec tous les personnages que vous allez retrouver dans le parc Spirou, finalement. Que ce soit Gaston Lagaffe, on a même eu les Schtroumpfs, le Lucky Luke, notre ami Kid Paddle, le Marsupilami, qui est le personnage phare, évidemment, du parc. Nous avons dans le parc une trentaine d'attractions.
2: Je retrouve mon âme d'enfant, il est donc temps de tester les premiers manèges.
3: On a effectivement une super attraction qui est Blorks Attack. Vous allez monter à plus de 20 mètres, enfin, c'est quelque chose d'assez sympa. Ça envoie quand même un peu.
2: Ah, ça y est, ça démarre.
4: Voilà, c'est parti.
2: Les sensations
5: incroyable.
6: Enfin, vraiment, genre quand tu montes en haut et après tu redescends, enfin, c'est ton cœur il bat à 100.
2: Je fraye un petit chemin parmi toutes les personnes.
3: Voilà, là, on a nos Schtroumpfs qui sont ici.
2: Exactement.
3: On va se diriger sur effectivement la nouveauté 2026 sur un personnage iconique qui est le ninja le plus connu au monde, qui est Naruto. Okay. Dans laquelle on a mis un coaster qui est un prototype unique au monde qui raconte l'histoire de Kyuubi et on va dire le monstre qui est en lui mais qui lui amène tous ses pouvoirs finalement. Okay. Il monte sur une flèche que vous pouvez voir là à plus de 34 mètres de haut. Il accélère à 85 km/h.
2: Okay.
3: Il fait un retour en marche arrière. Vous avez aussi un wagon inversé. Enfin, vous pouvez vivre des aventures assez incroyables.
6: Ouais, vraiment très bien. Ça fait comme une sensation, comme si on allait tomber, alors qu'on est maintenu.
7: L'attraction Kyuubi, oh, il est incroyable. Quand c'est une blush en arrière, c'est trop bien.
3: On a vécu des belles aventures, on a croisé des gens avec le sourire. On n'a plus qu'à attendre les prochains, voilà, tout simplement.
2: On vient pour les manèges et on repart surtout avec des souvenirs. Le parc Spirou est accessible via la sortie d'Avignon-le-Pontet de l'autoroute A7.
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1: Tout pile 2h30, un nouvel état des lieux de vos conditions de circulation dans le sud-est. C'est toujours aussi calme sur la route. Tant mieux, au moins il n'y a pas de grosses difficultés, quasiment que des travaux. À part ce sanglier errant qui vous concernerait dans le Var sur la 57 entre les sorties 13, le Canet des Morts et 11, Carnoul, aux environs du kilomètre 44, dans les deux sens de circulation, bien sûr. Puisqu'on est dans le Var, nous y restons. Je vous rappelle qu'il y a plusieurs fermetures. Sur la 50, le tunnel de Toulon est fermé dans les deux sens. La 50 entre Aubagne et Toulon est fermée direction Toulon entre la Ciotat numéro 9 et la Cadière d'Azur numéro 11 et en direction de Marseille entre Saint-Cyr-sur-Mer numéro 10 et Cassis numéro 8. Du côté de l'A8, pas mal de sorties fermées dans les deux sens de circulation, la sortie 34 Saint-Maximin. En direction de l'Italie, la sortie 46 Villeneuve-Loubet-Plage. En direction d'Aix-en-Provence, les sorties 48 Cagnes-sur-Mer, 51 Nice-Aéroport et 54 Nice-Nord. Je vous retrouve à présent entre Manosque et Aix-en-Provence. C'est l'autoroute A51 qui est fermée là-bas, en direction de Marseille, entre Cadarache 17 et Pertuis numéro 15. À Montpellier, la sortie Montpellier-Sud numéro 30 de l'autoroute A709 est fermée en direction de Sète. Vous pouvez sortir à Montpellier-Est 29. À Nîmes, la sortie Garon numéro 2 de la 54 est fermée, direction Marseille. Vous pouvez sortir à Nîmes Centre numéro 1. Et pour terminer, je vous retrouve dans le Vaucluse à Orange. C'est la sortie Orange Centre 21 de la 7 qui est fermée dans les deux sens. Plus au nord, en région lyonnaise, la bifurcation à 46 à 7 nord est fermée en direction de Marseille. Vous pouvez sortir à Chasse-sur-Rhône numéro 8 sur la 47. Et vous savez déjà tout.
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Lady Marmalade, c'était Lil Kim, Christina Aguilera, Pink et Mia à l'instant sur Radio Vinci Autoroute. Une route toujours aussi calme dans le sud-est en ce milieu de nuit. Je vous en reparle après Imagination, Music and Lights ou encore Vanessa Paradis et l'un de ses derniers titres, Les épines du cœur.

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1: Il est tout pile 2h45, un nouveau tour d'horizon de vos conditions de circulation dans le sud-est. C'est toujours aussi calme sur la route, aucune difficulté particulière à évoquer. Des zones de travaux à vous rappeler, notamment dans le Var, sur la 50, le tunnel de Toulon est fermé dans les deux sens. La 50, quant à elle, est fermée en direction de Toulon entre la Ciotat numéro 9 et la Cadière d'Azur numéro 11. La 50 qui est fermée aussi dans l'autre sens en direction de Marseille, entre Saint-Cyr-sur-Mer numéro 10 et Cassis numéro 8. Entre Manosque et Aix-en-Provence, c'est l'autoroute A51 qui est fermée direction Marseille entre Cadarache 17 et Pertuis numéro 15. Et puis beaucoup plus haut, du côté de Lyon, la bifurcation A46 A7 Nord est fermée en direction de Marseille. Vous pouvez sortir à Chasse-sur-Rhône numéro 8 sur l'autoroute A47. À part ça, il y a également des sorties qui sont fermées. Je vous en reparlerai dans le détail après l'actu et la météo de 3h du matin. N'oubliez pas que vous pouvez consulter tous ces travaux, ces fermetures sur notre site et notre appli, de quoi préparer au mieux votre trajet avant de prendre le volant. Et puis j'en profite également pour vous rappeler que même si l'on est au beau milieu de la nuit, qu'il n'y a pas forcément grand monde sur la route, pour autant vous n'êtes pas tout seul. Et donc lorsqu'il n'y a personne devant vous à droite, il est impératif et il est même obligatoire de vous rabattre sur la voie de droite. En France, on ne roule pas sur la voie du milieu. Pas besoin de billets d'avion ni de place pour la Coupe du Monde pour s'envoler vers les États-Unis. La littérature s'en charge très bien. Dans un instant, dans Marque Page, nous vous proposerons trois livres signés d'auteurs américains. Nos idées de lecture pour les vacances, c'est juste après Taren, la musique d'Angèle.

0: C'était Angèle pour vous accompagner tout en douceur sur Radio Vinci Autoroute. Côté trafic, tous les voyants sont au vert. Avant de poursuivre la route en musique avec Shania Twain ou encore Shakira et Burna Boy, Die Die, l'hymne 2026 de la Coupe du Monde. Tout de suite, comme promis, place à votre rendez-vous marque-page. Tout l'été sur le 107.7, nous vous proposons des idées de lecture pour vos vacances. Alors que la Coupe du Monde bat son plein outre-Atlantique, cap sur les États-Unis avec trois livres sélectionnés pour vous par Francine Thomas.
1: Nos trois auteurs du jour sont nés aux États-Unis et ils ont tous quelque chose à dire sur leur pays. Le premier, on ne le présente plus, c'est Douglas Kennedy. L'écrivain qui vit une grande partie du temps en Europe n'en porte pas moins un regard acerbe sur son pays d'origine. Mais son dernier livre n'est pas un pamphlet, c'est un roman, véritable page-turner. L'homme qui n'avait pas assez d'une vie nous raconte l'histoire d'un veuf, prof de photographie, rattrapé par son passé, ou plutôt ses passés. Et c'est le livre que vous allez adorer dévorer. Notre deuxième auteur est lui aussi connu, très très connu même, mais en tant qu'acteur. Et pourtant Tom Hanks nous démontre son talent dans son premier roman, Naissance d'un chef-d'œuvre du cinéma. Comme son nom l'indique, il nous plonge dans les coulisses de la réalisation d'un film, mais pas que, Laure de Vaugrigneuse est l'éditrice en France de Tom Hanks.
0: Il y a l'histoire du cinéma, du film, de cette réalisation, mais pas seulement. C'est-à-dire qu'on commence avec l'histoire d'un petit garçon à la fin des années 40. Et ce petit garçon va rencontrer son oncle, qui est un soldat qui rentre de la Seconde Guerre mondiale, qui est traumatisé par tout ce qu'il a vu et tout ce qu'il a dû faire. Et Tom Hanks nous raconte tout ça aussi. C'est-à-dire qu'il mêle 70 ans d'histoire américaine à la réalisation d'un film. Et effectivement, c'est extrêmement maîtrisé, que c'est très construit. Ça ne retombe jamais. Et on voit là vraiment tout le talent de Tom Hanks, écrivain.
1: Notons que dans les remerciements de fin de livre, Tom Hanks remercie Anne Patchett. Et c'est d'elle dont nous parlons pour terminer. Elle est l'une des plus grandes romancières de sa génération. Son tout premier roman, sorti aux États-Unis en 1992, vient enfin d'être traduit en français chez Actes Sud par Hélène Frappa. La sainte patronne démenteuse nous emmène dans un ancien hôtel reconverti en foyer pour jeunes femmes enceintes. Et comme tous les livres d'Anne Patchett, c'est une réussite totale. On résume, si vous cherchez trois livres pour vous envoler vers les États-Unis, ne manquez pas L'homme qui n'avait pas assez d'une vie de Douglas Kennedy chez Bellefond. Naissance d'un chef-d'œuvre du cinéma de Tom Hanks au Seuil. Et La sainte patronne démenteuse d'Anne Patchett chez Actes Sud.
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0: the One, la musique de Shania Twain qui vous accompagne sur Radio Vinci Autoroute. Il est 3h, bonne nuit, bonne route.
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2: Bonsoir à toutes et à tous. Une explosion volontaire fait 3 blessés dont 2 graves à Monaco. La déflagration d'un engin explosif s'est produite hier vers 21h. Les victimes sont un oligarque ukrainien, sa femme et un enfant de 13 ans lié au couple. Le pronostic vital des conjoints est engagé. L'adolescent est lui plus légèrement atteint selon le chef du gouvernement monégasque. D'après lui, il s'agit vraisemblablement d'un attentat. L'auteur de cette explosion a été aperçu en France. Il est activement recherché. Le Conseil d'État donne son feu vert définitif à la reprise du chantier de l'autoroute A69 entre Toulouse et Castres. Le projet, contesté par les écologistes, avait été suspendu pendant 3 mois l'an dernier. La plus haute juridiction administrative estime qu'aucune alternative, qu'il s'agisse du réseau routier actuel ou du train, ne permet d'atteindre l'objectif de réduire d'une 20aine de minutes le temps de trajet entre Toulouse et Castres, estimé à 1h35 de voiture. Le Sénat vote la réintroduction sous condition de 2 insecticides interdits en France, mais autorisés ailleurs en Europe. Contre l'avis du gouvernement, les sénateurs ont adopté cette mesure dans le cadre du projet de loi d'urgence agricole. Ces produits pourraient être utilisés de manière encadrée pour certaines cultures en difficulté, notamment la betterave et la noisette. À l'étranger, l'Iran et les États-Unis annoncent de nouvelles réunions cette semaine au Qatar après plusieurs jours d'attaques. Téhéran parle de rencontres techniques, Washington de réunions de haut niveau. Selon un responsable américain, les deux pays ont décidé de suspendre leurs frappes menées en dépit de la signature d'un protocole d'accord de paix à la mi-juin. On passe au sport et à la Coupe du Monde de football.
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2: Et une première grosse surprise dans cette Coupe du Monde avec l'élimination de l'Allemagne au tir au but par le Paraguay en 16e de finale. Les Sud-Américains affronteront la France ou la Suède en 8e. Un match qui a lieu ce soir à 23h. Le dernier match de cette nuit entre le Maroc et les Pays-Bas vient de débuter. On joue depuis 2 minutes et il y a toujours 0-0. Plutôt hier soir, le Brésil s'est qualifié in extremis en battant le Japon 2-1 dans les arrêts de jeu. Il est 3h02, c'est la fin de ce flash. L'info revient dans 1 heure. Un point sur vos conditions de circulation après la météo.
0: Merci beaucoup Raphaël, à tout à l'heure. Et côté ciel, on se mardi 30 juin, un grand soleil toujours au rendez-vous, en tout cas pour débuter la journée puisque ça va se gâcher par la suite. Et une alerte orange canicule, toujours d'actualité, émise par Météo France dans le Var, les Alpes-Maritimes et les Alpes de Haute-Provence. C'est jaune partout ailleurs dans le sud-est. Ça va se gâcher, je vous l'avais annoncé, avec l'arrivée d'orages en Provence-Alpes-Côte d'Azur en milieu de journée. Quant aux températures, dans la matinée, ça se rafraîchit un petit peu quand même, compté 27 degrés à Lyon et Gap, 29 à Montélimar, 30 à Marseille pour l'après-midi, 32 à Nice, 34 à Perpignan, 35 pour les maximales à Montpellier. Ce sera un petit peu plus respirable que ces derniers jours. À noter toutefois que de nombreux départements sont par ailleurs en vigilance orange feu de forêt, notamment l'arc méditerranéen des Pyrénées-Orientales jusqu'aux Bouches-du-Rhône. N'oubliez pas, jeter un mégot par la fenêtre, déjà c'est interdit, et c'est aussi passible d'une amende de 135 €. Mais surtout, c'est un geste qui peut mettre feu à la nature. Tous les bons réflexes à adopter sont à retrouver sur feu-au-pluriel-forêt.gouv.fr.
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0: À 3h, tout juste passé de 3 minutes, tous les voyants sont toujours ouverts côté trafic dans le sud-est. Simplement et uniquement des travaux à évoquer ensemble. Pour débuter, je vous retrouve en région lyonnaise où la bifurcation A46 à 7 Nord est fermée en direction de Marseille. Vous pouvez sortir avant Chasse-sur-Rhône numéro 8 sur l'A47. Plus au sud, dans le Vaucluse, c'est la sortie 21 Orange Centre qui est fermée dans les 2 sens de circulation. Vous pouvez sortir à Orange Sud 22 ou bien Bolène 19. Du côté de Nîmes, sur l'autoroute A54, la sortie Garon numéro 2 est fermée en direction de Marseille. Vous pouvez sortir avant Nîmes Centre numéro 1. À Montpellier, c'est la sortie Montpellier Sud numéro 30 de la 709 qui est fermée direction 7. Vous pouvez sortir avant Montpellier Est numéro 29. Je vous retrouve à présent entre Manosque et Aix-en-Provence. La 51 est fermée dans ce secteur-là en direction de Marseille entre Cadarache 17 et Pertuis numéro 15. Entre Aubagne et Toulon, c'est la 50 qui est fermée. Direction Toulon, entre la Ciotat numéro 9 et la Cadière d'Azur numéro 11. Direction Marseille, entre Saint-Cyr-sur-Mer numéro 10 et Cassis numéro 8. Toujours sur la 50, côté Var, le tunnel de Toulon est fermé également dans les deux sens. Toujours dans le Var, mais cette fois-ci sur l'autoroute A8, la sortie Saint-Maximin 34 est fermée dans les deux sens. Vous pouvez sortir à Brignoles 35 ou bien Fuveau 32. Et ce n'est pas terminé avec l'autoroute A8 puisqu'il y a d'autres sorties qui sont fermées en direction de l'Italie. La sortie 46 Villeneuve-Loubet-Plage, vous pouvez sortir à Villeneuve-Loubet 47. En direction d'Aix-en-Provence, la sortie Cagnes-sur-Mer 48, vous pouvez sortir à Villeneuve-Loubet 47 également. Mais aussi la sortie Nice-Nord 54. Au volant d'une voiture, vous pouvez sortir avant Nice-Est 55. Au volant d'un poids lourd, il faut sortir après Nice-Saint-Isidore 52. Et vous savez, désormais tout.
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1: Il est 3h14, je vous retrouve avec un petit peu d'avance pour vous reparler en détail de vos conditions de circulation dans le sud-est. Pas d'évolution, ce qui veut dire que ça roule toujours aussi calmement, j'ai simplement des travaux à évoquer avec vous. Et pour débuter, je vous retrouve en région lyonnaise où la bifurcation à 46 à 7 nord est fermée direction Marseille. Vous pouvez sortir à Chasse-sur-Rhône sur la 47. Dans le Vaucluse, la sortie Orange-Centre 21 de la 7 est fermée dans les deux sens de circulation. Côté gare sur la 54 à Nîmes, c'est la sortie Garon numéro 2 qui est fermée en direction de Marseille. À Montpellier, la sortie Montpellier Sud numéro 30 de la 709 est fermée en direction de 7. Entre Manosque et Aix-en-Provence, la 51 est fermée en direction de Marseille entre Cadarache 17 et Pertuis numéro 15. Entre Aubagne et Toulon, c'est la 50 qui est fermée en direction de Toulon, entre la Ciotat numéro 9 et la Cadire d'Azur numéro 11, et en direction de Marseille, entre Saint-Cyr-sur-Mer numéro 10 et Cassis numéro 8. Toujours sur la 50 côté Var, le tunnel de Toulon est fermé dans les deux sens de circulation. Toujours dans le Var, mais cette fois-ci côté A8, la sortie Saint-Maximin 34 de la 8 est donc fermée dans les deux sens de circulation. Et puis, en direction de l'Italie, c'est la sortie 46 Villeneuve-Loubet-Plage qui est fermée. En direction d'Aix-en-Provence, c'est la sortie Nice-Nord 54. Et vous savez déjà tout. Roule ma poule, mettre la gomme, en route, mauvaise troupe. Vous les utilisez peut-être sans y penser, mais savez-vous vraiment d'où viennent ces expressions sur la route? Ces expressions de la route, cet été, nous vous emmenons au cœur de leur histoire. Coup de projecteur sur l'une d'entre elles, juste après la musique de Stromae, Ave Cesaria.
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0: Ave Césaria, c'était Stromae pour vous accompagner sur Radio Vinci Autoroute en ce milieu de nuit. Une route très très très calme dans le sud-est. Pas mal de zones de travaux, de sorties fermées. Je vous en reparle bien sûr tous les quarts d'heure en détail. Une info que vous pouvez également consulter par vous-même sur notre site internet et notre application. De quoi préparer au mieux votre trajet avant de prendre le volant. Je vous retrouve donc sans surprise. Ce sera aux alentours de 3h30 avec un petit peu d'avance. Aux alentours très exactement du coup de 3h29 plutôt pour un nouveau tour de... circulation, nouveau tour d'horizon complet de vos conditions de circulation dans le sud-est.
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0: Et avant de vous proposer de la musique, Dan Boel, All It Takes ou encore Mylène Farmer, c'est à qui le tour? Et bien tout de suite sur la route des vacances, il y a les kilomètres et puis il y a toutes ces expressions que l'on utilise peut-être sans y penser. Tenez, vous avez déjà dit mettre la gomme, vous? Sébastien Servant nous en parle.
5: Mettre la gomme, vous connaissez l'expression, mais savez-vous d'où elle vient? On l'utilise pour dire qu'il faut aller plus vite, accélérer, foncer. Et comme les pneus sont faits de gomme, on pourrait croire que ça vient des traces laissées sur le bitume. Eh bien, pas du tout. En réalité, l'expression trouve son origine dans le réservoir.
6: C'est pas possible !
5: Au début du XXe siècle, l'essence contenait une forte proportion de gomme qui se dégageait en fumée bleutée nauséabonde à l'accélération. Le moteur mettait la gomme, littéralement.
7: Allez, Chico, mets la gomme !
5: Avec le temps, les carburants ont changé, la gomme a disparu des réservoirs, mais pas du langage. Donc non, pas besoin d'essence pleine de gomme.

0: gomme pour mettre la gomme. Et au moment d'accélérer, on peut aussi mettre les gaz. Mais ça, c'est une autre expression.
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1: 3h29, je vous retrouve avec quelques minutes, quelques secondes d'avance pour parler de nouveau de vos conditions de circulation en détail dans le sud-est. Pas d'évolution, c'est toujours aussi calme, ça roule toujours aussi bien et il y a toujours et uniquement des travaux. Je vous retrouve pour débuter du côté de l'autoroute A50 entre Aubagne et Toulon. A50 qui est fermée direction Toulon entre la Ciotat numéro 9 et la Cadière d'Azur numéro 11. Elle est aussi fermée dans l'autre sens en direction de Marseille entre Saint-Cyr-sur-Mer numéro 10 et Cassis numéro 8. Toujours sur l'A50 côté Var, le tunnel de Toulon est fermé dans les deux sens de circulation. Toujours dans le Var, la sortie Saint-Maximin 34 de la 8 est fermée dans les deux sens en direction de l'Italie, toujours sur la 8, la sortie 46 Villeneuve-Loubet-Plage est fermée aussi. Et en direction d'Aix-en-Provence, c'est la sortie Nice-Nord 54 de la 8 qui est fermée. Je vous retrouve à présent entre Manosque et Aix, où l'autoroute A51 est fermée en direction de Marseille, entre Cadarache 17 et Pertuis numéro 15. À Montpellier, sur la 709, c'est la sortie Montpellier-Sud numéro 30 qui est fermée direction 7. Dans la région de Nîmes, la sortie Garon numéro 2 de la 54 est fermée en direction de Marseille. Dans le Vaucluse à Orange, c'est la sortie Orange Centre 21 de la 7 qui est fermée dans les deux sens. Et plus au nord, en région lyonnaise, la bifurcation à 46 à 7 nord est fermée en direction de Marseille. Vous pouvez sortir à Chasse-sur-Rhône sur l'autoroute à 47. Et partout ailleurs, tous les voyants sont au vert. J'en profite simplement pour vous rappeler que même si l'on est au beau milieu de la nuit, qu'il n'y a pas forcément grand monde sur la route, pour autant vous n'êtes pas tout seul. Et lorsqu'il n'y a personne devant vous à droite, il est impératif et obligatoire de vous rabattre. On ne reste pas sur la voie du milieu ou sur la voie de gauche lorsqu'il n'y a personne.
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La musique de Cat Power qui résonne sur les ondes du 107.7. Côté route, c'est toujours aussi calme dans le sud-est. Je vous en reparle à 3h45 après la musique de 3 cafés gourmands, à nos souvenirs, ou encore Taylor Swift, Opalite.

0: à nos souvenirs. C'était 3 cafés gourmands à l'instant sur Radio Vinci Autoroute. De quoi vous mettre de bonne humeur au volant, j'en suis sûre. Et puis, dans quelques instants, notre rendez-vous qui va sans doute vous mettre de bonne humeur, vous donner envie de danser. Puisque c'est notre nouveau rendez-vous, les danses de l'été, ces tubes qui traversent le temps et qui nous font tous bouger avec leur chorégraphie que l'on connaît par cœur. Au programme aujourd'hui, l'incontournable Macarena, retour en 96. En plus, c'est la plus belle des années, juste après vos conditions de circulation.
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0: 3h45 et il est l'heure de faire un nouveau tour d'horizon complet de vos conditions de circulation dans le sud-est du pays sur le 107.7. Ça roule très bien à cette heure-ci, je vous rassure tout de suite. Aucune difficulté particulière à évoquer, si ce n'est des morceaux de pneus dans le Gard du côté de l'autoroute A9 en direction d'Orange et Lyon. 16 km après avoir passé la sortie 26, Galar-Gaigues-Morte, kilomètre 58, le patrouilleur est présent sur place. Je vous retrouve, eh bien, pas très loin de là. Toujours dans le Gard, toujours du côté de Nîmes, mais sur la 54 en direction de Marseille, la sortie Garon numéro 2 est fermée. Côté Vaucluse, du côté d'Orange, la sortie Orange Centre 21 de la 7 est fermée dans les deux sens de circulation. Et puis plus au nord, à Lyon, c'est la bifurcation qui vous permet de passer de la 46 à la 7 nord en direction de Marseille qui est fermée. Vous pouvez anticiper sortir à Chasse-sur-Rhône sur l'autoroute A47. Je vous retrouve à présent entre Manosque et Aix-en-Provence, l'autoroute A51 est fermée, direction Marseille entre Cadarache 17 et Pertuis numéro 15. Entre Aubagne et Toulon, c'est l'autoroute A50 qui est fermée, en direction de Toulon entre la Ciotat numéro 9 et la Cadière d'Azur numéro 11, mais aussi en direction de Marseille, entre Saint-Cyr-sur-Mer numéro 10 et Cassis numéro 8. Et puis côté Var, le tunnel de Toulon est fermé dans les deux sens de circulation sur l'autoroute A50. Vous suivez bien les déviations en place et vous privilégiez un passage par le centre-ville. Il y a des sorties fermées également. Mais ça, je vous en reparle après l'actu et la météo de 4 heures. Et comme promis, donc, retour sur ces chansons de l'été qui nous font encore bouger. Et la Macarena en fait bien évidemment partie. Même Gilles Ravarino s'y est mis.
2: Nous sommes en 1996. La Macarena s'impose comme la chanson incontournable de l'été, ainsi que de tous les futurs mariages. Derrière ce tube planétaire se cache à l'origine un duo espagnol, les Los del Rio, fondé dans les années 60. La Macarena sort une première fois en 1993 sans agiter le moindre petit doigt de pied. C'est le remix, quelques mois plus tard, qui commence à faire bouger Porto Rico. Porto Rico, un lieu où les Américains sont nombreux à venir passer leur congé. Et tel un souvenir de vacances, ils ramènent la chanson dans leur bagage et le tube commence à se propager. En France, tout l'été 96, les autoradios diffusent en boucle la Macarena qui se vend au final à plus de 11 millions d'exemplaires à travers le monde. Bill Clinton s'en empare même pour donner du rythme à sa deuxième campagne électorale. Loin de la politique, cet incroyable succès doit beaucoup à la chorégraphie signée Mia Fry, inspirée, dit-on, d'une personne cherchant un décapsuleur en exécutant d'étranges mouvements.
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2: Ce qui est beau avec la Macarena, c'est que tout le monde connaît la chorégraphie, à peu près. On met les mains devant, derrière, on tourne, on secoue un peu les épaules. Bref, la Macarena, c'est un peu comme un sourire collectif. Ça surprend, ça rassemble et avouons-le, ça met la bonne humeur.

Macarena. C'était bien sûr la Macarena, l'une de vos danses de l'été sur le 107.7. C'est un rendez-vous à ne pas manquer et à retrouver tout l'été sur la route de vos vacances, mais aussi sur notre site internet et notre application. Côté route, à 3h52, tous les voyants sont ouverts dans le sud-est. Ça roule très très bien à cette heure-ci. Aucune difficulté à évoquer, simplement des zones de travaux qui sont toujours d'actualité. Et ça, je vous en reparle dans le détail après l'actualité, la météo de 4h du matin. Pour l'instant, nous terminons cette heure-ci ensemble et en musique avec Mariah Carey, I Still Believe, ou encore le duo Elton John et Dua Lipa avec Cold Heart. Très belle nuit et très belle route à tous sur Radio Vinci Autoroute.

0: Maria Carré qui vous accompagne tout en douceur sur Radio Vinci Autoroute. Et il est tout pile 4h. Très belle nuit et très belle route.
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2: Bonsoir à toutes et à tous. Une explosion volontaire fait 3 blessés dont 2 graves à Monaco. La déflagration d'un engin explosif s'est produite hier vers 21h. Les victimes sont un oligarque ukrainien, sa femme et un enfant de 13 ans lié au couple. Le pronostic vital des conjoints est engagé. L'adolescent est lui plus légèrement atteint selon le chef du gouvernement monégasque. D'après lui, il s'agit vraisemblablement d'un attentat. L'auteur de cette explosion a été aperçu en France. Il est toujours activement recherché. Le Conseil d'État donne son feu vert définitif à la reprise du chantier de l'autoroute A69 entre Toulouse et Castres. Le projet, contesté par des écologistes, avait été suspendu pendant 3 mois l'an dernier. La plus haute juridiction administrative estime qu'aucune alternative, qu'il s'agisse du réseau routier actuel ou du train, ne permet d'atteindre l'objectif de réduire d'une 20aine de minutes le temps de trajet entre Toulouse et Castres. L'Assemblée nationale examine aujourd'hui en commission un projet de loi pour mieux protéger les mineurs des violences. Le texte prévoit notamment un contrôle renforcé des antécédents des adultes au contact d'enfants et une ordonnance d'urgence pour protéger les victimes. De nouvelles mesures annoncées après le meurtre de la jeune Liana seront examinées la semaine prochaine. À l'étranger, l'Iran et les États-Unis annoncent de nouvelles réunions cette semaine au Qatar après plusieurs jours d'attaques. Téhéran parle de rencontres techniques, Washington de réunions de haut niveau. Selon un responsable américain, les deux pays ont décidé de suspendre leurs frappes menées en dépit de la signature d'un protocole d'accord de paix à la mi-juin. On passe au sport et à la Coupe du Monde de football avec la suite des 16e de finale. C'est la mi-temps entre le Maroc et les Pays-Bas et pour le moment aucun but, 0-0 entre les deux équipes. Plutôt cette nuit, première sensation de ce mondial avec l'élimination de l'Allemagne au tir au but par le Paraguay. Les Sud-Américains affronteront la France ou la Suède en 8e. Les Bleus jouent aujourd'hui à 23h. Plutôt hier soir, le Brésil s'est qualifié in extremis en battant le Japon 2-1 dans les arrêts de jeu. Il est 4h02, c'est la fin de ce flash. L'info revient dans une heure. Un point sur vos conditions de circulation après la météo.
0: Merci Raphaël, à tout à l'heure. Et côté ciel, en ce mardi 30 juin, grand soleil toujours au rendez-vous, en tout cas pour débuter la journée, avec d'ailleurs une alerte orange canicule émise par Météo France dans le Var et les Alpes-Maritimes, et c'est jaune partout ailleurs dans le sud-est. Attention quand même, ça va se gâcher en cours de route avec l'arrivée d'orages en PACA. Quant aux températures dans la matinée, comptez 27 degrés à Lyon et à Gap, 29 à Montélimar, 30 à Marseille. Pour l'après-midi, 32 à Nice, 34 à Perpignan et 35 pour les maximales à Montpellier. De nombreux départements sont par ailleurs également en vigilance orange feu de forêt, notamment l'arc méditerranéen des Pyrénées-Orientales jusqu'aux Bouches-du-Rhône. Et n'oubliez pas, jeter un mégot par la fenêtre, déjà c'est interdit. 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
0: 4 heures, tout juste passées de 3 minutes, ça se passe bien sur la route à cette heure-ci, pas de grosses difficultés. Une toute nouvelle info qui me parvient à l'instant et qui nous emmène dans le Vaucluse. Vous êtes sur l'autoroute A7 en direction de Marseille. Un accident viendrait tout juste de se produire 8 km après la sortie 19 Bolène à hauteur du kilomètre 153. Le patrouilleur est en route, bien entendu. Mis à part ça, essentiellement des travaux et des fermetures qui vous concernent. Pour débuter, eh bien, puisque j'étais dans le Vaucluse, j'y reste. Je vous rappelle que la sortie 21 Orange Centre de l'A7 est fermée dans les deux sens de circulation. Plus au nord, à Lyon, c'est la bifurcation qui vous permet de passer de la 46 à l'A7 Nord en direction de Marseille qui est fermée. Vous pouvez alors passer à Chasse-sur-Rhône sur l'autoroute A47. Je vous retrouve à présent à Montpellier sur l'A709. La sortie 30 Montpellier Sud est fermée en direction de 7. Vous pouvez sortir avant Montpellier Est 29. Entre et Toulon, c'est l'autoroute A50 qui est fermée direction Toulon entre la Ciotat numéro 9 et la Cadière d'Azur numéro 11. A50 fermée également dans l'autre sens en direction de Marseille entre Saint-Cyr-sur-Mer numéro 10 et Cassis numéro 8. Dans le Var, sur la 50, c'est le tunnel de Toulon qui est fermé dans les deux sens. Et du côté de l'A8, il y a des sorties fermées. La sortie 34 Saint-Maximin est fermée dans les deux sens. Vous pouvez sortir à Brignoles 35 ou Fuveau 32. Du côté de Nice, enfin, la sortie Villeneuve-Loubet-Plage 46 est fermée en direction de l'Italie. Vous pouvez sortir à Villeneuve-Loubet 47. Et dans l'autre sens, en direction d'Aix-en-Provence, c'est la sortie Nice-Nord 54 qui est fermée. En voiture, vous pouvez sortir avant Nice-Est 55 au volant d'un poids lourd. Il faut sortir après Nice-Saint-Isidore 52. Et vous savez déjà tout.
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ode à toutes les mamans, signé Christophe Mahé à l'instant sur Radio Vinci Autoroute. Côté trafic, je vous rappelle cet accident qui vous concerne dans le Vaucluse sur l'A7 en direction de Marseille. Un poids lourd et un fourgon accidenté, voie de droite et bande d'arrêt d'urgence sont concernés, sont impactés. Il y a aussi des obstacles, donc surtout vous ouvrez l'œil, vous levez le pied et vous respectez bien le corridor de sécurité. Vous êtes concerné aux environs du kilomètre 153 après avoir passé la sortie 19 Bolène. Je vous en reparle dans le détail après Michael Jackson, Liberian Girl.

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1: À 4h15, retour au trafic dans le sud-est du pays. C'est toujours aussi calme, à l'exception d'une info d'un événement qui vous concerne dans le Vaucluse sur l'autoroute A7 direction Marseille. 7 km après avoir passé la sortie 19 Bolène, à hauteur du kilomètre 152, un fourgon et un poids lourd accidentés. Voies de droite et bandes d'arrêt d'urgence sont impactées. Il y a également des débris et le patrouilleur qui est arrivé sur place. Surtout, vous ouvrez l'œil et vous levez le pied. Vous respectez bien le corridor de sécurité dans ce secteur-là. Non loin de là, je vous rappelle également la fermeture dans les deux sens de circulation de la sortie Orange Centre 21 de la 7. Je vous retrouve à Montpellier où la sortie Montpellier Sud numéro 30 de la 709 est fermée direction 7. Vous pouvez sortir à Montpellier Est 29. Entre Aubagne et Toulon, la 50 est fermée direction Toulon entre la Ciotat numéro 9 et la Cadière d'Azur numéro 11. Fermée aussi direction Marseille entre Saint-Cyr-sur-Mer numéro 10 et Cassis numéro 8. Dans le Var, sur l'autoroute A50 toujours, c'est le tunnel de Toulon. Fermé aussi direction Marseille entre Saint-Cyr-sur-Mer numéro 10 et Cassis numéro 8. Dans le Var, sur l'autoroute A50 toujours, c'est le tunnel de Toulon qui est fermé dans les deux

0: Et alors, c'était Chaim pour vous réveiller au volant actuellement sur Radio Vinci Autoroute, côté trafic. Ça se passe toujours aussi bien. Avant de vous retrouver aux alentours de 4h29 pour parler de nouveau trafic, je vous prépare la musique de Tasmin Harker, Sleeping Satellite ou encore Maël Tic Tac. Mais pour l'heure, du soleil, des vagues et des sauveteurs mythiques, direction les plages de Los Angeles avec Mathilde Ferrière sur les traces d'alerte à Malibu.
1: Bienvenue sur les plages immenses de Malibu en Californie, entourées de palmiers face à l'océan Pacifique, d'un sable brûlant sous les pieds et sur le rivage des silhouettes devenues cultes qui courent au ralenti. Baywatch Alerte à Malibu, c'est l'histoire de sauveteurs qui veillent chaque jour sur les plages de Los Angeles entre interventions spectaculaires et soleil californien.
2: Elle va mourir enterrée! Pas de panique, on va vous sortir de là!
3: Mais pourquoi?
2: Ne vous affolez pas!
4: Vous devez accoucher quand ?
2: Un jour à l'autre.
1: Ah. Dans les années 90, cette série transforme Malibu en carte postale mondiale. David Hasselhoff, Pamela Anderson et toute une équipe de sauveteurs font de ces plages un décor immédiatement reconnaissable.
5: Niveau de la tour 24, demande renfort maximum.
6: Mitch, tu es un héros de l'océan.
7: Alors, pas trop tendu ?
8: Non, ça va, c'est une bonne journée.
1: Diffusée dans plus de 140 pays, la série a marqué toute une génération. Les tours de sauveteurs rouges, les sirènes. Aujourd'hui encore, les touristes viennent les photographier. Baywatch Alerte à Malibu, à revoir sans modération, par exemple sur Prime Video.
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1: Il est 4h28, retour à vos conditions de circulation en détail dans le sud-est du pays. Deux accidents qui vous concernent dans la vallée du Rhône sur l'autoroute A7 et des travaux. Pour débuter, je vous retrouve à Lyon où la bifurcation A46 A7 Nord est fermée en direction de Marseille. Vous pouvez sortir à Chasse-sur-Rhône numéro 8 sur l'autoroute A47. Un petit peu plus au sud, sur l'A7 direction Marseille, donc plusieurs accidents qui vous concernent. Le premier entre Valence et Montélimar, 6 km après avoir passé la sortie 17 Montélimar Nord, Solce-sur-Rhône à hauteur du kilomètre 107. Voiture accidentée sur bande d'arrêt d'urgence, aucune gêne pour autant côté trafic. Vous respectez quand même bien le corridor de sécurité. Et puis plus au sud encore, vous êtes dans le Vaucluse après la sortie 19 Bolène, 7 km après, au niveau du kilomètre 152, un poids lourd et un fourgon sont accidentés. Le dépanneur et les secours sont présents sur place. Voie de droite et bande d'arrêt d'urgence sont donc neutralisées. Vous serrez bien sûr les deux voies les plus à gauche. Je vous rappelle également dans ce secteur-là, sur l'autoroute A7, que la sortie 21 Orange Centre est fermée dans les deux sens. Côté gare, à Nîmes, sur l'autoroute A54, c'est la sortie Garon numéro 2 qui est fermée en direction de Marseille. Vous pouvez sortir avant Nîmes Centre numéro 1. À Montpellier, du côté de l'A709, la sortie 30 Montpellier Sud est fermée en direction de 7. Vous pouvez sortir avant Montpellier Est 29. Entre Aubagne et Toulon, c'est l'autoroute A50 qui est fermée direction Toulon. Entre la Ciotat numéro 9 et la Cadière d'Azur numéro 11. A50 qui est fermée aussi dans l'autre sens, direction Marseille, entre Saint-Cyr-sur-Mer numéro 10 et Cassis numéro 8. Toujours sur l'A50, mais côté Var, le tunnel de Toulon est fermé dans les deux sens de circulation. Toujours dans le Var, côté A8 cette fois-ci, la sortie Saint-Maximin 34 est fermée dans les deux sens. Vous pouvez sortir à Brignoles 35 ou bien Fuveau 32. Et puis du côté de Nice, la sortie Villeneuve-Loubet-Blanc 46 est fermée en direction de l'Italie. La sortie Nice Nord 54, quant à elle, est fermée en direction d'Aix-en-Provence. Et vous savez tout.
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me. Wonderful World, la très jolie voix de James Morrison qui vous accompagne sur la route. Côté trafic, je vous rappelle cet accident qui vous concerne dans le Vaucluse sur l'autoroute A7 en direction de Marseille après Bolène à hauteur du kilomètre 152. Un poids lourd et un fourgon accidentés. Pas mal d'intervenants présents sur place. Vous serrez bien sûr les deux voies les plus à gauche. Je reviens en détail à vos conditions de circulation. Aux alentours de 4h45 et d'ici là, la route se poursuit en musique avec Kenji Girac, Andalouse ou encore le dernier Bruno Mars, I Just Might.

0: Andalouse, Kenji qui vous réveille sur le 107.7 et sur Radio Vinci Autoroute, nous vous proposons de revivre des concerts mythiques qui ont marqué des carrières mais aussi les fans. Et dans un instant, dans Absolument Live, retour sur le Blonde Ambition Tour de Madonna en 1990. Ce sera juste après vos conditions de circulation.
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0: 4h45, un nouvel état des lieux de vos conditions de circulation dans le sud-est du pays. Deux accidents en cours dans la vallée du Rhône sur l'A7 et des travaux. Pour débuter, je vous retrouve à Lyon. La bifurcation A46 A7 Nord est fermée en direction de Marseille. Vous pouvez sortir à Chasse-sur-Rhône sur l'A47. Plus au sud, je vous retrouve à présent entre Valence et Montélimar, direction Marseille sur l'A7. 6 km après la sortie 17, Montélimar Nord, Solse-sur-Rhône, kilomètre 107, 3 voitures accidentées en cours de dépannage. Mais tout ça se passe sur bande d'arrêt d'urgence. Aucune gêne pour autant côté trafic. Un petit peu plus au sud encore. Toujours la 7, toujours direction Marseille. 7 km après avoir passé la sortie 19 Bolène, au kilomètre 152, un poids lourd et un fourgon sont accidentés. Secours, dépanneurs, patrouilleurs sont présents sur place. Voies de droite et bandes d'arrêt d'urgence sont neutralisées. Vous serrez bien sur les deux voies les plus à gauche. À Orange, je vous rappelle que l'échangeur 21 Orange Centre est totalement fermé, entrée comme sortie dans les deux sens de circulation. À Montpellier, sur la 709, la sortie 30 Montpellier Sud est fermée en direction de 7. Entre Aubagne et Toulon, la 50 est fermée en direction de Toulon, entre la Ciotat numéro 9 et la Cadière d'Azur numéro 11. Mais aussi dans l'autre sens, direction Marseille, entre Saint-Cyr-sur-Mer numéro 10 et Cassis numéro 8. Toujours sur la 50, côté Var, le tunnel de Toulon est fermé, lui aussi dans les deux sens de circulation. Et du côté de l'autoroute A8, la sortie Saint-Maximin 34 est fermée dans les deux sens. La sortie 46 Villeneuve-Loubet-Plage est fermée en direction de l'Italie. Et la sortie 54 Nice-Nord est fermée en direction d'Aix-en-Provence. Vous savez tout. Merci d'avoir choisi le 107.7 pour faire votre route.
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0: Et il est l'heure de retrouver un public en ébullition pour applaudir Madonna sur scène. Voici votre rendez-vous Absolument Live avec Gilles Ravarino.
2: Pour asseoir une renommée internationale, il faut faire ses preuves sur scène, mais avec autre chose à présenter qu'un simple concert. C'est ainsi que Madonna passe du statut de star à reine de la pop grâce à une tournée triomphale qui souffle quelque chose de nouveau et de subversif. C'est le Blonde Ambition Tour en 1990. En 1990, Madonna poursuit la promotion de l'album Like a Prayer, auréolé d'un succès critique mais aussi commercial, ce qui lui vaut du respect et une véritable prise au sérieux. Il n'en faut pas plus à la blonde ambitieuse de vouloir s'émanciper de ses deux précédentes tournées qui suivaient un modèle classique de concert dans des stades. Madonna vise plus haut et pour cela, elle va tout contrôler, tout décider. Ça commence par l'éviction de Patrick Leonard, qui avait été son directeur musical sur les deux précédentes tournées. Son idée est de déplacer l'orchestre pour permettre d'offrir un show qu'elle a imaginé en quatre tableaux, qui offre des ambiances différentes entre métropolis, orange mécanique et spiritualité, avec toujours évidemment une touche de provocation. Elle-même décrit ce show plutôt comme une comédie musicale. Ce qui marque cette tournée mondiale, ce sont bien sûr les chorégraphies millimétrées, les tenues signées Jean-Paul Gaultier, dont le fameux corset couleur chair au sein pointu. Et puisque je parlais de provocation, la Madonna n'y va pas de main morte en simulant une scène de plaisir personnel, ce qui lui vaut d'être menacée d'arrestation à Toronto. Provocation toujours avec l'utilisation d'images chrétiennes, d'où la réaction du Vatican qui dénonce une tournée pleine de péchés, sans parler de l'homosexualité affichée d'une grande partie de sa troupe, sujet encore tabou à cette époque. Cette tournée est élue tournée de la décennie par le magazine Rolling Stone et sera prolongée d'un documentaire montrant l'envers du décor, In Bed with Madonna, qui sera présenté au Festival de Cannes. Oui, jusqu'au bout, cette tournée a tout d'exceptionnel. L'un des grands moments de ce show Absolument Live, c'est le morceau Vogue, où l'artiste s'inspire du New York Underground dansant le voguing. Allez, strike a pose.

Madonna à l'instant dans Absolument Live, et pour revivre d'autres concerts emblématiques, rendez-vous dès à présent sur notre site internet et notre appli. La route se poursuit en musique avec Tame Impala et Jenny Dracula. Ça arrive juste après Patrick Hernandez, Born to be Alive.

0: Dracula, Tame Impala et Jenny sur le 107.7. Il est 5h.
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2: Bonjour à toutes et à tous. Une explosion volontaire fait 3 blessés dont 2 graves à Monaco. La déflagration d'un engin explosif s'est produite hier vers 21h. Les victimes sont un oligarque ukrainien, sa femme et un enfant de 13 ans lié au couple. Le pronostic vital des conjoints est engagé. L'adolescent, lui, est plus légèrement atteint. Selon le chef du gouvernement monégasque, d'après lui, il s'agit vraisemblablement d'un attentat. Le prince Albert II dénonce dans un communiqué un crime odieux. L'auteur de cette explosion est toujours recherché. Le Conseil d'État donne son feu vert définitif à la reprise du chantier de l'autoroute A69 entre Toulouse et Castres. Le projet, contesté par des écologistes, avait été suspendu pendant 3 mois l'an dernier. La plus haute juridiction administrative estime qu'aucune alternative, qu'il s'agisse du réseau routier actuel ou du train, ne permet d'atteindre l'objectif de réduire d'une vingtaine de minutes le temps de trajet. L'Assemblée nationale examine aujourd'hui en commission un projet de loi pour mieux protéger les mineurs des violences. Le texte prévoit notamment un contrôle renforcé des antécédents des adultes au contact d'enfants et une ordonnance d'urgence pour protéger les victimes. De nouvelles mesures annoncées après le meurtre de la jeune Liana seront examinées la semaine prochaine. À l'étranger, l'Iran et les États-Unis annoncent de nouvelles réunions cette semaine au Qatar après plusieurs jours d'attaques. Téhéran en parle de rencontres techniques. Washington de réunions de haut niveau. Selon un responsable américain, les deux pays ont décidé de suspendre leurs frappes menées en dépit de la signature d'un protocole d'accord de paix à la mi-juin. On passe au sport et à la Coupe du Monde de football.
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2: Avec la suite des 16e de finale et des prolongations qui vont bientôt débuter entre le Maroc et les Pays-Bas, les deux équipes n'ont pas réussi à se départager en 90 minutes. Elles s'opposent sur le score de 1 partout, sachant que les Marocains ont égalisé au début du temps additionnel. Plus tôt cette nuit, c'était la première sensation avec l'élimination de l'Allemagne au tir au but par le Paraguay. Les Sud-Américains qui vont affronter soit la France, soit la Suède en 8e de finale. Les Bleus joueront donc leur place aujourd'hui à 23h. Et hier soir, le Brésil s'est qualifié en battant le Japon 2-1 avec un but gagnant dans les arrêts de jeu. Il est 5h02, c'est la fin de ce flash. L'info revient dans une heure. Un point sur vos conditions de circulation après la météo.
0: Merci beaucoup Raphaël, à tout à l'heure. Et côté ciel, on ce mardi 30 juin, un grand soleil toujours au rendez-vous pour débuter la journée, avec d'ailleurs une alerte orange canicule émise par Météo France dans le Var et les Alpes-Maritimes. C'est jaune partout ailleurs dans le sud-est. Et puis ça va se gâcher au cours de la journée avec l'arrivée d'orages en Provence-Alpes-Côte d'Azur. Quant aux températures, dans la matinée, comptez 27 à Lyon et à Gap, 29 à Montélimar, 30 à Marseille. Pour l'après-midi, 32 à Nice, 34 à Perpignan et 35 pour les maximales à Montpellier.
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0: Il est 5h, tout juste passé de 3 minutes. Retour à vos conditions de circulation en détail dans le sud-est du pays avec 2 accidents en cours dans le Vaucluse sur la 7 direction Marseille. J'y reviens dans un instant. Pour débuter, je vous retrouve en région lyonnaise où la bifurcation A46 à 7 Nord est fermée en direction de Marseille. Vous pouvez sortir à Chasse-sur-Rhône sur l'autoroute A47. Plus au sud, dans le Vaucluse, je vous retrouve sur la 7, 7 km après avoir passé la sortie 19 Bolène, kilomètre 152, un poids lourd et un fourgon sont accidentés. Il y a des intervenants présents sur place, voie de droite et bande d'arrêt d'urgence sont neutralisées. Vous serrez bien sûr les deux voies les plus à gauche. J'en profite également pour vous rappeler que la sortie 21 Orange Centre de la 7 est fermée dans les deux sens de circulation. De même, vous ne pouvez pas non plus rejoindre l'autoroute A7, quel que soit votre sens de circulation, via l'entrée 21 Orange Centre. Toujours dans le Vaucluse, toujours la 7, direction Marseille, 5 km après avoir passé la sortie 23 Avignon-le-Pontet, à hauteur du kilomètre 193, un poids lourd serait accidenté sur voie de gauche et voie du milieu. Ça passerait uniquement sur la voie la plus à droite. Julien, le patrouilleur, est en route pour nous apporter bien sûr davantage d'informations. D'ici là, vous ouvrez l'œil et vous levez le pied. Je vous retrouve à présent dans le Gard à Nîmes, sur la A54, la sortie Garon numéro 2 est fermée en direction de Marseille. Vous pouvez sortir avant Nîmes Centre numéro 1. À Montpellier, c'est la sortie Montpellier Sud numéro 30 de l'autoroute A709 qui est fermée direction 7. Vous pouvez sortir avant Montpellier Est 29. Je vous rejoins à présent entre Aubagne et Toulon. La 50 est fermée en direction de Toulon entre la Ciotat numéro 9 et la Cadière d'Azur numéro 11. Dans l'autre sens, direction Marseille, elle est aussi fermée entre Saint-Cyr-sur-Mer numéro 10 et Cassis numéro 8. Dans le Var, sur la 50 toujours, le tunnel de Toulon est fermé également dans les deux sens de circulation. Et puis toujours dans le Var, mais côté A8, la sortie Saint-Maximin 34 est fermée en direction de Nice et de l'Italie. Ça vient tout juste de rouvrir en direction d'Aix et Marseille. Vous suivez bien les déviations sur place et vous savez désormais tout.
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Sun, la musique de Jungle qui vous accompagne sur Radio Vinci Autoroute. Une route qui se passe dans l'ensemble plutôt bien, à une exception près. Si vous m'écoutez depuis le Vaucluse sur l'A7 direction Marseille, il y aurait un poids lourd accidenté sur voie de gauche et voie du milieu. Aux environs du kilomètre 193, vous serez concerné après avoir passé la sortie 23 Avignon-le-Pontet. Vous ouvrez l'œil, vous levez le pied et vous serrez bien à droite. Je vous en reparle en détail après Zucchero Blue.

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1: À 5h16, retour à vos conditions de circulation en détail dans le sud-est du pays, avec deux accidents en cours dans la vallée du Rhône, sur l'autoroute A7 direction Marseille, dans le Vaucluse plus précisément. Pour débuter, je vous retrouve... Après Bolène, 7 km après la sortie 19 Bolène, kilomètre 152, un poids lourd et un fourgon sont accidentés. Il y a du monde en intervention sur place. Voie de droite et bande d'arrêt d'urgence sont neutralisées. Vous serrez bien sur les deux voies les plus à gauche. À Orange, je vous rappelle que l'échangeur 21 Orange Centre est totalement fermé, entrée comme sortie dans les deux sens de circulation. Et puis encore plus au sud, vous avez passé depuis 5 km la sortie 23 Avignon-le-Pontet. Vous êtes toujours sur la toujours en direction de Marseille. À hauteur du kilomètre 193, il y aurait un poids lourd accidenté sur voie de gauche et voie du milieu. Ça ne passerait donc que sur la voie la plus à droite. Le patrouilleur se rend bien sûr sur place. Mis à part ça, nous avons toujours des travaux au menu. Et pour débuter, je vous bien sûr sur place. Mis à part ça, nous avons toujours des travaux au menu. Et pour débuter, je vous retrouve dans le Gard sur la 54 direction Marseille.

est notre invité à l'occasion de la sortie du film Permis de détruire d'Eric Fraticelli, une comédie estivale tournée en Corse, direction l'île de Beauté juste après la musique de Gorillaz, Clint Eastwood.

0: Petite Wood, c'était Gorillaz à l'instant sur Radio Vinci Autoroute. Côté trafic, je vous rappelle qu'il y aurait un poids lourd accidenté au milieu des voies, voie de gauche, voie du milieu. Une info qui vous concerne dans le Vaucluse sur l'autoroute A7 après avoir passé la sortie 23 Avignon-le-Pontet en direction de Marseille. Je vous en reparle aux alentours de 5h30. Mais pour l'heure, retrouvons notre invité sur le 107.7, sur la route avec Cadmerade, au micro de Sébastien Date.
1: Cadmerade, bonjour.
2: Bonjour.
1: J'ai le plaisir de vous recevoir sur le 107.7 à l'occasion de la sortie de la comédie Permis de détruire, de et avec Eric Fraticelli. C'est la suite du film Permis de construire, sorti en 2021, dans lequel Didier Bourdon tenait l'affiche aux côtés du réalisateur qui reprend son rôle de Santou. L'inconnu, lui, n'est plus là, et pour le remplacer dans cette histoire déconnectée de la première, vous jouez le rôle d'Olivier, un psy qui débarque en Corse pour retrouver son ami Dominique, dentiste, interprété par Patrick Timsit. C'est un peu, on peut mettre des guillemets, votre bienvenue chez les Corses.
2: C'est un peu ça, oui, oui, oui. Oui, mais de toute façon, la comédie, elle fonctionne parce qu'il y a évidemment cette différence de région, de tradition, et qu'il y a tous ces clichés, évidemment, autour de la Corse, qui sont, je crois, comme un peu dans Bienvenue chez les Ch'tis, abattus les uns derrière les autres. Parce que c'est ça qui fonctionne dans les comédies, c'est quand il y a une opposition, forcément, quand il y a un antagonisme. Et là, on le entre les Corses et le continent. Eric est Corse, hein, Eric Fraticelli est Corse, donc on était vraiment, pour moi c'est un film d'auteur, hein, on était chez lui, dans sur son île, dans sa région, et on sentait bien que partout où on allait, on était bien reçu. Ça c'est quand même assez agréable.
1: Bah, vous me parlez du réalisateur, justement, en 2016, bah, ça fait 10 ans, vous avez dirigé Eric Fraticelli dans votre film Marseille.
2: Ouais.
1: Cette fois, c'est l'inverse.
2: Ouais.
1: Comment ça se passe? Qu'est-ce qui est le plus agréable?
2: Écoutez, moi,
1: c'est des exercices.
2: Oui, non, mais moi, j'ai découvert Eric Fraticelli grâce à Patrick Bosso. Et je cherchais un acteur pour une scène, mais une scène importante dans Marseille, parce qu'il fallait un acteur corse qui raconte Gravity, le film Gravity, à un taxi marseillais, avec sa vision à lui de Gravity. Et donc, et c'est Patrick qui m'en a parlé en premier, il m'a dit, tiens, je connais un acteur qui est super. Et effectivement, j'ai rencontré Eric, on a fait un tour de Corse en moto, tous les trois, d'abord, pour se connaître,
1: Ouais, vraiment. Sympa.
2: Ça, c'était chouette. Ah, ça, j'avoue que c'était un super souvenir. Maintenant, il est lui-même réalisateur. Bah, j'aime bien, parce que d'abord, on sent qu'il aime beaucoup les acteurs. Il en prend soin, et il dirige. Donc, oui. Je crois que je préfère presque que lui me dirige que moi je le dirige, en fait.
1: Cadmerade, ne bougez pas. Nous allons faire une petite pause musique.
2: Je vais pas bouger.
1: Et info trafic sur le 107.7. Et on se retrouve juste après pour parler de route, de Corse et de voyage. À tout de suite.
2: De route, de Corse et de voyage. Ça, pas de problème.
0: Allez, rendez-vous après le point trafic de 5h30. D'ici là, je vous laisse profiter de la route en musique avec Blondie. À tout de suite.

0: Atomic, la musique de Blondie qui vous accompagne sur Radio Vinci Autoroute. Et Cadmerad aussi vous accompagne. Il est notre invité sur la route avec, à l'occasion de la sortie en salle de Permis de détruire. Dans un instant, nous évoquerons avec lui la route et les vacances. Rendez-vous juste après vos conditions de circulation.
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0: 5h30, je vous retrouve avec quelques petites secondes d'avance pour parler de nouveau de vos conditions de circulation dans le sud-est du pays, avec deux accidents qui vous concernent actuellement dans le Vaucluse sur la 7 en direction de Marseille et encore quelques zones de travaux qui sont d'actualité. Pour débuter, je vous retrouve donc 7 km après avoir passé la sortie 19 Bolène à hauteur du kilomètre 152 où un poids lourd et un fourgon étaient accidentés. Le fourgon a été évacué. Il y a toujours du monde en intervention sur place. Voies de droite et bandes d'arrêt d'urgence sont neutralisées. Vous serez bien sur les deux voies les plus à gauche. À Orange, je vous rappelle également que l'échangeur 21 Orange Centre est entièrement fermé. Les entrées, les sorties, quel que soit votre sens de circulation. Et puis, encore plus au sud, toujours sur la 7, toujours direction Marseille. 5 km après avoir passé la sortie 23 Avignon-le-Pontet, à hauteur du kilomètre 192, c'est désormais confirmé, il y a bien un poids lourd accidenté sur voie de gauche et voie du milieu. Vous avez uniquement la voie de droite pour passer. Surtout, vous ouvrez l'œil et vous levez le pied. Et puis, je vous retrouve à présent à Montpellier. La sortie Montpellier sud numéro 30 de la 709 est fermée en direction de 7. Côté Var, c'est le tunnel de Toulon qui est fermé dans les deux sens sur l'autoroute A50. Et vous savez déjà tout.
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0: Allez, avant de poursuivre la route en musique avec Néné Cherry, Woman ou encore Doshi Anxiety, et tout de suite, il est l'heure de retrouver notre invité sur le 107.7 avec Sébastien Datte.
2: Cadmerad, nous sommes toujours ensemble à l'occasion de la sortie de Permis de détruire 2 et avec Eric Fraticelli. Comme à chaque film, le réalisateur a choisi comme décor son île, la Corse. Dans le film, on parlait de quelques clichés tout à l'heure. En ce qui concerne la route et la conduite, vous avez eu le droit dans le film à un accueil en règle aussi.
3: Alors ça fait partie des clichés, mais c'est quand même, les routes corses sont quand même un peu périlleuses, on va dire. les Corses roulent vite. Je crois qu'ils connaissent la route. Alors quand vous arrivez, vous débarquez avec votre voiture ou même quand vous êtes dans un taxi... Et c'est ce qui arrive à mon personnage dès le début. Il est transporté par Eric Fraticelli qui roule à 300 à l'heure en fait sur les routes corses. Bon, ça fait partie effectivement des
2: visibilités réduites.
3: Voilà.
2: Pas de problème.
3: Bon, bah après ça fait partie des clichés corses qui sont avérés quand même parce que c'est vrai qu'il y a faut être prudent encore. Ça,
2: oui,
3: c'est
2: oui,
3: sûr.
2: Il y a de la route sinueuse. Les temps de trajet, les temps de
3: monde,
2: parcours, pas facile.
3: Et puis il y a du monde l'été, ce qui est normal d'ailleurs.
2: Et on a finalement les deux extrêmes. Vous parliez donc d'Eric Fraticelli comme une bombe à bord de cette Jeep. On a aussi la petite Fiat électrique qui finit comme la deux chevaux de Bourville.
3: Exactement, qui finit explosée.
2: Elle va nettement moins bien marcher.
3: Ça va bien marcher maintenant. Oui. Là c'est les extrêmes. Évidemment, c'est moi qui conduis une voiture sans permis, donc la Fiat pour ne pas la nommer, puisque vous l'avez fait. Voilà, la Topolino.
2: Et dans la vraie vie, justement, vous êtes plutôt quel genre de conducteur? Vous nous parliez de moto aussi tout à l'heure.
3: Moi, je suis motard, je suis routier, je suis un vrai. Mes parents, on faisait beaucoup de voitures. Moi, je me souviens que mes parents, on partait beaucoup en vacances en Espagne, on est parti très loin en voiture, dans les températures que vous connaissez, sans la clim, avec le père qui fume à l'avant, avec les quatre frères et sœurs derrière.
2: Les serviettes sur les fenêtres.
3: Franchement, à compter les voitures, parce qu'il n'y avait pas d'écran, nous, à l'époque. Bon, mais c'est vrai que ça fait un peu nostalgique, mais c'était une autre façon de voyager, on va dire.
2: Cadmerad, merci. Je rappelle que vous étiez l'invité du 107.7 à l'occasion de la sortie du film Permis de détruire 2 et avec Eric Fraticelli, dans lequel vous jouez notamment aux côtés de Patrick Timsit. À bientôt.
3: Eh bien, merci, cher ami. Et puis, merci de votre accueil. Et puis, bonne route à tout le monde. Et soyez prudents. Et bonnes vacances, surtout. Et allez au cinéma le 1er juillet, voir Permis de détruire.
2: Évidemment.
3: C'est l'occasion d'amener. Et puis, avec toute la famille.
2: Et comme ça, on va en Corse juste en allant au ciné.
3: Même avant d'aller en Corse pour regarder Permis de détruire, vous en saurez un peu plus sur l'endroit où vous allez.
2: Puis à propos de Corse, on va terminer en beauté comme termine le film, en musique avec la petite culotte et sa gofa Lolita. Allez, c'est parti.
3: Allez, allons-y. Merci beaucoup.

Morning Society, la musique de Doshi qui vous accompagne sur Radio Vinci Autoroute. Côté trafic, je vous rappelle cet accident qui vous concerne dans le Vaucluse sur la 7 direction Marseille, kilomètre 192. Après avoir passé la sortie 23 Avignon-Le Pontet, voie de gauche et voie du milieu sont concernées par ce poids lourd accidenté. Je vous en reparle dans le détail après la musique de Néné Cherry, Woman.

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1: À 6h moins le quart, très précisément, il est l'heure de parler ensemble une dernière fois de vos conditions de circulation dans le sud-est du pays, avec cet accident qui vous concerne dans le Vaucluse. Vous êtes sur l'autoroute A7, vous roulez en direction de Marseille, 5 km après avoir passé la sortie 23 à Avignon-le-Pontet, à hauteur du kilomètre 192. Il y a un poids lourd accidenté, sa remorque est couchée sur voie de gauche et voie du milieu. Conséquence, vous passez uniquement sur la voie la plus à droite. Patrouilleurs, dépanneurs et forces de l'ordre sont tous présents sur place. Vous respectez bien le corridor de sécurité pour ne pas les mettre en danger. Mis à part ça, partout ailleurs, à l'ouest de Lyon, région lyonnaise, dans le reste de la vallée du Rhône, le reste de la Provence, le Var, la Côte d'Azur, tout va bien. Une seule info à vous rappeler qui vous concerne du côté de Montpellier, sur la 709 en direction de 7, la sortie 30 Montpellier-Sud est toujours fermée, des travaux d'entretien sont toujours en cours. Vous pouvez sortir avant Montpellier-Est 29. Et vous savez donc déjà tout. Allez, notre route se poursuit en musique avec le duo, même trio, Angèle et Justice, What You Want. Et ça arrive juste après un grand classique signé les Rolling Stones avec Miss You.

What You Want, Angèle et Justice qui vous accompagne sur le 107.7. Côté route, je vous rappelle, dans le Vaucluse sur l'A7, direction Marseille, ce poids lourd accidenté avec sa remorque renversée sur voie de gauche et voie du milieu. Un bouchon est en train de se former puisque vous passez uniquement sur la voie la plus à droite. 1 km de bouchon actuellement qui commence à se former dans le secteur. Vous anticipez bien et surtout vous levez le pied dans ce secteur-là sur l'A7 direction Marseille. Après avoir passé la sortie 23 Avignon-le-Pontet. Retour au trafic avec de nouveaux copilotes après l'actu et la météo de 6h, après la musique aussi de Trinix Madan ou encore Justin Nozuka After Tonight.

0: Il est 6h, très belle journée à tous.
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2: Bonjour à toutes et à tous. Une explosion volontaire fait 3 blessés dont 2 graves à Monaco. La déflagration d'un engin explosif s'est produite hier vers 21h. Les victimes sont un oligarque ukrainien, sa femme et un enfant de 13 ans, vraisemblablement lié au couple. Le pronostic vital des conjoints est engagé. L'adolescent de 13 ans, lui, est plus légèrement atteint selon le chef du gouvernement monégasque qui évoque un possible attentat. Le prince Albert II dénonce dans un communiqué un crime odieux. L'auteur de cette explosion est toujours recherché. Le Conseil d'État donne son feu vert définitif à la reprise du chantier de l'autoroute A69 entre Toulouse et Castres. Le projet, contesté par des écologistes, avait été suspendu pendant 3 mois l'an dernier. La plus haute juridiction administrative estime qu'aucune alternative, qu'il s'agisse du réseau routier actuel ou du train, ne permet d'atteindre l'objectif de réduire d'une 20aine de minutes le temps de trajet. L'Assemblée nationale examine aujourd'hui en commission un projet de loi pour mieux protéger les mineurs des violences. Le texte prévoit notamment un contrôle renforcé des antécédents des adultes au contact d'enfants et une ordonnance d'urgence pour protéger les victimes. De nouvelles mesures annoncées après le meurtre de la jeune Liana seront examinées la semaine prochaine. À l'étranger, l'Iran et les États-Unis annoncent de nouvelles réunions cette semaine au Qatar après plusieurs jours d'attaques. Téhéran parle de rencontres techniques, Washington de réunions de haut niveau. Selon un responsable américain, les deux pays ont décidé de suspendre leurs frappes, menées en dépit de la signature d'un protocole d'accord de paix à la mi-juin. On passe au sport et à la Coupe du Monde de football.
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2: Avec un match qui vient de se terminer et au bout de la nuit, le Maroc bat les Pays-Bas au tir au but et se qualifie en 8e de finale. Plus tôt cette nuit, victoire au tir au but également pour le Paraguay qui a créé la sensation en éliminant l'Allemagne. Les Sud-Américains affronteront la France ou la Suède en 8e. Les Bleus jouent aujourd'hui à 23h. Hier soir, le Brésil s'est lui qualifié en battant le Japon 2-1 avec un but victorieux dans les arrêts de jeu. Il est 6h02, c'est la fin de ce flash. L'info revient dans 1h avec Charlotte Latour. Un point sur vos conditions de circulation après la météo.
4: Et le soleil sera à nouveau au rendez-vous aujourd'hui sur le quart sud-est. Quelques orages concerneront les Alpes du Sud au cours de l'après-midi. Mistral et Tramontane soufflent dans leur domaine avec des rafales autour de 50 km/h. Côté Mercure, vous comptez actuellement 19 degrés du côté de Clermont-Ferrand. Il fait 22 à Lyon, 23 pour Valence, 25 à Montpellier et Marseille, 26 à Perpignan et Avignon. Et le Mercure affichera jusqu'à 35 degrés cet après-midi. Notez que pour ce mardi, le Vaucluse, les Bouches-du-Rhône, le Gard, l'Hérault ou encore l'Aude et les Pyrénées-Orientales sont placés en risque élevé au feu de forêt. Je vous rappelle aussi que le 107.7 est partenaire de cette grande campagne de prévention des feux de forêt lancée par le ministère de la Transition écologique.
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4: En ce début de journée, il est 6h03, on va évoquer l'ensemble de vos conditions de circulation avec essentiellement une difficulté qui vous concerne en Vallée du Rhône, les conséquences d'un accident qui s'est produit dans la région d'Avignon. Je vous rejoins sans plus tarder sur l'autoroute A7 en direction de Marseille. Notez qu'au kilomètre 192, il y a les deux voies les plus à gauche qui sont actuellement neutralisées. Conséquence d'un accident d'un poids lourd qui a perdu également une partie de son chargement, notamment sa roue. Morque. Ça vous concerne près du kilomètre 192, 5 km après Avignon-le-Pontet, sortie numéro 23. Notez qu'en amont de ce kilomètre 192, il y a un ralentissement qui s'est formé sur un peu plus d'un kilomètre. Je quitte désormais la région d'Avignon, plus au sud. Si vous êtes du côté des Bouches-du-Rhône, tout se passe bien. Aux portes d'Aix-en-Provence ou encore de Marseille, pas de difficultés particulières. Je vais remonter cette vallée du Rhône et l'autoroute A7 en direction donc de Lyon. Je m'arrête quelques instants dans la région de Valence pour vous rappeler qu'il y a un véhicule des services de l'autoroute qui est en intervention au niveau de la bretelle de sortie de l'aire de service de latitude 45 degrés. Ça vous concerne près du kilomètre 59. Ne passez pas trop près de ce dernier. Notez que si vous êtes de passage du côté de la région Occitanie, l'autoroute A9, Nîmes, Montpellier ou encore Perpignan et Narbonne, tout se passe bien et tout se passe bien également sur le reste du quart sud-est du pays.
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Luz Casal, Piensa en mi à l'instant sur Radio Vinci Autoroute pour démarrer la journée. Bienvenue si vous nous rejoignez depuis quelques instants. Nouveau point complet et détaillé de vos conditions de circulation autour de 6h15. Il y a une difficulté qui s'est installée dans la région d'Avignon en direction de Marseille. Conséquence d'un accident, un poids lourd qui a notamment perdu une partie de son chargement. Les deux voies les plus à gauche sont neutralisées à l'approche du kilomètre 192. 5 km après Avignon-le-Pontet, sortie numéro 23. Il y a 1 à 2 km de difficulté sur ce secteur qui se traverse en quelques minutes. Je reviens à tout cela en détail après un peu de musique. Mylène Farmer sur les prochains kilomètres ou encore Cat's Eye.

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1: 6 heures passées de 16 minutes, les voyants sont au vert sur l'ensemble du sud-est du pays, hormis dans la région d'Avignon. Conséquence d'un accident en cours après Avignon-le-Pontet, sortie numéro 23. Pour vous qui roulez en direction de Marseille, c'est au kilomètre 192 qu'un poids lourd a perdu une partie de son chargement, notamment une de ses remorques qui s'est couchée sur la partie la plus à gauche de la chaussée. Les deux voies de gauche sont donc neutralisées, vous ne passez plus que sur une seule voie, la voie de droite à hauteur de ce kilomètre 192. En amont, il y a 2 km de retenue qui se sont formées. Il va falloir patienter quelques minutes supplémentaires sur ce secteur. Il y a du monde également qui intervient. Je vous demande bien évidemment de rester vigilant lorsque vous allez approcher de ce kilomètre 192. Ailleurs, pas d'autres informations à évoquer côté trafic. Je vous partage simplement cette information pratique qui vous concernera du côté de l'autoroute A9 dans la région de Montpellier. Si vous êtes en direction d'Orange et de Lyon, sachez que vous ne pouvez pas vous ravitailler au volant d'une voiture en gasoil sur l'aire de service de Fabrègues, près du kilomètre 111. Vous pourrez vous ravitailler une quarantaine de kilomètres avant sur l'aire de service de Mont-Blanc ou après sur l'aire de service d'Ambrosum, située une trentaine de kilomètres après. Vous savez désormais tout du trafic. Alors on se retrouve plus tard à 6h30 pour reparler en détail de vos conditions de circulation. Dans une vingtaine de minutes, on partira également au cinéma pour la fête du cinéma qui bat son plein jusqu'à demain, avec notamment la sélection du rédacteur en chef de Première sur le 107.7. Tout au long de l'été, vous savez, Thierry Chaise vous conseille la sortie de la semaine. La musique également avec Holy Size ou encore Benabar et Quoi qu'on dise.
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Rather than talking, c'était Holly Size à l'instant sur Radio Reims. L'autoroute, il est 6h23, des opérations sont en cours du côté de l'autoroute A7 dans la région d'Avignon où un poids lourd a perdu une partie de son chargement et notamment une remorque. Des opérations de relevage qui sont actuellement menées au kilomètre 192 en direction de Marseille. Des opérations qui peuvent être assez impressionnantes. Vous ne cédez pas à la curiosité au moment de votre passage sur ce secteur. Je vous rappelle qu'il y a 2 km de retenue qui se sont formés après Avignon-le-Pontet, sortie numéro 23 en direction de Marseille. J'y reviens en détail avec vous dans notre prochain point trafic qui arrive autour de 6h30. D'ici là, la musique de Teddy Swims avec Mr. No It's All sur Radio Reims et Autoroutes.

0: Teddy Swims à l'instant pour vous accompagner sur la route du travail en ce début de journée. Nous roulons sur un large quart sud-est du pays et on va s'intéresser dans moins d'une minute à vos conditions de circulation.
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0: Il est 6h, passé de 29 minutes et je reviens à vos conditions de circulation qui restent marquées principalement par cet accident dans la région d'Avignon. Ailleurs, vous le constatez, ça se passe bien si vous êtes notamment autour de Lyon, de part et d'autre du tunnel sous Fourvière, sur le contournement est de la ville, mais également plus à l'ouest, du côté de la région de Saint-Étienne et de Clermont-Ferrand. En vallée du Rhône, sur l'autoroute A7, au sud de Lyon, si vous êtes de passage du côté de Valence, de Montélimar ou encore la région d'Orange, pas de difficultés particulières. En revanche, en direction de Marseille, il y a toujours cet accident qui s'est produit un petit peu plus tôt, en fin de nuit, notamment sur l'autoroute A7, donc 5 km après Avignon-le-Pontet, sortie numéro 23. Il y a un poids lourd qui a perdu notamment une partie de son chargement et de sa remorque. Des opérations de relevage sont actuellement menées sur ce secteur. Autoroute A7 qui a été coupée quelques minutes à peine, le temps que le dépanneur puisse se positionner pour entamer ces opérations de relevage. Des opérations qui sont assez impressionnantes lorsque vous allez passer près du personnel en intervention, vous ne cédez pas à la curiosité. Il y a 2 km de retenue qui se sont formés en amont. Il faudra compter une petite dizaine de minutes pour passer cette difficulté. Ensuite, si vous poursuivez en direction de Marseille, du côté de Salon-de-Provence, du côté également de la cité phocéenne, aucune difficulté particulière. Même tendance également du côté de la région Occitanie. Je ne vous oublie pas aussi dans la traversée notamment de la Camargue, la région d'Arles, où là aussi tout se passe bien.
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0: La fête du cinéma va son plein jusqu'à demain. Dans un instant, la sélection du rédacteur en chef de Première sur le 107.7 tout au long de l'été, Thierry Chaise, vous conseille la sortie de la semaine, mais aussi un film à voir ou à revoir en famille du cinéma français et américain à découvrir juste après la musique de Placebo. 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
1: 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C'était Placebo à l'instant sur Radio Vincé, autoroute. Il est 6h33. Une bonne nouvelle. Si vous êtes sur l'autoroute A7 dans la région d'Avignon, sachez que vous passez à nouveau sur deux voies de circulation, là où un accident s'est produit au kilomètre 192 en direction de Marseille. La voie de gauche reste toujours neutralisée pour permettre les opérations de dépannage auprès de ce poids lourd accidenté en amont. Il y a toujours 2 à 3 kilomètres de retenue qui vous concerne. On en reparle en détail autour de 6h45. Et c'est l'heure de C'est à voir, votre rendez-vous ciné proposé toute l'année sur le 107.7. Yvan Mouton, vous êtes en compagnie de Thierry Chaise, rédacteur en chef du magazine Première, notre partenaire. Et voici sa sélection de la semaine.
2: Et nous revoilà Thierry et moi en formule estivale. D'abord la sortie de la semaine et ensuite Thierry va nous conseiller un grand classique à voir ou à revoir en famille. Ce sera un film américain sorti en 1988. Pour l'instant Thierry, on parle de La Bataille de Gaulle. Deuxième volet, ça s'intitule J'écris ton nom.
3: Et oui, le premier volet est sorti, n'avait pas connu au départ le succès qu'il méritait, et puis, eh bien, c'est remonté. Et alors, le deuxième volet est encore mieux, ça se concentre sur la fin de la Seconde Guerre mondiale. On continue évidemment à retrouver De Gaulle magistralement incarné par Simon Abkarian. Et ce qui fonctionne vraiment là, c'est à la fois une mise en scène totalement efficace dans les moments de guerre, c'est-à-dire qu'il est beaucoup plus spectaculaire.
2: C'est
3: que
2: la campagne d'Afrique.
3: Mais oui,
2: ouais, c'est ça.
3: On n'est plus dans les bureaux totalement, oui, on est là. Et là, là, on a l'impression de voir un film américain tellement c'est bien fait.
4: Si nous ne nous imposons pas sur le terrain, il n'y aura pas de France.
5: L'armée secrète se met en place. Nous allons pouvoir commencer à frapper fort.
3: Et il y a toujours ces scènes intimes. On retrouve évidemment notamment les face-à-face entre Churchill et De Gaulle. C'est une leçon d'histoire au pluriel, mais jamais fait de manière scolaire. Antonin Baudry a pour moi vraiment réussi son pari. Il faut courir voir le deuxième et le premier volet, dans l'ordre que vous voulez d'ailleurs, mais il faut aller les voir.
2: Et on entend la bande-annonce du film que vous nous conseillez de voir ou de revoir cet été, Un délire, sorti en 1988, Qui veut la peau de Roger Rabbit.
3: Un film totalement novateur à l'époque, puisqu'il mêlait des personnages réels, notamment un détective privé joué par Bob Hoskins, et puis des cartoons.
2: Des cartoons, exactement.
3: Et il se trouve que le toon en particulier, c'est ce Roger Rabbit qui est très inquiet parce qu'il est amoureux d'une certaine Jessica, il croit que Jessica la trompe, et donc il engage un détective privé. Ce qui marche au-delà même du récit, c'est en effet ce mélange entre animation et prise de vue réelle, le rythme du film totalement époustouflant. C'est vraiment un film qui a marqué son époque et qui fait surtout qu'aujourd'hui on le revoit avec le même plaisir. On ne se dit pas, tiens, il est dépassé techniquement. Zemeckis, rappelons-le, c'est celui qui avait fait notamment Retour vers le futur. Voilà, c'est un homme qui a fait beaucoup, beaucoup de films cultes et celui-là n'est pas un de ses plus mauvais.
2: Un lapin blanc mi-film, mi-cartoon, Qui veut la peau de Roger Rabbit, sur toutes les bonnes plateformes. Vous nous le confirmez, et un général victorieux dans la bataille de Gaulle, deuxième partie, J'écris ton nom en salle cette semaine, à retrouver également dans le magazine Première et sur première.fr.
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0: C'est l'un des tubes de cet été 2026. Clan avec Café Con Run sur la route du travail. On va s'intéresser à vos conditions de circulation en détail dans quelques secondes.
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0: Des opérations qui se poursuivent dans la région d'Avignon, en vallée du Rhône, conséquence d'un accident qui s'est produit un peu plus tôt. Ailleurs, vous le constatez, le trafic reste calme hein, si vous êtes aux portes de Lyon, du côté également de la région Montpellier-Rennes et sur l'ensemble d'ailleurs de la région Occitanie. Je vais donc vous rejoindre du côté d'Avignon avec cette difficulté qui s'est installée en direction de Marseille après Avignon-le-Ponté, sortie numéro 23. 5 km après cette sortie numéro 23, un poids lourd a perdu une partie de sa remorque qui s'est couché sur la voie la plus à gauche. C'est pour cette raison que la voie de gauche reste toujours neutralisée. Des opérations de levage qui se poursuivent et qui sont d'ailleurs en train de se terminer hein, puisque la remorque a pu être remise sur ses roues il y a quelques instants à peine. Pour autant, dépanneurs, patrouilleurs et services de l'autoroute sont toujours présents en nombre sur ce secteur en amont. Il y a 3 km de difficultés qui se sont installées après Avignon-le-Ponté, sortie numéro 23. Il faudra patienter une quinzaine de minutes sur ce secteur. Ensuite, pour vous qui allez poursuivre en direction de Marseille. Tout se passe bien. Dans le prolongement également du réseau Vinci Autoroute aux portes de la cité phocéenne, pas de difficulté. Pas de difficulté également si vous faites peut-être le choix de poursuivre en direction de Nice et de l'autoroute A8, notamment dans la traversée d'Aix-en-Provence. Le 177 est partenaire chaque année, hein, je vous le rappelle, de la grande campagne de prévention des feux de forêt lancée par le ministère de la Transition écologique et de nombreux départements sont confrontés à la sécheresse et donc exposés au risque de feux de forêt et de végétation. C'est le cas aujourd'hui hein, pour le Vaucluse, les Bouches-du-Rhône, le Gard, l'Hérault, l'Aude ou encore les Pyrénées-Orientales qui sont placés en risque élevé aux feux de forêt. N'oubliez pas qu'un seul mégot jeté par la fenêtre de votre véhicule peut déclencher un incendie et ravager des hectares en quelques minutes. Le bon conseil, eh bien, c'est de ne jamais jeter vos mégots dans la nature. Vous retrouvez tous les bons gestes et les bons réflexes sur le site feu-forêt.gouv.fr. La musique de Maria Mackie ou encore Taïk avec Girlfriend sur les prochains kilomètres.

Maria Maki à l'instant sur le 107.7. Il est 6h53. Il y a toujours cette difficulté qui vous concerne dans la région d'Avignon, conséquence d'un poids lourd accidenté sur voie de gauche au kilomètre 192 en direction de Marseille. C'est après Avignon-le-Pontet. Sortie numéro 23. Il faut patienter une quinzaine de minutes pour passer 3 km de difficulté. On aura l'occasion d'en reparler en détail juste après les infos de 7h pour un nouveau tour d'horizon de vos conditions de circulation. D'ici là, un peu de musique. Inamoja ou encore Oria avec son tout dernier titre, Soirée mondaine.

0: French Cancan, Ina Moja pour terminer l'heure en musique. Dans quelques minutes, nouveau point complet et détaillé de vos conditions de circulation. Avant cela, on va s'intéresser à l'actualité, bien évidemment avec la rédaction du 107.7. Bon début de journée et très belle route. Il est tout pile 7h.
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2: La canicule a fait plus de morts que celle de l'an dernier. C'est ce qu'affirme le directeur général des hôpitaux publics parisiens, Nicolas Revel. L'été dernier, 5700 décès avaient été enregistrés. Hier, le Premier ministre Sébastien Lecornu a salué l'action de son gouvernement. L'ensemble de la chaîne a tenu, a-t-il déclaré, évoquant toutefois la possibilité d'un nouvel épisode de forte chaleur pour ce début juillet. La piste terroriste est explorée après l'explosion survenue à Monaco hier soir vers 21h. Dans un immeuble résidentiel où ne se trouvaient que trois personnes, toutes blessées dans l'explosion. Un oligarque ukrainien, Vadim Ermolaev, sa femme et leur fils de 13 ans. Le pronostic vital du couple est engagé. Un homme a été repéré déposant un sac à dos contenant l'engin explosif dans le hall de l'immeuble. L'engin a été activé quand le couple est à son tour entré dans le hall. Il contenait des boulons et de la grenaille. Le suspect, activement recherché, a fui à pied jusqu'à Beausoleil, commune française qui jouxte Monaco. Le Conseil d'État a tranché et dit oui à la poursuite du chantier de l'autoroute A69, cet axe Toulouse-Castres contesté par des militants écologistes qui avaient obtenu de la justice administrative la suspension du chantier l'an dernier. La taxe sur les petits colis sera suspendue demain. Cette taxe française de 2 euros avait été instaurée en mars. Demain, donc, plus besoin de s'en acquitter, mais un nouveau droit de douane européen de 3 euros prend effet demain. Il s'applique aux colis inférieurs à 150 euros qui entrent sur le territoire européen. Un nouveau bilan des deux séismes qui ont secoué le Venezuela il y a 5 jours. Plus de 1700 morts et toujours 50 000 personnes portées disparues selon l'ONU. Enfin, dans le mondial de foot, le Maroc a éliminé les Pays-Bas au tir au but ce matin en 16e de finale. En 8e, les Marocains affronteront donc le Canada. Victoire sinon du Brésil sur le Japon 2-1. Et puis cette nuit, le Paraguay a créé la surprise en sortant l'Allemagne, 4 fois championne du monde. Là aussi, à l'issue d'une séance de tir au but. Pour fêter ça, c'est un jour férié aujourd'hui au Paraguay. Les Paraguayens qui pourraient affronter la France si les Bleus l'emportent ce soir face à la Suède. On le rappelle, coup d'envoi à 23h dans le New Jersey. 7h02, prochain rendez-vous avec l'actu à suivre à 8h. On fait tout de suite un nouveau point sur vos conditions de circulation. C'est dans un instant, juste après la météo.
0: Merci beaucoup Charlotte. Le soleil est à nouveau au rendez-vous aujourd'hui sur le quart sud-est du pays. Quelques orages concerneront les Alpes du Sud au cours de l'après-midi. Mistral et Tramontane soufflent dans leur domaine avec des rafales autour de 50 km/h. Tout cela, bien évidemment, augmente le risque d'incendie. Surtout pas d'imprudence et pas de mégots par la fenêtre de votre véhicule. Il y a d'ailleurs le Vaucluse, des Bouches-du-Rhône, le Gard, l'Hérault, l'Aude ou encore les Pyrénées-Orientales qui sont placés en risque élevé au feu de forêt pour cette journée de mardi. Côté température, il fait actuellement 19 degrés à Clermont-Ferrand. 20 degrés à Saint-Etienne, 22 à Lyon, 23 du côté de Montpellier, 25 pour Marseille, Avignon et Perpignan. Le mercure affichera jusqu'à 35 degrés cet après-midi.
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0: Il est 7h passé de 3 minutes, on revient en détail à vos conditions de circulation. Les premières difficultés du matin qui se mettent en place autour de Lyon. Il y a également un accident dans la région d'Avignon, mais avant cela, je vais prendre la direction de l'autoroute A9 pour vous qui voyagez au sud de Perpignan en direction de Barcelone. Notez qu'au kilomètre 277, un poids lourd est en panne. La voie de droite et la bande d'arrêt d'urgence sont impactées par ce véhicule en difficulté. Vous vous en écartez un peu plus de 5 km après avoir passé le Boulou, sortie numéro 43. Ensuite, autour de la région Occitanie, ça se passe bien si vous êtes notamment dans la traversée de Montpellier et sur le reste en tout cas de la région Occitanie. Je vais donc quitter l'Occitanie pour vous rejoindre désormais du côté de la région lyonnaise avec les premiers ralentissements du matin qui se mettent en place sur le secteur de Givors, notamment pour vous qui arrivez de Saint-Etienne et l'autoroute A47, secteur géré par la direction des routes Centre-Est. Il faudra patienter une quinzaine de minutes sur ces derniers kilomètres avant de rejoindre la région lyonnaise. Quelques coups de frein marqués également sur la métropolitaine 7 en direction du centre-ville de Lyon, mais également de part et d'autre du tunnel sous Fourvière. Ça se traverse en tout cas en 5 petites minutes. Même tendance également, quelques coups de frein qui sont marqués sur le contournement est de Lyon, l'autoroute A46 en direction de Paris et des Alpes sur le secteur de Mions. Plus au sud, en vallée du Rhône, eh bien tout se passe bien, hormis dans la région d'Avignon, où il y a toujours des opérations qui se poursuivent, là où un poids lourd était accidenté au cours de la fin de nuit, qui avait perdu notamment une partie de sa remorque, qui a été redressée, qui est désormais évacuée. Malgré tout, la voie de gauche reste toujours neutralisée au kilomètre 192 pour des opérations de nettoyage et de réparation. 5 km après Avignon-le-Ponté, sortie numéro 23. En amont, il y a 3 à 4 km de retenue qui se sont formés. Il faudra compter une vingtaine de minutes pour passer cette difficulté. Ailleurs, tout se passe bien. On se retrouve donc au plus tard à 7h15 pour reparler en détail du trafic.
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Bon début de journée, belle route. Nous sommes le mardi 30 juin. Il y a du monde petit à petit du côté de la région lyonnaise. Des difficultés également dans la région d'Avignon, conséquence d'un accident qui s'est produit en direction de Marseille. Et puis des obstacles à vous rappeler dans la région d'Orange. Si vous êtes sur l'autoroute A7 direction Marseille, près du kilomètre 162, mais également sur l'autoroute A9 entre Nîmes et Orange en direction d'Orange, près du kilomètre 6, où des morceaux de pneus ont été signalés. On reparle très vite de vos conditions de circulation après Pascal Obispo, Le Serment ou encore Thibaut Boyau sur les prochains kilomètres.

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1: Il est 7h passé de 16 minutes, c'est donc le retour à vos conditions de circulation. On va revenir sur les quelques difficultés du matin, les difficultés habituelles autour de Lyon. Moins d'habituelles en tout cas du côté d'Avignon, où je vais vous rejoindre du côté de l'autoroute A7. Avant cela, notez qu'entre Bollène et Orange, en direction d'Orange et de Marseille, il y a un panneau de signalisation qui a été repéré près du kilomètre 162. C'est une quinzaine de kilomètres après Bollène, sortie numéro 19, que cet obstacle pourrait vous concerner. Ensuite, dans la région d'Avignon, un accident s'est produit un petit peu plus tôt. Accident désormais terminé. Le poids lourd a été évacué après avoir passé Avignon-le-Pontet, sortie numéro 23. Votre point de repère, c'est le kilomètre 192. Néanmoins, la voie de gauche reste toujours neutralisée. Il faut patienter une vingtaine de minutes pour passer 4 km de retenue qui se sont formés rapidement après avoir passé Avignon-le-Pontet, sortie numéro 23. Ensuite, pour vous qui allez poursuivre en direction de Marseille, tous les voyants sont au vert. Dans l'autre sens de circulation, vous remontez l'autoroute A7 en direction de Lyon. Je m'arrête à nouveau dans la région d'Avignon où cette fois-ci c'est un poids lourd en panne au kilomètre 196 qui va vous concerner. 5 km après Avignon-Château-Renard, sortie numéro 24, la voie de droite est neutralisée sur ce secteur. Poids lourd en panne également au sud de Perpignan sur l'autoroute A9. Je mets le cap à l'ouest et du côté de la région Occitanie. Vous roulez en direction de Barcelone. C'est au kilomètre 277 que ce poids lourd est en difficulté. Voie de droite également neutralisée. 5 km environ après Le Boulou, sortie numéro 43. Du côté de Montpellier ou encore de Nîmes, eh bien, tout se passe bien pour vous sur la route du travail. Notez qu'entre Nîmes et Orange, en direction d'Orange et de Lyon, il y aurait des morceaux de pneus repérés au kilomètre 6 de l'autoroute A9, une dizaine de kilomètres après Roquemort, sortie numéro 22. Et comme promis, on va évoquer les bouchons du matin du côté de la région lyonnaise. Pour refermer ce point de trafic, il faudra patienter une dizaine de minutes si vous arrivez de Saint-Etienne et de l'autoroute A47 pour passer le nœud de Ternay. Quelques coups de frein marqués également sur le secteur de Mions et de Saint-Priest, l'autoroute A46 en direction de Paris, mais également sur les derniers kilomètres de la métropolitaine 7 et de part et d'autre du tunnel sous Fourvière, où vous allez patienter 5-10 minutes en moyenne pour passer les quelques retenue du matin. Bon courage et bon début de journée. Vous les avez peut-être aperçus au-dessus de l'autoroute à Valence. Les premiers aménagements de la requalification de l'A7 ont été inaugurés la semaine dernière avec notamment des ponts transformés. Objectif, réduire les nuisances et améliorer le cadre de vie des habitants. Les détails dans un instant, après la musique de Zaoui et Stéphane, c'est Love Noir.
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0: Zaoui et Stéphane, Love Noir à l'instant sur Radio Vinci Autoroute. Excellent début de journée. Nous sommes le dernier mardi du mois de juin déjà. Il est 7h passé de 21 minutes. Il va encore faire beau et chaud aujourd'hui. D'ailleurs, notez que le Var et les Alpes-Maritimes sont placés en vigilance orange à la canicule. Pensez à emporter de l'eau en quantité suffisante dans votre véhicule, même pour un court trajet. Côté trafic, quelques ralentissements habituels autour de la région lyonnaise qui se traversent en une dizaine de minutes. Ça reste toujours chargé et compliqué dans la région d'Avignon en direction de Marseille. Conséquence d'un accident qui s'est produit un peu plus tôt au kilomètre 192. Il y a 4 km de retenue qui se sont formés après Avignon-le-Pontet, sortie numéro 23 qui se traverse en une vingtaine de minutes. À Valence, les premiers aménagements de la nouvelle traversée de l'A7 prennent forme. Des ponts entièrement repensés ont été inaugurés. Un premier pas pour transformer cet axe très fréquenté. Quentin Lachaise.
1: Ils ne passent plus inaperçus. Les deux ponts qui passent au-dessus de l'autoroute A7 à Valence, dans le quartier de l'Épervière, ont désormais de grandes planches de bois. Elles viennent embellir la traversée de l'autoroute pour les riverains. Nicolas D'Aragon, le maire de Valence.
2: Depuis 5 ans, on travaillait sur ce projet d'aménagement. Donc, 3 étapes. La première est franchie avec une grande réussite dans les délais, le respect du coût. Les deux autres vont s'enchaîner, donc très heureux d'offrir cette nouvelle qualité de vie notamment aux riverains de l'autoroute, mais également à toutes celles et tous ceux qui pratiquent la Via Rhôna, qui viennent sur le site de l'Épervière.
1: Et dans le giron de ce chantier, un vaste réaménagement de la halte fluviale, véritable porte d'entrée sur la Drôme pour les croisiéristes sur le Rhône. Franck Soulignac, président du conseil départemental de la Drôme.
3: Le Rhône, la Sète et la Drôme, c'est une vraie histoire d'amour. Nous travaillons à ce mariage important pour, je vous le disais, à la fois notre attractivité économique, évidemment. Et donc c'est important d'avoir ces infrastructures-là au service aussi du développement touristique.
1: Et ce chantier de 32 millions auquel participe Vinci Autoroute se veut être un exemple phare. Sabine Granger, directrice générale de Vinci Autoroute.
4: Avec les trois faces qu'on va avoir, on va vraiment réussir à réconcilier la ville et toutes les abords du Rhône. C'est un bel exemple qui peut être réplicable dans d'autres villes, en fait, qui sont traversées par ce type d'autoroute qui, effectivement, historiquement, ont été dessinées à ces endroits-là, mais qui, quand même, il faut se le dire, peuvent séparer parfois des villes en deux.
1: Le chantier d'aménagement d'un troisième pont de ce type dans la traversée de Valence commencera début 2027, quelques semaines avant la réalisation des murs anti-bruit.
0: Merci beaucoup Quentin, nous on va repartir en musique jusqu'au prochain point trafic en compagnie de Sienna Spiro notamment ou encore Prince et Purple Rain.

0: Tina Spiro à l'instant sur Radio Vinci Autoroute. Dans quelques minutes aussi, votre nouveau rendez-vous, les danses de l'été, ces tubes qui traversent le temps et nous font tous bouger avec leur chorégraphie qu'on connaît par cœur. Au programme aujourd'hui, l'incontournable Macarena. Retour en 1996, juste après vos conditions de circulation qui arrivent dans une minute.
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0: 7 heures passées de 32 minutes, nouveau point complet et détaillé du trafic avec les bouchons habituels du matin autour de la région lyonnaise où vous allez patienter une dizaine de minutes dans les quelques difficultés du matin. Ça reste toujours compliqué par contre dans la région d'Avignon si vous roulez sur l'autoroute A7, conséquence d'un accident qui s'est produit au cours de la nuit. Un poids lourd qui avait notamment perdu une partie de son chargement et sa remorque qui était renversée sur les voies de l'autoroute A7. Poids lourd désormais évacué. Ce sont à l'heure actuelle des opérations de réparation des chaussées qui sont en cours. Vous passez à nouveau sur une seule voie de circulation, la voie la plus à gauche, voie du milieu, voie de droite neutralisée à hauteur de ce kilomètre 192. Ça vous concerne après Avignon-le-Pontet, sortie numéro 23 et il y a 5 kilomètres de retenue qui se sont formés. Vous êtes nombreux à prendre la route du travail à 7h33. Il va falloir patienter une trentaine de minutes pour vous qui roulez en direction de Marseille. Juste après donc Avignon-le-Pontet, sortie numéro 23. Ensuite, aux portes de Marseille ou encore d'Aix-en-Provence, ça se passe bien. Du côté de Salon-de-Provence également, dans la traversée de l'autoroute A54 et de la Nationale 113 entre Arles et Nîmes, pas de difficultés particulières en tout cas à évoquer. Notez que dans la remontée de la vallée du Rhône, l'autoroute A7 de la région d'Avignon à nouveau, si vous êtes donc en direction de Lyon, un poids lourd est en cours de dépannage près du kilomètre 196. La voie de droite est neutralisée, moins de 5 km après Avignon-Château-Renard, sortie numéro 24. Je quitte désormais l'autoroute A7 et prends la direction de l'autoroute A9. Je vous rejoins au sud de Perpignan, tout d'abord en direction de Barcelone. Notez qu'un poids lourd est en cours de dépannage au kilomètre 277. 5 km environ après le boulot, sortie numéro 43. La voie de droite est également neutralisée sur ce secteur. Du côté de Montpellier, de Nîmes, tout se passe bien et je vais simplement refermer ce point de trafic entre Nîmes et Orange, en direction d'Orange et de Lyon. Notez qu'il y a des obstacles sur les voies de l'autoroute A9, des morceaux de pneus signalés au kilomètre 6, puis kilomètre 3. C'est une dizaine de kilomètres après Roquemort, sortie numéro 22.
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0: Le retour à la musique sur le 107.7 avec John Legend et Money Long, c'est Tony.

0: John Legend à l'instant sur Radio Vinci Autoroute. Une difficulté toujours d'actualité qui prend d'ailleurs un petit peu d'ampleur dans la région d'Avignon. Sachez qu'en direction de Marseille, il va falloir patienter une trentaine de minutes pour traverser 5 km de difficulté après Avignon-le-Ponté, sortie numéro 23. Conséquence d'un accident qui s'est produit en fin de nuit, des opérations de traitement de chaussée, notamment de réparation qui sont en cours sur cette partie de l'autoroute A7. Je reviens avec vous dans quelques minutes. Et comme promis, retour sur ces chansons de l'été qui nous font encore bouger. La Macarena en fait évidemment partie, même Gilles Raverino s'y est mis.
1: Nous sommes en 1996. La Macarena s'impose comme la chanson incontournable de l'été, ainsi que de tous les futurs mariages. Derrière ce tube planétaire se cache à l'origine un duo espagnol, les Los del Rio, fondé dans les années 60. La Macarena sort une première fois en 1993 sans agiter le moindre petit doigt de pied. C'est le remix, quelques mois plus tard, qui commence à faire bouger Porto Rico. Porto Rico, un lieu où les Américains sont nombreux à venir passer leur congé. Et tel un souvenir de vacances, ils ramènent la chanson dans leur bagage et le tube commence à se propager. En France, tout l'été 96, les autoradios diffusent en boucle la Macarena qui se vend au final à plus de 11 millions d'exemplaires à travers le monde. Bill Clinton s'en empare même pour donner du rythme à sa deuxième campagne électorale. Loin de la politique, cet incroyable succès doit beaucoup à la chorégraphie signée Mia Fry, inspirée, dit-on, d'une personne cherchant un décapsuleur en exécutant d'étranges mouvements.
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1: Ce qui est beau avec la Macarena, c'est que tout le monde connaît la chorégraphie, à peu près. On met les mains devant, derrière, on tourne, on secoue un peu les épaules. Bref, la Macarena, c'est un peu comme un sourire collectif. Ça surprend, ça rassemble et avouons-le, ça met la bonne humeur.

0: C'était la Macarena, l'une de vos danses de l'été hein, sur le 107.7. En rendez-vous à retrouver sur notre site internet, mais également notre application. Une difficulté qui reste d'actualité dans la région d'Avignon, l'autoroute A7 direction Marseille. Conséquence d'un accident qui s'est produit un petit peu plus tôt au cours de la fin de nuit. Les opérations de réparation des chaussées sont en cours sur ce secteur. Vous ne passez que sur une seule voie, la voie la plus à droite. J'y reviens en détail à 7h45, juste après la musique de Marie-Sara avec Ken Phillips sur Radio Vinci Autoroute.
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0: Gare à Ken Philitt à l'instant sur Radio Vinci Autoroute. Le tour d'horizon de vos conditions de circulation arrive dans une minute.
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0: 7h passées de 46 minutes, on va revenir sur les difficultés du matin, installées notamment dans la région d'Avignon, conséquence d'un accident qui s'est produit en fin de nuit. Ça coince également du côté de la région lyonnaise, les bouchons habituels du matin qui se traversent en une dizaine de minutes. Hein, si vous êtes de part et d'autre du tunnel sous Fourvière, si vous êtes également depuis Saint-Étienne sur l'autoroute A47 à hauteur de Givors, le nœud de Ternay, et puis une dizaine de minutes à patienter aussi sur le contournement est de Lyon, la 46 en direction de Paris sur les secteurs de Mion, C2. Saint-Priest, plus au sud en vallée du Rhône sur l'autoroute A7 du côté de Valence ou encore de Montélimar. Pas de difficulté à évoquer. En revanche, si vous êtes de passage dans la région d'Avignon en direction de Marseille, c'est toujours très compliqué à hauteur d'Avignon-le-Pontet, l'échangeur numéro 23. Rapidement, une fois que vous aurez passé cette sortie numéro 23 en direction de Marseille, vous allez être confronté à 5 km de retenue. Bouchon qui s'est formé à la suite d'un accident qui s'est produit un petit peu plus long, au kilomètre 180. Accident désormais terminé, le poids lourd a été évacué. Au moment du choc, au moment de l'accident, eh bien ce poids lourd a abîmé une partie du revêtement de la chaussée. Des opérations de réparation sont actuellement menées sur ce secteur et vous ne passez donc que sur une seule voie de circulation, ce qui explique cette difficulté. Il va falloir patienter une trentaine de minutes pour passer ces 5 km de retenue en direction de Marseille. Ensuite, je vous rassure, jusqu'aux portes de la cité phocéenne, tout se passera bien. Dans l'autre sens de circulation, en direction de Lyon, toujours sur l'autoroute A7, notez qu'un poids lourd est en cours de dépannage au kilomètre 196. Ça vous concerne environ 5 km après Avignon-Château-Renard, sortie numéro 24, voie de droite neutralisée sur ce secteur. Autre poids lourd en difficulté, du côté de la région Occitanie, si vous êtes notamment au sud de Perpignan, sur l'autoroute A9 en direction de Barcelone, voie de droite neutralisée près du kilomètre 277, 5 km environ après Le Boulou, sortie numéro 43. Quelques coups de frein marqués aussi dans la traversée de Montpellier, l'autoroute A709, ça se traverse en tout cas en quelques minutes à peine. Ne vous laissez pas surprendre, vous regardez bien tout ce qu'il se passe devant vous. Et puis je vais évoquer également les derniers kilomètres de l'autoroute A9 entre Nîmes et Orange en direction d'Orange et de Lyon. Sachez qu'il y a tout d'abord un poids lourd en panne au kilomètre 5, voie de droite neutralisée une douzaine de kilomètres après Roquemort, sortie numéro 22. Et puis au kilomètre 3, ce sont des morceaux de pneus qui ont été également repéré sur les voies de l'autoroute A9. Là aussi, c'est après Roquemort, sortie numéro 22. Bon courage dans les difficultés du matin qui sont en place essentiellement du côté de Lyon ou encore du côté d'Avignon. The Abner, To Let Myself Go, ou encore Gaëtan Roussel pour vous accompagner en musique sur les prochains kilomètres.
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To Let Myself Go à l'instant sur Radio Vinci Autoroute. C'était The Avenir, bien évidemment. Il est 7h55, le trafic se charge du côté de Montpellier ou encore de la région lyonnaise. Une bonne nouvelle malgré tout du côté d'Avignon où un long bouchon s'était formé après Avignon-le-Ponté, sortie numéro 23, conséquence d'un accident qui s'était produit près du kilomètre 192. Sachez que le trafic a repris sur l'ensemble des voies sur ce secteur et donc ce bouchon peu à peu se résorbe après Avignon-le-Ponté, échangeur numéro 23. 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Bonne chance, nous on reprend la route en musique, en compagnie notamment de Crowded House, I Don't Dream It's Over sur le 107.7.

0: Crowded House à l'instant sur Radio Vinci Autoroute pour terminer l'heure en musique. Dans quelques minutes, nouveau point complet et détaillé de vos conditions de circulation. On reviendra sur les difficultés du matin sur la route du travail. Avant cela, on va faire un point sur l'actualité. 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
2: Annonce du gouvernement ce matin suite à la canicule, il est décidé que les soldes seront prolongés. Cette période de soldes d'été va donc durer jusqu'au 28 juillet et non plus jusqu'au 21 juillet comme prévu initialement. La piste terroriste à l'étude après l'explosion survenue à Monaco hier soir vers 21h dans un immeuble résidentiel où ne se trouvaient que trois personnes, toutes blessées dans l'explosion. Un oligarque ukrainien, Vadim Ermolaev, à la tête d'un empire immobilier, industriel et viticole, sa femme et leur fils de 13 ans. Le pronostic vital du couple est engagé. Un homme a été vu déposant un sac à dos contenant un engin explosif dans le hall de l'immeuble. L'engin a été activé quand le couple est à son tour entré dans le hall. Il contenait des boulons et de la grenaille. Le suspect activement recherché a fui à pied jusqu'à Beausoleil, commune française qui jouxte Monaco. Le Conseil d'État a tranché et a dit oui à la poursuite du chantier de l'autoroute A69, cet axe Toulouse-Castres contesté par des militants écologistes qui avaient, rappelons-le, obtenu de la justice administrative la suspension du chantier l'an dernier. Le Sénat a voté cette nuit pour permettre la réintroduction de deux insecticides interdits en France, mais autorisés ailleurs en Europe. Cette mesure issue originellement de la loi Duplomb n'avait été insérée dans le projet de loi d'urgence agricole. La taxe sur les petits colis sera suspendue demain. Cette taxe française de 2 euros avait été instaurée en mars. Demain donc plus besoin de s'en acquitter, mais un nouveau droit de douane européen de 3 euros prend effet. Demain il s'applique aux colis inférieurs à 150 euros qui entrent sur le territoire européen. On termine avec bien sûr le mondial de foot. Le Maroc a éliminé les Pays-Bas au tir au but ce matin en 16e de finale. En 8e, les Marocains affronteront le Canada. Victoire du Brésil sur le Japon 2 buts à 1. Et puis cette nuit, le Paraguay a créé la surprise en sortant l'Allemagne, 4 fois championne du monde. Là aussi, à l'issue des tirs au but. Pour fêter ça, c'est un jour férié aujourd'hui au Paraguay. Les Paraguayens qui pourraient affronter la France si les Bleus l'emportent ce soir face à la Suède. On rappelle que le coup d'envoi est à 23h. 8h02, prochain rendez-vous avec l'actualité à 9h. On va maintenant revenir au trafic, ce sera dans un instant, après la météo.
0: Et côté météo pour ce mardi 30 juin, le soleil est à nouveau au rendez-vous sur le sud-est du pays. Quelques orages éclateront cet après-midi sur les Alpes du Sud. Notez que le Mistral et la Tramontane, eux, soufflent en rafale dans leurs régions respectives jusqu'à 50 km/h. La végétation est sèche, le vent est au rendez-vous. Pas d'imprudence, pas de mégots de cigarette par la fenêtre de votre véhicule, d'autant que pour aujourd'hui, le Vaucluse et Bouches-du-Rhône, le Gard, l'Hérault, l'Aude ou encore les Pyrénées-Orientales sont placés en risque élevé au feu de forêt. Côté température, vous comptez actuellement 21 degrés à Clermont-Ferrand et Saint-Etienne, il fait 24 à Lyon, 27 pour Montpellier, Avignon et Marseille, 28 à Perpignan. Le mercure affichera jusqu'à 35 degrés cet après-midi.
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0: 8h passées de 3 minutes, on va s'intéresser à vos conditions de circulation, aux difficultés du matin et à cet accident qui me parvient dans la région de Carcassonne. Je prends la direction de l'autoroute A61 sans plus tarder pour vous qui roulez en direction de Toulouse. Accident qui s'est produit au kilomètre 327. Deux véhicules sont, semble-t-il, accidentés sur la bande d'arrêt d'urgence. Moins de 5 km après Carcassonne Est, à la sortie numéro 24. Il y aurait également quelques coups de frein marqués à l'approche de ce kilomètre 327, ne vous laissez pas surprendre. Pas d'autres informations à évoquer du côté de l'autoroute A61. Je prends donc la direction de l'autoroute A9, la région de Perpignan, si vous roulez en direction de Barcelone. Notez qu'un poids lourd est en cours de dépannage au kilomètre 277, 5 km après le boulot. Sortie 43, voie de droite neutralisée sur ce secteur. Ensuite, si vous voyagez du côté de Montpellier, l'autoroute A709, notamment l'axe de desserte de l'agglomération montpelliéraine, c'est essentiellement en direction de Nîmes que les ralentissements sont en place. Il va falloir patienter 5-10 minutes dans les quelques difficultés sur ce secteur. Dans la région de Nîmes, ensuite, ça se passe bien. Et puis, notez qu'entre Nîmes et Orange, plusieurs informations vont vous concerner, notamment la présence d'un poids lourd en panne au kilomètre 5 et de morceaux de pneus sur les voies de l'autoroute au kilomètre 3. Ça vous concerne une douzaine de kilomètres après avoir passé Roquemort, la sortie qui porte le numéro 22 en direction d'Orange et de Lyon. Je quitte l'autoroute A9. Je vous rejoins désormais du côté de l'autoroute A7, la région d'Avignon. Vous roulez en direction de Lyon. Notez qu'un poids lourd est en cours de dépannage au kilomètre 196. Ça vous concerne 5 km environ après Avignon-Château-Renard. Sortie numéro 24. Voie de droite également neutralisée sur ce secteur. Dans l'autre sens de circulation, pour vous qui avez passé Avignon-le-Pontet, sortie numéro 23 en direction de Marseille. Encore quelques coups de frein par moment, mais rien de bien méchant. Rien de bien comparable aussi à ce que l'on a pu vivre ensemble ce matin sur la route du travail, là où un accident s'était produit et il y avait de longues minutes à patienter sur cette partie de l'autoroute A7. Je remonte la vallée du Rhône, je m'arrête quelques instants du côté de Valence ou encore de Montélimar, pas de difficultés particulières. Et puis sachez qu'aux portes de Lyon, eh bien le trafic est dense ce matin, il va falloir patienter une quinzaine de minutes pour traverser les difficultés sur l'autoroute A46, contournement est de la ville en direction de Paris, de part et d'autre également du tunnel sous Fourvière ou encore sur le nœud de Ternay pour vous qui arrivez de Saint-Étienne sur le secteur de Givors pour rejoindre la métropole lyonnaise ou encore l'autoroute A7. Et puis il y a du monde également si vous êtes de passage du côté de l'autoroute A89 avec quelques coups de frein qui sont marqués sur le secteur de l'Arbrel pour rejoindre la métropole lyonnaise après avoir passé Chazé-d'Azergues, sortie numéro 37. Il va falloir patienter une dizaine de minutes pour traverser 5 km de ralentissement.
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Bon début de journée à l'écoute de Radio Vinci. Autoroute, il est 8h passé de 9 minutes. Il faut compter 10 à 15 minutes pour traverser les quelques difficultés du matin habituelles autour de Lyon, mais également si vous êtes de passage sur le secteur de l'Arbrel et de Tarare en direction de la métropole lyonnaise. Ça ralentit aussi dans la traversée de Montpellier sur l'autoroute à 709. On regardera ensemble tout cela dans les toutes prochaines minutes. Avant de repartir en musique, quelques informations également qui peuvent vous concerner si vous avez prévu de prendre la route ce soir dans la région d'Orange. Notez qu'à partir de 22h et au plus tard jusqu'à demain matin 6h, la sortie Orange Centre numéro 21 de l'autoroute A7 sera fermée dans les deux sens pour des travaux de fauchage. Notez aussi que dans le Gard, à partir de 22h et au plus tard jusqu'à demain matin 5h, la bifurcation qui permet de passer de l'autoroute A9 direction Lyon à l'autoroute A54 sera fermée pour des travaux là aussi de fauchage. Et dans le même temps, la sortie de Nîmes Ouest numéro 25 sera fermée dans les deux sens. Des travaux que vous retrouvez également en détail sur l'application du 177 ou encore notre site internet. L'hymne de cette Coupe du Monde signé Shakira avec Dai Dai sur le 177.

0: Die Die, c'était Shakira et Burna Boy à l'instant. Sur Radio Vinci Autoroute, on se retrouve dans quelques secondes pour évoquer en détail vos conditions de circulation.
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0: Il est 8h15, il est donc l'heure de revenir en détail sur l'essentiel de vos conditions de circulation en ce mardi matin sur la route du travail, avec les difficultés habituelles autour de Lyon, dans la traversée de Montpellier également, et puis des véhicules en panne, des obstacles que nous allons évoquer ensemble. Je vais commencer donc par vous rejoindre autour de Lyon. Tout d'abord, si vous rejoignez Lyon depuis les derniers kilomètres de l'autoroute A89 sur le secteur de l'Arbrel, il va falloir patienter 5-10 minutes supplémentaires après Chazé-d'Azergues, la sortie qui porte le numéro 37, 4 km de ralentissement sur ce secteur. Sachez également que pour rejoindre Lyon depuis la métropolitaine 6 et le tunnel sous Fourvière, c'est une quinzaine de minutes qu'il faudra patienter sur ce secteur. Du monde également sur l'autoroute A46, contournement est de la ville en direction de Paris. Une dizaine de minutes sur notamment les secteurs de Mions et de Saint-Priest. Ensuite, je quitte Lyon, je vous rejoins du côté de l'autoroute A7 en vallée du Rhône. Je m'arrête quelques instants dans la région d'Orange. Si vous roulez en direction de Lyon, notez qu'il y a des morceaux de pneus qui se trouvent sur les voies de l'autoroute près du kilomètre 156. C'est environ 5 km après Orange Nord-Piolenc, la sortie qui porte le numéro 20. Nous quittons désormais l'autoroute A7. Pas d'autres informations à évoquer. Si vous êtes de passage du côté de la région Occitanie, plusieurs informations à évoquer. Tout d'abord, la région de Carcassonne, l'autoroute A61. Vous roulez en direction de Toulouse. Notez qu'il y a la présence de plusieurs véhicules accidentés au kilomètre 327 sur la bande d'arrêt d'urgence, moins de 5 km après Carcassonne-Est, sortie qui porte le numéro 24. L'autoroute A9, désormais, si vous êtes du côté de Perpignan en direction de Barcelone, c'est au kilomètre 277 qu'il va falloir lever le pied. Poids lourd en cours de dépannage, voie de droite neutralisée, 5 km environ après Le Boulou, la sortie qui porte le numéro 43. Du côté de Montpellier, un peu de monde dans la traversée de Montpellier, l'autoroute A709, il faudra compter une dizaine de minutes supplémentaires dans chaque sens de circulation. C'est essentiellement en direction de Nîmes d'ailleurs que ça reste le plus chargé, mais pas que. Il y a également un véhicule en panne, un poids lourd en panne sur l'autoroute A9 dans la région de Montpellier en direction d'Orange et de Lyon près du kilomètre 98. Voie de droite neutralisée une dizaine de kilomètres après avoir passé la jonction avec l'autoroute A709. Entre Nîmes et Orange, en direction d'Orange et de Lyon, sur les derniers kilomètres de l'autoroute A9, sachez qu'il y a la présence d'obstacles, des morceaux de pneus, mais également d'un poids lourd en difficulté. Ça vous concerne une douzaine de kilomètres après Roquemort, la sortie qui porte le numéro 22. Vos points de repère, les kilomètres 5 et kilomètre 3 de cette autoroute A9. Une fois que j'ai évoqué tout cela avec vous, il me reste simplement à vous rappeler que la sécheresse est au rendez-vous. Mistral et Tramontane également, donc pas d'imprudence, pas de mégots de cigarette par la fenêtre de votre véhicule, d'autant plus que pour aujourd'hui, le Vaucluse, les Bouches-du-Rhône, le Gard, l'Hérault ou encore l'Aude et les Pyrénées-Orientales sont placés en risque élevé au feu de forêt. On va partir en famille tout à l'heure pour l'un de vos rendez-vous estival. Tout l'été sur le 107.7, nous amenons découvrir des parcs à thème. Nous allons partir près d'Avignon dans quelques minutes, découvrir ou redécouvrir peut-être pour vous le parc Spirou Provence. Pour l'instant, la musique des Daft Punk avec Get Lucky ou encore Joué Doigt de Filet avec Rihanna.

Les Daft Punk, Get Lucky à l'instant sur la route du travail à 8h26. Bienvenue si vous nous rejoignez depuis quelques minutes sur Radio Vinci Autoroute. On fait la route ensemble en ce dernier mardi du mois de juin. Je vous accompagne aussi dans les difficultés du matin qui sont en place du côté de la région Montpellier-Rennes, mais également autour de la métropole lyonnaise. J'y reviens en détail avec vous dans quelques minutes après un peu de musique. Lady Gaga's Deep Dance sur les prochains kilomètres.

0: Lady Gaga à l'instant sur Radio 1 sur autoroute. On se retrouve dans une minute pour évoquer en détail vos conditions de circulation.
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0: Il est 8h30, il y a un petit peu de monde sur la route du travail dans la région de Montpellier, autour de Lyon, mais également sur la partie sud de la région avignonnaise. On va y évoquer tout cela en détail. Avant cela, je vais prendre la direction de l'Occitanie, l'autoroute A61, la région de Carcassonne. Si vous roulez en direction de Toulouse, notez qu'un accident est en cours près du kilomètre 327. Deux véhicules immobilisés sur le bas-côté, moins de 5 km après Carcassonne-Est, sortie numéro 24. Il y a par moment quelques coups de frein marqué sur ce secteur, ne vous laissez pas surprendre. On va rester en Occitanie, cette fois-ci au sud de Perpignan, en direction de Barcelone. Je vous rappelle qu'un poids lourd est en cours de dépannage au kilomètre 277. La voie de droite reste neutralisée, 5 km environ après avoir passé la sortie numéro 43 du Boulou. Nous quittons la région de Perpignan. Si vous êtes de passage près de Montpellier, c'est essentiellement à l'approche de Montpellier-Est, sortie numéro 29, que se concentrent les principales difficultés. 5-10 minutes à patienter dans chaque sens de circulation. Il y a également sur l'autoroute A9 dans la région de Montpellier, en direction d'Orange et de Lyon, un poids lourd en panneau kilomètre 98, voie de droite neutralisée, une dizaine de kilomètres après avoir passé la jonction avec l'autoroute A709. Je vous rejoins désormais entre Nîmes et Orange, sur les derniers kilomètres de l'autoroute A9. Vous êtes en direction d'Orange et de Lyon. Sachez qu'il y a la présence d'un poids lourd en panne au kilomètre 5, mais également de morceaux de pneus signalés sur les voies de l'autoroute A9 près du kilomètre 3. C'est une douzaine de kilomètres après Roquemort, sortie numéro 22. Je quitte désormais l'autoroute A9. Je vais vous rejoindre sur l'autoroute A7, tout d'abord dans la région d'Avignon. Notez que l'aménagement du carrefour de Bonpas se poursuit au niveau des entrées et sorties Avignon-Château-Renard, numéro 24 de l'autoroute A7, un chantier majeur qui doit se poursuivre jusqu'en 2027 pour résorber le principal point noir du trafic dans le département avec plus de 65 000 véhicules par jour. Un projet qui consiste à revoir complètement la circulation et tant que les travaux ne sont pas achevés, la circulation reste régulièrement modifiée avec parfois des bouchons comme c'est le cas actuellement pour vous qui passez par cette barrière de péage et cette bretelle de sortie d'Avignon-Château-Renard, sortie numéro 24. Notez que jusqu'à la fin de l'année, plusieurs bretelles d'accès sont mise en service pour faire le lien entre le péage et la ville d'Avignon. On va rester sur l'autoroute A7, un peu plus au sud. Si vous êtes en direction de Marseille, il y a une zone de travaux tout près de Salon de Provence. Quelques ralentissements qui sont en place sur ce secteur, près du kilomètre 225, après Sénas, la sortie numéro 26. Notez aussi que sur ce même secteur, il y a un obstacle, un panneau de signalisation qui a été, semble-t-il, percuté près du kilomètre 225 sur les voies de l'autoroute, 5 km environ après Sénas, sortie numéro 26. Je quitte désormais l'autoroute A7 puisque partout ailleurs et notamment aux portes de Marseille, eh bien ça se passe plutôt bien même si quelques coups de frein sont en place, mais rien en tout cas d'inhabituel. Je vais vous rejoindre sur l'autoroute A54, le secteur de Salon de Provence également, hein, pour vous qui rejoignez Salon de Provence ou encore l'autoroute A7. Notez qu'il y a des morceaux de pneus signalés au kilomètre 61, c'est une douzaine de kilomètres après avoir passé la barrière de péage de Saint-Martin-de-Crau. Des difficultés également plus au nord, du côté de la région lyonnaise. Trafic habituel en tout cas sur la route du travail en ce mardi matin. Il faudra compter 15 à 20 minutes pour passer les quelques retenues qui vont vous concerner sur l'autoroute A46, le contournement est de la ville en direction de Paris. Du côté également de la métropolitaine 7, si vous rejoignez Lyon ou encore le tunnel sous Fourvière. Et puis quelques coups de frein marqués aussi sur le secteur de l'Arbrel pour vous qui roulez sur les derniers kilomètres de l'autoroute A89 en direction de Lyon. On ne notamment après avoir passé Chazé-d'Azergues, la sortie qui porte le numéro 37. Vous savez désormais tout de vos conditions de circulation. Prochain tour d'horizon autour de 8h45.
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0: 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Tous au parc, c'est juste après la musique de David Guetta, I'm Good Blue, sur Radio Vinci Autoroute.

0: David Guetta à l'instant sur Radio Vinci Autoroute. Belle matinée, bon courage aussi sur la route du travail dans les quelques difficultés en place du côté de Montpellier, du côté également de Salon de Provence en direction de Marseille ou encore sur les accès à la métropole lyonnaise de part et d'autre du tunnel sous Fourvière ou encore si vous quittez Lyon par l'autoroute A46 en direction de Paris.
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0: Et cette semaine, première étape de notre Tour de France des parcs à thème, direction Avignon, avec Mathilde Ferrière.
2: Aujourd'hui, retour en enfance. Je vous emmène prendre un grand bol d'air, direction le parc Spirou, en Provence. Pour découvrir les lieux, je retrouve à l'entrée le directeur du parc, Hervé Lux.
3: Le parc de Spirou, en fait, c'est le parc du journal de Spirou. C'est un journal qui est né dans les années 50, hein, effectivement, avec tous les personnages que vous allez retrouver dans le parc Spirou, finalement. Que ce soit Gaston Lagaffe, on a même eu les Schtroumpfs, le Lucky Luke, notre ami Kit Paddle, le marsupilami qui est le personnage phare, évidemment, hein, du parc. Nous avons dans le parc une trentaine d'attractions.
2: Je retrouve mon âme d'enfant, il est donc temps de tester les premiers manèges.
3: On a effectivement une super attraction qui est Blorks Attack. Vous allez monter à plus de 20 mètres, enfin, c'est quelque chose d'assez sympa. Ça envoie quand même un peu.
2: Ah, ça y est, ça démarre.
4: Ouais, c'est parti.
5: Les sensations
6: incroyable.
7: Enfin, vraiment, genre quand tu montes en haut et après tu redescends, enfin, c'est ton cœur il bat sans.
8: Je fraye un petit chemin parmi toutes les personnes.
3: Voilà, là, on a nos Schtroumpfs qui sont ici.
8: Exactement.
3: Et on va se diriger sur effectivement la nouveauté 2026 sur un personnage iconique qui est le ninja le plus connu au monde qui est Naruto.
8: Okay.
3: Dans laquelle on a mis un coaster qui est un prototype unique au monde qui raconte l'histoire de Kyuubi et on va dire le monstre qui est en lui mais qui lui amène tous ses pouvoirs finalement.
8: Okay.
3: Il monte sur une flèche que vous pouvez voir là à plus de 34 mètres de haut. Il accélère à 85 km/h.
8: Okay.
3: Il fait un retour en marche arrière. Vous avez aussi un wagon inversé. Enfin, vous pouvez vivre des aventures assez incroyables.
7: C'était vraiment très bien. Ça fait comme une sensation, comme si on allait tomber, alors qu'on est maintenu.
9: L'attraction Kyuubi, oh, il est incroyable. Quand ça nous blush en arrière, c'est trop bien.
3: On a vécu des belles aventures, on a croisé des gens avec le sourire. On n'a plus qu'à attendre les prochains, voilà, tout simplement.
2: On vient pour les manèges et on repart surtout avec des souvenirs. Le parc Spirou est accessible via la sortie d'Avignon-le-Pontet de l'autoroute A7.
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0: Cali, et je m'en vais à l'instant sur Radio Vinci Autoroute. Moi, je reste bien avec vous à vos côtés. Je vais d'ailleurs vous rejoindre dans moins d'une minute pour évoquer vos conditions de circulation.
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0: Et ça reste encore un petit peu chargé sur la route du travail en ce mardi matin. Si vous êtes du côté de Montpellier, d'Avignon, Salon de Provence ou encore du côté de la région lyonnaise. Je vais d'ailleurs commencer par la région lyonnaise. Tout d'abord, vous rejoignez Lyon depuis les derniers kilomètres de l'autoroute à 89 sur le secteur de l'Arbrel. Vous allez patienter une dizaine de minutes. Et puis ensuite, pour rejoindre Lyon par le tunnel sous Fourvière sur la métropolitaine 6, c'est une vingtaine de minutes qu'il faudra patienter dans ce sens-là. Une dizaine de minutes pour quitter Lyon par la métropolitaine 7. Et puis sachez, pour être tout à fait complet, que si vous transitez par l'autoroute A46, le contournement est de la ville en direction notamment de Paris, il faut patienter une dizaine de minutes dans les bouchons du matin, principalement installés sur le secteur de Mions. Ensuite, direction l'autoroute A7, si vous êtes du côté de Valence, de Montélimar, ça se passe bien, dans la région d'Orange aussi. Sachez qu'à hauteur d'Avignon-Château-Renard, sortie numéro 24, il y a toujours les travaux d'aménagement du carrefour de Bompas qui sont en cours et un trafic qui reste dense et chargé au niveau de cette bretelle de sortie une fois que vous passez la barrière de péage et que vous rejoignez le réseau secondaire. On va rester sur l'autoroute A7 sur la région de Salon de Provence avec quelques difficultés de circulation sur 5 km qui se sont installés après Sénas, sortie numéro 26. Il faut compter une petite dizaine de minutes pour passer ce secteur où il y a une zone de travaux et une voie qui est d'ailleurs neutralisée. Dans cette zone de travaux, au kilomètre 225, il y a également des obstacles, notamment un panneau de signalisation qui a été signalé sur les voies de l'autoroute 5 km après Sénas, sortie numéro 26. Dans le prolongement de l'autoroute A7, au-delà du réseau Vinci Autoroute, vous allez peut-être rejoindre la cité phocéenne. Eh bien, ça se passe bien sur le secteur de Vitrolles ou encore des Pennes Mirabeau. Quelques ralentissements, mais rien d'inhabituel. Nous quittons l'autoroute A7, direction l'autoroute A54, si vous êtes entre Arles et Salon de Provence, en direction de Salon de Provence. Notez que des morceaux de pneus ont été signalés près du kilomètre 61, une douzaine de kilomètres après avoir passé la barrière de péage de Saint-Martin-de-Crau. Ensuite, je vais prendre la direction de l'autoroute A9, la région de Montpellier. Il y a du monde à l'approche, notamment de la bretelle de sortie de Montpellier-Est, sortie numéro 29. Il faut compter une dizaine de minutes dans chaque sens de circulation sur cette partie de l'autoroute A709. Il y a également un poids lourd en panne sur l'autoroute A9 dans la région de Montpellier en direction d'Orange et de Lyon. Près du kilomètre 98, la voie de droite est neutralisée. C'est une dizaine de kilomètres après avoir passé la jonction avec l'autoroute A709. L'autoroute A9 toujours, entre Nîmes et Orange, à l'approche d'Orange. Il y a au kilomètre 5 également un poids lourd en panne. C'est une douzaine de kilomètres après Roquemort, sortie numéro 22. Même configuration, voie de droite neutralisée sur ce secteur. Et puis on va terminer par un mot de la région de Carcassonne sur l'autoroute A61. Vous roulez en direction de Toulouse. Sachez qu'un accident est en cours. Deux véhicules actuellement immobilisés sur le bas-côté, moins de 5 km après Carcassonne-Est, sortie numéro 24. Service de l'autoroute en intervention sur ce secteur. Vous ne passez pas trop près de ces derniers. Vous ralentissez et vous vous en écartez. C'est ce que l'on appelle le respect du corridor de sécurité. Ailleurs, je ne vous oublie pas, mais à ma connaissance, en tout cas, tous les voyants sont au vert. La musique de Scorpion, Still Loving You, encore Jack et Carla, c'est la recette sur les prochains kilomètres.

Un grand classique, un indémodable sur la route du travail. Scorpion Sting, Loving You, Still Loving You à l'instant sur Radio Vinci Autoroute. Il est 8h55. Il y a encore quelques difficultés du côté de Montpellier ou encore du côté de la région lyonnaise. J'y reviendrai en détail dans les toutes prochaines minutes avec vous. 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En tout cas, nous on termine l'heure en musique avec le groupe Justice et Dance sur Radio Vinci Autoroute.

0: Le groupe Justice avec Dance pour clôturer à 7h. Dans quelques minutes, nouveau point complet et détaillé de vos conditions de circulation. Je reviendrai avec vous sur les quelques difficultés qui sont encore en place autour de Lyon et de Montpellier. Des obstacles, des véhicules en panne également à évoquer ensemble. On va voir bien évidemment tout cela dans quelques minutes. Juste avant, le point sur l'actualité nationale et internationale, c'est avec la rédaction du 107.7. 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
2: Les soldes d'été prolongés. Le ministre du Commerce, Serge Papin, a annoncé ce matin cette mesure qui vise à compenser les effets de la canicule. Avec cette chaleur extrême, les magasins n'ont pas été fréquentés autant que d'habitude pour la première semaine. Les soldes sont donc prolongés jusqu'au 28 juillet. Ils devaient initialement se terminer le 21 juillet. Un oligarque ukrainien visé par une explosion à Monaco, Vadim Ermolaev, 58 ans, est à la tête d'un empire immobilier, industriel et viticole. Il entrait dans un immeuble résidentiel hier soir vers 21h avec sa femme et son fils de 13 ans quand un engin explosif caché dans un sac à dos s'est activé. Le pronostic vital du couple est engagé. L'adolescent est plus légèrement blessé. La piste terroriste est à l'étude puisqu'un homme a été vu déposant le sac dans le hall de l'immeuble. Il s'est enfui à pied jusqu'à Beausoleil, commune française juste de l'autre côté de la frontière avec Monaco. Le Conseil d'État a tranché et a dit oui à la poursuite du chantier de l'autoroute A69, cet axe Toulouse-Castres contesté par des militants écologistes qui avaient obtenu de la justice administrative la suspension du chantier l'an dernier. Le Sénat a voté cette nuit pour permettre la réintroduction de deux insecticides interdits en France, mais autorisés en Europe. Cette mesure issue originellement de la loi Duplon avait été insérée dans le projet de loi d'urgence agricole. On termine avec du football. Dans le mondial, le Maroc a éliminé les Pays-Bas au tir au but ce matin en 16e de finale. Pour les 8e, les Marocains affronteront donc le Canada. Victoire sinon du Brésil sur le Japon de buts à 1. Et puis cette nuit, le Paraguay a créé la surprise en sortant l'Allemagne. Là aussi à l'issue d'une séance de tir au but pour fêter ça. C'est un jour férié aujourd'hui au Paraguay. Les Paraguayens qui pourraient bien affronter la France si les Bleus l'emportent ce soir face à la Suède. Et pour cela, rendez-vous dans le New Jersey à partir de 23h ce soir pour en savoir plus, bien sûr. 9h02, prochain rendez-vous avec l'actualité à suivre tout à l'heure à 10h. On fait maintenant un nouveau point sur vos conditions de circulation. Elles arrivent dans un petit instant après quelques mots de météo.
0: Merci beaucoup Charlotte. Côté ciel pour ce mardi, le soleil est au rendez-vous. Quelques orages pourront concerner cet après-midi les Alpes du Sud. Notez que le Mistral et la Tramontane soufflent dans leur domaine avec des rafales autour de 50 km/h. Pas d'imprudence, pas de mégots de cigarette par la fenêtre de votre véhicule. D'autant plus que pour aujourd'hui, Vaucluse, Bouches-du-Rhône, Gard, Hérault, Aude et encore Pyrénées-Orientales sont placés en risque élevé au feu de forêt. Côté température, il fait actuellement 22 degrés à Clermont-Ferrand et Saint-Étienne. Vous comptez 25 du côté de Lyon, 28 pour Marseille, Avignon, 29 à Perpignan, encore du côté de Montpellier. Le mercure atteindra jusqu'à 35 degrés cet après-midi.
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0: Il est 9h passé de 3 minutes, on va évoquer ensemble les quelques difficultés du matin sur la route du travail, des obstacles également ou encore des véhicules qui sont en panne. Je vais commencer par vous rejoindre du côté de l'autoroute A9 avec cette toute nouvelle information qui me parvient entre Orange et Nîmes pour vous qui roulez en direction de Montpellier et de Barcelone. Notez qu'au kilomètre 31, des obstacles ont été repérés sur les voies de l'autoroute 2 km environ après Romoulin, sortie qui porte le numéro 23. Je poursuis en direction de Montpellier. Dans la traversée de Montpellier, l'autoroute A709, il y a encore un petit peu de monde. Vous patientez une dizaine de minutes pour repasser l'essentiel des difficultés qui vous concernent, notamment à l'approche de Montpellier-Est, sortie numéro 29, en direction de 7 comme en direction de Nîmes. À Montpellier toujours, cette fois-ci sur l'autoroute A9, pour vous qui roulez en direction d'Orange et de Lyon, notez qu'un poids lourd est en panne, qui a été évacué d'ailleurs depuis quelques instants à peine. La voie de droite reste toujours neutralisée près du kilomètre 98. Ça vous concerne une dizaine de kilomètres après avoir passé la jonction avec l'autoroute A709. On va rester en Occitanie, cette fois-ci dans la région de Carcassonne, pour évoquer un accident qui, lui aussi, est en train de se terminer en direction de Toulouse, près du kilomètre 327, 5 kilomètres environ après Carcassonne-Est, sortie qui porte le numéro 24. Nous quittons l'autoroute A61. Je vous rejoins cette fois-ci du côté de l'autoroute A54. Vous êtes entre Arles et Salon de Provence en direction de Salon de Provence. Notez que des morceaux de pneus ont été signalés près du kilomètre 61. C'est une douzaine de kilomètres après avoir passé la barrière de péage de Saint-Martin-de-Crau. Ensuite, direction les voies de l'autoroute A7 avec par moment quelques coups de frein qui sont marqués dans la région de Salon de Provence en direction de Marseille. Conséquence d'une zone de travaux et d'une voie neutralisée. La voie notamment la plus à gauche, ne vous laissez pas surprendre. Si vous êtes ensuite dans le prolongement de l'autoroute A7 au-delà du réseau Vinci Autoroute, vous rejoignez la cité phocéenne. Quelques coups de frein marqués sur le secteur de Vitrolles et des Pennes Mirabeau où vous allez patienter une dizaine de minutes, secteur géré par la direction des routes Méditerranée. Je remonte la vallée du Rhône, je poursuis jusqu'à Lyon et je vais m'arrêter du côté de Lyon pour refermer ce point trafic avec les difficultés habituelles du matin. 10 à 15 minutes à patienter sur le contournement est de la ville, l'autoroute A46 en direction de Paris et puis du côté du tunnel sous Fourvière. C'est essentiellement pour rejoindre Lyon que ça coince sur les derniers kilomètres de la métropolitaine 6 où vous allez patienter une vingtaine de minutes. Vous savez désormais tout du trafic. Le prochain tour d'horizon, ce sera dans une dizaine de minutes.
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1: Il est quasiment 9h15, je reviens avec vous à l'essentiel de vos conditions de circulation avec encore quelques difficultés installées du côté de la région lyonnaise ou encore dans la traversée de Montpellier. Rien en tout cas de bien méchant ni d'inhabituel puisqu'il va falloir patienter 10 à 15 minutes supplémentaires pour traverser les quelques retenues qui vont vous concerner. Je pense à vous sur le contournement est de Lyon. Pour rejoindre Lyon également depuis les derniers kilomètres de la métropolitaine 6 pour accéder au tunnel sous Fourvière mais également du côté de Montpellier, essentiellement à l'approche de Montpellier Est, sortie numéro 20. Dans les deux sens de circulation où le trafic reste dense. On va évoquer également la présence de véhicules en difficulté, notamment à l'ouest de Lyon, si vous êtes de passage sur l'autoroute A89. En direction de Lyon, sur le secteur de Thiers, il y a au kilomètre 443 un poids lourd en cours de dépannage. Vous passez uniquement sur la seule voie de gauche restante, c'est environ 5 km après Thiers-Est, La Monnerie, sortie numéro 30. Nous quittons l'autoroute A89, en vallée du Rhône et le long de l'autoroute A7, c'est bien tout, se passe bien et pour le mieux. Notez qu'il faudra simplement patienter une petite dizaine de minutes dans le prolongement du réseau Vinci Autoroute sur le secteur de Vitrolles et des Pennes Mirabeau pour rejoindre la cité phocéenne, secteur géré par la direction des routes Méditerranée. Et puis on va terminer par un petit mot de l'autoroute A9 pour évoquer ensemble des obstacles qui vont vous concerner entre Orange et Nîmes pour vous qui roulez en direction de Montpellier et de Barcelone. Des sangles tout d'abord repérées au kilomètre 20, 5 km environ après Roquemort, sortie numéro 22. Et puis notez qu'ensuite au kilomètre 31, il y a également des obstacles qui se trouvent sur les voies de l'autoroute, 2 km environ après Romoulin, sortie numéro 23. Partout ailleurs, si je n'ai pas évoqué le secteur où vous roulez actuellement, c'est plutôt une bonne nouvelle, c'est que tous les voyants sont au vert. Vous les avez peut-être aperçus au-dessus de l'autoroute à Valence. Les premiers aménagements de la requalification de l'autoroute A7 ont été inaugurés la semaine dernière avec notamment des ponts transformés. Objectif, réduire les nuisances et améliorer le cadre de vie des habitants. Les détails à suivre juste après le tout dernier titre de Louisa, c'est Jetlag sur Radio Vinci Autoroute.

0: Lisa Jetlag à l'instant sur Radio Vinci Autoroute. Il est 9h passé de 20 minutes. Le prochain tour d'horizon de vos conditions de circulation arrive dans une dizaine de minutes. À Valence, les premiers aménagements de la nouvelle traversée de l'autoroute A7 prennent forme. Des ponts entièrement repensés ont été inaugurés. Un premier pas pour transformer cet axe très fréquenté. Et c'est avec vous, Quentin Lachaise.
1: Ils ne passent plus inaperçus. Les deux ponts qui passent au-dessus de l'autoroute A7 à Valence, dans le quartier de l'Épervière, ont désormais de grandes planches de bois. Elles viennent embellir la traversée de l'autoroute pour les riverains. Nicolas D'Aragon, le maire de Valence.
2: Depuis 5 ans, on travaillait sur ce projet d'aménagement. Donc, 3 étapes. La première est franchie avec une grande réussite dans les délais. Le respect du coût, les deux autres vont s'enchaîner, donc très heureux d'offrir cette nouvelle qualité de vie notamment aux riverains de l'autoroute, mais également à toutes celles et tous ceux qui pratiquent la Via Rhôna, qui viennent sur le site de l'Épervière.
1: Et dans le giron de ce chantier, un vaste réaménagement de la halte fluviale, véritable porte d'entrée sur la Drôme pour les croisiéristes.
2: La Via Rhôna, qui viennent sur le site de l'Épervière.
1: Et dans le giron de ce chantier, un vaste réaménagement de la halte fluviale, véritable porte d'entrée sur la Drôme pour les croisiéristes sur le Rhône. Franck

0: réconcilier la ville et toutes les abords du Rhône. C'est un bel exemple qui peut être réplicable dans d'autres villes, en fait, qui sont traversées par ce type d'autoroute, qui effectivement, historiquement, ont été dessinées à ces endroits-là, mais qui quand même, il faut se le dire, peuvent séparer parfois des villes en deux.
1: Le chantier d'aménagement d'un troisième pont de ce type dans la traversée de Valence commencera début 2027, quelques semaines avant la réalisation des murs anti-bruit.
2: Merci beaucoup Quentin, retour à la musique également pour vous accompagner sur la route en ce mardi matin en compagnie de Bruno Mars ou encore Visage avec Fade to Grey sur Radio Vinci Autoroute.

La musique de Bruno Mars, I Just Might, à l'instant sur Radio Vinci Autoroute. En ce qui concerne vos conditions de circulation, encore quelques ralentissements autour de Lyon. On aura l'occasion de les évoquer en détail dans les toutes prochaines minutes. Avant de repartir en musique, j'aimerais évoquer avec vous quelques zones de travaux qui auront lieu ce soir, notamment dans la région d'Orange à partir de 22h et jusqu'à demain matin 6h au plus tard. La sortie Orange Centre numéro 21 de l'autoroute A7 sera fermée dans les deux sens pour des travaux de fauchage. Et puis notez que plus au sud, dans le Gard, à partir de 22h et jusqu'à demain matin 5h, la bifurcation qui permet de passer de l'autoroute A9 direction Lyon à l'autoroute A54 sera fermée pour des travaux de fauchage. Et dans le même temps, la sortie Nîmes-Ouest numéro 25 sera fermée dans les deux sens. On reparle de vos conditions de circulation juste après la musique de Britney Spears.

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1: Et je reviens à l'essentiel de vos conditions de circulation à 9h passées de 31 minutes avec encore quelques coups de frein qui sont d'actualité du côté de Lyon. Ailleurs, les choses sont rentrées dans l'ordre. Du côté de Lyon, justement, avant d'évoquer les quelques difficultés, je vous rejoins sur l'autoroute A89 à l'ouest de la ville. Si vous êtes justement en direction de la métropole lyonnaise, à noter qu'un poids lourd est en panne au kilomètre 443, 5 km après Thiérès-la-Monnerie, la sortie numéro 30, et vous passez uniquement sur la voie de gauche sur ce secteur et tout cela à allure réduite. Ensuite, vous allez peut-être rejoindre Lyon par la métropolitaine 6, le tunnel sous Fourvière. Vous allez patienter une quinzaine de minutes sur ce secteur. Et puis toujours une petite dizaine de minutes à patienter sur le contournement est de la ville, l'autoroute A46 en direction de Paris, essentiellement sur les secteurs de Mions et de Saint-Priest. Ensuite, le long de la vallée du Rhône et de l'autoroute A7, dans les deux sens de circulation, tout se passe bien. Tout se passe bien également dans le prolongement du réseau Vinci Autoroute, si vous rejoignez notamment la cité phocéenne, la ville de Marseille. Nous quittons les Bouches-du-Rhône et je vous rejoins cette fois-ci du côté de la région Occitanie avec quelques informations à partager ensemble. Notez tout d'abord que si vous quittez Montpellier en direction de Barcelone sur l'autoroute A9, il y a des obstacles signalés au kilomètre 147, notamment des morceaux de pneus, une vingtaine de kilomètres après avoir passé la sortie numéro 33 de la ville de Sète. Pensez à rester attentif au moment de votre passage sur ce secteur. Ensuite, le long de l'autoroute A9 jusqu'à la frontière espagnole, les voyants sont au vert. Ça se passe bien également du côté de l'autoroute A61 si vous rejoignez la ville rose. Je reviens sur l'autoroute A9, cette fois-ci pour vous qui roulez dans la région montpelliéraine en direction d'Orange et de Lyon. Notez que vous ne pouvez pas vous ravitailler au volant d'une voiture en gasoil sur l'aire de service de Fabrègue, près du kilomètre 111. Vous pouvez anticiper en amont sur l'aire de service de Montblanc, une quarantaine de kilomètres avant, sinon ce sera une trentaine de kilomètres après sur l'aire de service d'Ambresseum. Vous savez désormais tout de vos conditions de circulation. Il me reste simplement à vous rappeler que du côté de Montpellier, il faut encore patienter quelques minutes, notamment à hauteur de Montpellier-Est, la sortie numéro 29, et ce, quel que soit votre sens de circulation.
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1: Roule ma poule, mettre la gomme en route, mauvaise troupe, vous les utilisez sans y penser, mais savez-vous vraiment d'où viennent ces expressions de la route? Cet été, nous vous amenons au cœur de leur histoire. Coup de projecteur sur l'une d'entre elles, juste après des Red Hot Chili Peppers avec Black Summer sur Radio Vinci Autoroute.

0: les Red Hot Chili Peppers avec Black Summer à l'instant sur Radio Vinci Autoroute. Belle matinée en ce dernier mardi du mois de juin, nous sommes le 30 juin. En ce qui concerne vos conditions de circulation, on regarde tout cela ensemble dans une dizaine de minutes, mais vous le constatez, ça se passe plutôt bien sur la route ce matin.
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0: Sur la route des vacances, il y a les kilomètres et puis il y a toutes ces expressions qu'on utilise sans y penser. Tiens, vous avez déjà dit mettre la gomme, vous ? Benjamin Sirvan nous en parle.
2: Mettre la gomme, vous connaissez l'expression, mais savez-vous d'où elle vient ? On l'utilise pour dire qu'il faut aller plus vite, accélérer, foncer. Et comme les pneus sont faits de gomme, on pourrait croire que ça vient des traces laissées sur le bitume. Eh bien, pas du tout. En réalité, l'expression trouve son origine dans le réservoir.
3: C'est pas possible !
2: Au début du XXe siècle, l'essence contenait une forte proportion de gomme qui se dégageait en fumée bleutée nauséabonde à l'accélération. Le moteur mettait la gomme, littéralement.
4: Allez, Chico, mets la gomme !
2: Avec le temps, les carburants ont changé, la gomme a disparu des réservoirs, mais pas du langage. Donc non, pas besoin d'essence pleine de gomme pour mettre la gomme. Et au moment d'accélérer, on peut aussi mettre les gaz. Mais ça, c'est une autre expression.
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0: Ah, ça vous rappelle peut-être quelques souvenirs d'été depuis les années 90. Kumba Gallo Sec avec Pata Pata à l'instant sur Radio Vinci Autoroute. Il est 9h42. Je partage avec vous cette nouvelle information qui me parvient dans la région de Castelnaudary sur l'autoroute A61. Si vous roulez notamment en direction de Montpellier, un véhicule est en panne dans la bretelle de sortie de Castelnaudary, sortie qui porte le numéro 21. Il peut donc y avoir un petit peu de gêne au moment de votre passage sur ce secteur. Le retour à vos conditions de circulation dans un très court instant. Ne bougez pas.
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0: Quasiment 9h45 et je reviens avec vous à l'ensemble de vos conditions de circulation avec quasiment plus aucune difficulté si ce n'est du côté de la région lyonnaise où il faudra encore patienter une quinzaine de minutes pour rejoindre Lyon par le tunnel sous Fourvière, les derniers kilomètres de la métropolitaine 6. En Vallée du Rhône, ça se passe bien. Notez par contre cette nouvelle information qui me parvient du côté de la région Occitanie. Si vous êtes amené à voyager dans la région de Carcassonne en direction de Montpellier sur l'autoroute A61, il y a au kilomètre 326 un véhicule des services de l'autoroute qui intervient. Bande d'arrêt d'urgence et bas-côté qui sont impactés par ce véhicule en intervention. Ça vous concerne une dizaine de kilomètres. Après Carcassonne-Ouest, sortie numéro 23, vous ne passez pas trop près de ce dernier. Vous pensez à bien ralentir et vous en écarter pour le respect du corridor de sécurité. Partout ailleurs, pas de difficultés particulières à évoquer. Quelques ralentissements encore dans la région de Montpellier, mais rien de méchant, ça se traverse en moins de 5 minutes. La musique de Mika, Relax, Take It Easy ou encore Lynn est dans ton téléphone pour poursuivre la route en musique ensemble sur Radio Vinci Autoroute.

0: La musique de Mika, Relax, Take It Easy à l'instant sur Radio Vinci Autoroute, il est 9h52. En ce qui concerne vos conditions de circulation, encore quelques coups de frein dans la traversée de Montpellier sur l'autoroute A709 près de Montpellier-Est ou encore du côté de la région lyonnaise pour rejoindre Lyon par le tunnel sous Fourvière. Je vous rappelle également ce piéton qui se met en danger du côté de Montpellier sur l'autoroute A709 entre Vendargues et Montpellier-Est, les échangeurs numéro 28 et numéro 29. Laissez-moi également vous rappeler que le 177 est partenaire de la grande campagne de prévention des feux de forêt lancée par le ministère de la Transition écologique. Aujourd'hui, le Vaucluse, les Bouches-du-Rhône, le Gard, l'Hérault ou encore les départements de l'Aude et des Pyrénées-Orientales sont placés en risque élevé aux feux de forêt. Un seul mégot de cigarette peut faire de nombreux dégâts. Écoutons Luc Langeron, chargé des opérations de prévention des incendies à l'entente pour la forêt méditerranéenne.
1: Il est très facile de constater que sur l'autoroute, on a des départs de feu au milieu de l'autoroute. C'est pas un pyromane, ça c'est un mégot qui a rencontré des broussailles ou des herbes qui ont été malgré tout coupées, mais qui sont avec le vent fort du souffle des voitures, avec l'incandescence de 1000 degrés du mégot, et surtout cette hygrométrie très basse près du goudron, eh bien là on a une équation qui sur la diversité, la quantité énormissime de mégots qui sont jetés, eh bien on a toutes les probabilités pour avoir un départ de feu.
0: Luc Langeron, chargé des opérations de prévention des incendies à l'entente pour la forêt méditerranéenne. Nous on va terminer l'heure en musique avec Sco, Just Another Day ou encore Elliot et la Camisa Negra.

0: Esco, Just Another Day pour terminer cette heure en musique dans quelques instants. Point complet et détaillé de vos conditions de circulation à suivre sur le 107.7. Avant cela, on va faire un point sur l'actualité, bien évidemment, avec la rédaction du 107.7. Je vous souhaite en tout cas une agréable matinée. Belle route, il est au pile, 10h.
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2: Du livret A va augmenter. C'est le ministre de l'économie, Roland Lescure, qui l'annonce ce matin, fixé à 1,5% depuis février. Il va donc être revu à la hausse mi-juillet sur proposition du gouverneur de la Banque de France. Légère baisse de l'inflation en juin, elle revient à 1,8% par rapport à juin 2025. L'INSEE explique cette atténuation par la baisse des prix de l'énergie, notamment ceux des produits pétroliers, qui restent toutefois en nette augmentation sur un an. De 11%. Les soldes d'été prolongés, le ministre du Commerce Serge Papin a annoncé cette mesure ce matin qui vise à compenser les effets de la canicule parce qu'avec cette chaleur extrême, les magasins n'ont pas été très fréquentés, autant que d'habitude en tout cas pour la première semaine. Les soldes sont donc prolongés jusqu'au 28 juillet. Ils devaient initialement se terminer le 21 juillet. Un oligarque ukrainien visé par une explosion à Monaco, Vadim Ermolaev, 58 ans, est à la tête d'un empire immobilier, industriel et viticole. Il entrait dans un immeuble résidentiel hier soir vers 21h avec sa femme et son fils de 13 ans quand un engin explosif caché dans un sac à dos s'est activé. Le pronostic vital du couple est engagé, l'adolescent est plus légèrement blessé. La piste terroriste est privilégiée puisqu'un homme a été vu déposant le sac dans le hall de l'immeuble. Il s'est enfui à pied jusqu'à Beausoleil, commune française juste de l'autre côté de la frontière avec Monaco. On termine par le mondial de football après la qualification cette nuit et ce matin pour les huitièmes de finale du Maroc, du Brésil et du Paraguay qui s'est quand même défait des Allemands quatre fois champions du monde. Rendez-vous ce soir pour France-Suède à 23h. L'équipe vainqueur affrontera le Paraguay en huitième. Deux autres rencontres à suivre ce soir, Côte d'Ivoire-Norvège à partir de 19h et Mexique-Équateur à partir de 3h du matin. Il est maintenant 10h02. Prochain rendez-vous avec l'info à suivre tout à l'heure en compagnie de Charles Dodon. Ce sera à 11h. Il est temps maintenant de revenir à vos conditions de trafic. Ce sera dans un instant, après quelques mots de météo.
3: Oui, un temps orageux sur la façade est du pays, toujours chaud dans le sud-est et une vigilance orange canicule pour quatre départements, Alpes-Maritimes, Var et les deux Corses. Donc si vous allez vers l'est de la région Sud-Provence, Alpes-Côte d'Azur, pensez à vous hydrater. De toute façon, il fait encore chaud sur une bonne partie de la France. Dans le sud-est, donc beaucoup de soleil, avec des orages en montagne annoncés aujourd'hui dans les Alpes. Le mercure indiquera entre 32 et 36 en bord de mer entre Marseille et Perpignan, 35 à Montélimar, 34 à Lyon, 33 degrés pour Clermont-Ferrand et 30 à Carcassonne, avec aussi parfois un petit peu de vent, la qualité de l'air est souvent médiocre et demain ce sera le même menu. La météo des forêts estime le danger élevé aujourd'hui pour beaucoup de départements sur le pourtour Méditerranée 1, c'est-à-dire les Pyrénées-Orientales, l'Aude, l'Hérault, le Gard, les Bouches-du-Rhône et le Vaucluse, et puis également un petit peu plus au nord-ouest, le Maine-et-Loire et les Deux-Sèvres. Donc n'oubliez pas qu'il est important de ne pas jeter vos mégots de cigarettes par la fenêtre de votre véhicule et notez aussi que demain, Météo France a déjà placé 6 départements du sud-est en vigilance rouge pour le risque d'incendie, on en reparlera.
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3: Les choses se sont arrangées par rapport à l'heure de pointe du matin, mais il peut y avoir encore un petit peu de monde par moment. Ça peut encore un petit peu freiner sur l'autoroute qui dessert Montpellier, sur l'A709 dans les deux sens, au niveau de quelques sorties difficiles, méfiez-vous. Et puis sinon, ça se passe bien en Occitanie, rien d'autre à mentionner, même si vous êtes entre Narbonne et Toulouse, par exemple. Vous êtes peut-être, vous, entre Sénas et pourquoi pas Marseille, ça se passe bien, mais ça peut encore un peu freiner entre Vitrolles et Marseille, mais c'est très léger désormais. Dans toute la vallée du Rhône, le trafic est fluide actuellement. Et là où ça peut freiner, c'est encore à Lyon, au niveau du tunnel sous Fourvière, quand vous arrivez d'ailleurs de la métropolitaine 6, surtout. Et puis ça coince, comme souvent, le matin à cette heure-ci. 4 à 5 kilomètres de circulation en accordéon, avec beaucoup de poids lourds qui passent par là. Une portion d'autoroute aussi à deux voies, des montées souvent. Donc ça freine après Vénissieux, direction Paris. Voilà, vous savez tout. Avec le vent, méfiez-vous. Et avec la chaleur également, pensez toujours à vous hydrater. Bonne matinée.

Château, musée, animation à la mer, à la campagne ou à la montagne, notre pays regorge d'endroits à visiter et de moments à partager. Guide de vacances, ils vont arriver au nombre de deux avant 11h. On va s'intéresser également à l'écoulement du trafic. Pour l'instant, ça se passe plutôt bien. Un petit peu de monde à Lyon. Et puis, vous avez un accident depuis peu près de la Méditerranée impliquant une voiture et un poids lourd après Narbonne sur l'A9 direction Lyon. Les détails lors du prochain point trafic complet. Je vous souhaite un très bon mardi. Nous sommes le 30 juin, demain déjà juillet. Et voici The Clash.

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1: Le trafic est un petit peu ralenti à Lyon, sinon d'une manière générale, le trafic s'écoule quand même plutôt bien dans un grand quart sud-est de la France. On va s'intéresser d'abord à cette nouvelle information pour ouvrir ce point trafic à 10h15. Un camping-car est tombé en panne au niveau de Communet sur l'A46 en direction de Marseille-Saint-Etienne au niveau de l'échangeur numéro 16. Et puisqu'on est dans ce secteur, eh bien sachez que dans l'autre sens, direction Paris, vous êtes encore quelque peu ralenti sur 5 km si vous passez Vénissieux en direction de Paris. Ça coince également avant d'arriver au niveau du tunnel sous Fourvière, vous êtes peut-être en provenance de l'A89, vous êtes maintenant sur la métropolitaine 6 en direction de la Méditerranée. Avant le tunnel, vous avez jusqu'à 10 minutes de retenue. Rien d'autre en Auvergne-Rhône-Alpes. Dans la région Sud-Provence, Alpes-Côte d'Azur, ça se passe plutôt bien. Entre, pourquoi pas, Avignon et Marseille, en passant par Salon-de-Provence, la Camargue également, tout va pour le mieux et même pour vous qui passez près d'Arles. À Nîmes, le trafic est pour l'instant fluide. Vous êtes encore un petit peu ralenti sur les sorties et sur la 709, quelques sorties difficiles pour aller vers Montpellier, mais c'est très léger désormais. Et puis sinon, vous roulez dans d'excellentes conditions, sauf qu'à Narbonne, vous avez quand même un accident qui serait d'actualité, toujours au conditionnel, impliquant une voiture et un poids lourd, et c'est 8 km après Narbonne-Est, l'échangeur 37, sur la 9, en direction de Lyon, et pour l'instant, rien d'autre à mentionner en Occitanie. Dans un instant, votre guide de vacances, le tout premier de l'été au menu, le festival de Carcassonne, le plus grand d'Occitanie, en partenariat avec notre radio. À Marseille, le jazz est à l'honneur. Et puis, pour celles et ceux qui recherchent plus de calme, l'opération Partir en livre continue tout au long du mois de juillet qui arrive dès demain. Les détails après Pascal Obispo et Icar. Voici Viens.

0: Encore un petit peu de monde sur l'est de Lyon, en Auvergne-Rhône-Alpes et puis en Occitanie. Vous avez près de la Méditerranée un accident impliquant une voiture et un poids lourd normalement. 6 km après l'échangeur Narbonne-Est, échangeur 37 sur l'A9 si vous roulez en direction de Lyon-Orange. Place à votre guide de vacances, Quentin Lachaise, pour commencer direction la cité médiévale de Carcassonne pour l'un des plus grands festivals d'Occitanie.
1: Le festival de Carcassonne est de retour pour une nouvelle édition avec une programmation qui va plaire à tout le monde. Chris Isaac, Big Flo et Oli, Elena côté musique, ou encore Jean-Paul Rouve, ou même Thierry Lhermitte côté théâtre, ça c'est pour le in. Mais il y a aussi un festival off, Barbara Horta, adjointe au maire de Carcassonne et déléguée à la culture.

0: cité de Carcassonne.
1: Le festival de Carcassonne, c'est en partenariat avec Radio Vinci Autoroute. Vous accédez à la ville par l'axe Toulouse-Narbonne, la 61, via les sorties Carcassonne-Est et Ouest, numéro 23 et 24. Direction la cité phocéenne, Marseille, avec le retour du festival Jazz des 5 continents. Si quelques dates ont déjà eu lieu en juin, le gros de la programmation vous attend tout ce début juillet. Tous styles confondus vous attendent dans des lieux exceptionnels de la ville, comme la Vieille Charité. Et puis pour encore 2 semaines, l'opération Partir en livre se tient partout en France pour promouvoir la lecture. Alors parmi le riche programme, direction Clermont-Ferrand, où les bibliothécaires de la municipalité vous attendent ce dimanche dans l'un des parcs du centre-ville, le jardin Lecoq, pour un après-midi de lecture de contes à l'ombre des arbres. Je vous retrouve tout à l'heure et nous irons au Festival d'Avignon.
2: Oui, le rendez-vous est aussi pris, Quentin. On ira aussi se balader dans un autre grand festival à Aix-en-Provence et puis nous irons près de Valence pour visiter une chocolaterie pour les gourmands. Et si vous rêvez de musique maintenant, et bien régalez-vous les oreilles avec Moby.

Priorité à votre sécurité avec deux nouvelles informations. D'abord sur l'A46, si vous roulez en direction de Marseille, Saint-Etienne, un poids lourd est tombé en panne au niveau de Saint-Symphorien-d'Ozon, au niveau de l'échangeur numéro 15 sur l'A46. Et donc, un patrouilleur Vinci Autoroute et un dépanneur. Tout le monde a été prévenu. Et puis, plus au sud, près de la Méditerranée, vers Montpellier, vous avez sur l'A709 un obstacle sur la voie de droite. C'est 3 km après Montpellier-Sud, l'échangeur numéro 30 en direction de Nîmes. Ne vous laissez pas surprendre. On va reparler d'un accident près de Narbonne également sur la voie de droite. Anticipé. Le point trafic après 4 sailles et puis à 10h35, deuxième partie de votre guide de vacances.

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1: Dans un grand quart sud-est de la France, quelques éléments à vous rappeler, mais rien d'exceptionnel non plus. On va s'intéresser d'abord à l'Auvergne-Rhône-Alpes. Pour vous qui roulez peut-être sur l'est de Lyon en direction de Paris, vous êtes encore ralenti sur 4-5 km après Vénissieux. Et puis des véhicules en panne, un poids lourd au niveau de Saint-Symphorien-d'Auzon en direction de Marseille-Saint-Étienne. Et puis un autre camping-car plus loin arrêté au niveau de Communet, la sortie numéro 16, ça peut vous gêner. Et le patrouilleur Vinci Autoroute, les patrouilleurs à chaque fois ont été prévenus et des dépanneurs. Vous arrivez peut-être de l'A89, vous avez emprunté l'autoroute à 6 pendant pas longtemps, puisque maintenant vous êtes sur la métropolitaine 6, eh bien, il y a encore un petit peu de monde avant le tunnel sous Fourvière en direction de la Méditerranée. Vous allez peut-être vous voyager dans la vallée du Rhône, pas d'événement particulier sauf le vent qui peut souffler. Entre Avignon et Marseille, pour l'instant, ça se passe bien. Entre Nîmes et Salon également, et puis dans le reste de l'Occitanie, je vous rappelle la possibilité d'avoir un obstacle sur la voie de droite, sur l'A709 en direction de Nîmes, 3 km après Montpellier Sud, la sortie numéro 30. Et puis dans la région de Bonne, vous avez en direction d'Orange-Lyon sur l'A9, un accident impliquant une voiture et un poids lourd, a priori sur la voie de droite, qu'il ne faut pas utiliser. Il faut vous décaler sur les deux voies les plus à gauche et tous les secours ont été prévenus. Vous savez tout. La seconde partie de votre guide de vacances arrive, oui, dans quelques instants. Avignon lance ce week-end la 80e édition de son festival IN. Direction aussi Aix-en-Provence pour de la musique classique et puis un tel ermitage, une pause gourmande à la Cité du Chocolat. Vous allez tout savoir après Bob Sinclair et ça, vous allez fondre pour Pharrell.

0: Retour à l'infotrafic avant votre guide de vacances version 2. Juste pour vous dire que vous savez, au niveau du poids lourd en panne à Saint-Symphorien-d'Ozon sur l'A46 direction Marseille-Saint-Etienne, eh bien, par mesure de sécurité, la sortie n'est pas utilisable pour que le dépannage soit plus simple. Donc pensez à anticiper avant ou après pour, oui, récupérer votre itinéraire. Et maintenant, la seconde partie de votre guide de vacances, direction cette fois-ci la Cité des Papes avec Quentin Lachaise.
1: Ce nouveau cru vous propose de découvrir l'art coréen qui est la langue invitée de cette 80e édition. Et si le programme du IN peut avoir une réputation de pièce pour initier, Thiago Rodrigue, le directeur du festival, vous invite à tester l'expérience, d'autant plus que la programmation s'annonce souvent accessible.
2: Nous cherchons un équilibre d'esthétique qui permet que le public puisse entrer une salle sans avoir beaucoup d'expérience au Festival d'Avignon ou même dans le théâtre ou la danse, savoir que ce spectacle sera pour moi. Je parle par exemple de la présence très inhabituelle historiquement du cirque à la cour d'honneur du Palais des Papes. Vous consultez la programmation, vous allez trouver plusieurs raisons de venir de cœur ouvert. Mais venez aussi au spectacle qui vous semble peut-être le plus pointu, les spectacles qui vous semblent peut-être exiger des codes, des connaissances, parce que c'est aussi côtoyer cette diversité d'esthétique qui nous intéresse.
1: Le Festival d'Avignon, coup d'envoi ce week-end pour un mois de festivités. Vous accédez à Avignon par l'autoroute A7, sortie Avignon-le-Pontet, numéro 23, ou Avignon-Château-Renard, numéro 24. Et à une heure de là, le Festival d'Aix-en-Provence vous attend avec un tout autre registre. Des morceaux mémorables de musique classique vous y sont proposés. La Flûte Enchantée, le Château de Barbe Bleue ou encore ce samedi au Théâtre du Jeu de Paume, Acca Badora, une œuvre italienne composée en 1973. Et puis en Vallée du Rhône, ne manquez pas de faire une étape à Tain-l'Hermitage, au nord de Valence. La Cité du Chocolat vous y attend pour tout comprendre sur la fabrication des tablettes. Vous pourrez aussi vous initier à la pâtisserie avec des quiz, des dégustations et surtout des ateliers, par exemple pour apprendre à faire une bonne mousse au chocolat. Passez de très très bonnes vacances.
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0: 7h06 en ce mardi, fin de matinée. C'est vrai que ça peut un petit peu ralentir vers Lyon, mais rien d'exceptionnel. Nouvel aperçu de vos conditions de circulation dans 30 secondes.
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0: Deux, trois éléments à vous rappeler, quelques petits ralentissements, mais rien d'exceptionnel à 10h45 en ce 30 juin. On va commencer ce point trafic avec un nouvel événement. C'est un véhicule d'intervention près des voies sur l'autoroute A9 en direction de Barcelone. 4 km après le boulot, échangeur 43 dans le secteur du Pertus. Donc méfiez-vous et pensez au corridor de sécurité. Ceci étant dit, un petit peu plus au nord, vous avez vers Narbonne un dépannage en cours au niveau d'une voiture et d'un poids lourd sur la voie de droite sur l'autoroute A9 en direction d'Orange. Si vous arrivez, pourquoi pas de la 61, si vous arrivez d'Espagne, ça peut vous concerner si vous êtes déjà sur l'autoroute A9. Ça peut encore un petit peu freiner dans la région de Montpellier, mais c'est très léger sur la 709. Et puis sinon, vous avez également un obstacle depuis peu vers Montpellier Sud, 3 km après l'échangeur numéro 30 sur la 709 en direction donc de Nîmes et de Lyon. Pour l'instant, si vous êtes près d'Arles, près de Salon de Provence, près de Marseille, près d'Aix-en-Provence, ça se passe bien. Si vous êtes à Orange également, entre Orange et Lyon, les temps de parcours sont satisfaisants. Si vous êtes sur l'est de Lyon en direction de Paris, vous êtes ralenti comme souvent en milieu de matinée. 4 km de retenue après Vénissieux et puis en raison d'un dépannage au niveau d'un poids lourd, au niveau de Saint-Symphorien-d'Ozon, vous avez une sortie qui est fermée sur la 46 en direction de Marseille et en direction de Givors. Si vous êtes à Lyon, notez que si vous arrivez de la 89, de l'autoroute A6 et de la métropolitaine 6, vous avez encore un petit peu de monde au niveau du tunnel sous Fourvière en direction de la Méditerranée jusqu'à 10 minutes de retenue. Voilà ce qu'il fallait vous rappeler pour votre sécurité. Rien d'autre, en tout cas, à ma connaissance. Ailleurs, ça se passe bien.

Il arrive pour pas moins de 8 dates en France The Weeknd. Il passera par exemple par Lyon bientôt, par Paris, par Lille et par Nice. Alors au lieu de Lyon, c'est bien Lille. The Weeknd, on va l'écouter. On va aussi écouter maintenant Eternal. Restez bien avec nous, Radio Vinci Autoroute. Toute l'infotrafic à tout moment. Quelques éléments à vous rappeler, mais rien d'exceptionnel.

0: nouveauté, on aura Clan tout à l'heure, on aura un classique de Mancon, et puis restez avec nous. La météo arrive, on va parler du risque d'incendie élevé, et puis on va reparler également de quelques ralentissements et d'accidents. Restez avec nous, belle matinée, vous écoutez Radio Vinci Autoroute, il est 11h. Les news.
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2: Bonjour à tous, le choc à Monaco après l'explosion hier soir à 21h d'un colis piégé dans le hall d'un immeuble résidentiel faisant 3 blessés graves dont un oligarque ukrainien. Un crime odieux, une première à Monaco ainsi qu'un choc pour toute la communauté monégasque, a notamment réagi le prince Albert II, l'auteur de l'attentat, après la fuite. 88 000 plaintes pour violences sexuelles contre les enfants sont réexaminées par les services d'enquête, indique Gérald Darmanin dans un entretien au Monde paru aujourd'hui, un chiffre en hausse par rapport aux 70 000 évoqués après le meurtre de la jeune Liana. Plus de 7 000 de ces plaintes concernent des crimes dont on connaît l'auteur présumé, ajoute le ministre de la Justice. La hausse va concerner des millions de Français. Le taux du livret A va augmenter à la mi-juillet, annoncé Roland Lescure, actuellement fixé à 1,5%. Le ministre de l'Économie n'a pas précisé son nouveau taux. La période des soldes d'été, elle, est bel et bien prolongée, et ce jusqu'au 28 juillet, soit une semaine de rab pour compenser la faible fréquentation des magasins pendant la canicule. Au Venezuela, le double séisme survenu la semaine dernière a endommagé ou détruit plus de 58 000 bâtiments dans l'ensemble du pays, selon des estimations satellitaires diffusées par la NASA. Le dernier bilan humain, encore très provisoire, des autorités vénézuéliennes fait état d'au moins 1 700 morts. Environ 50 000 personnes seraient portées disparues, selon les Nations Unies. En foot, l'équipe de France se joue les 16e de finale de la Coupe du Monde. Ce soir, c'est face à la Suède. Coup d'envoi à 23h, heure de Paris. Le vainqueur affrontera le Paraguay en 8e de finale. Tombeur hier soir de l'Allemagne à l'issue des tirs au but. Ça passe aussi pour le Maroc contre les Pays-Bas. Aujourd'hui, en plus du match de la France, à suivre également Côte d'Ivoire, Norvège à 19h, ainsi que Mexique, Équateur. Ce sera à 3h la nuit prochaine. C'est la fin de ce Flash Info. Le retour de l'infotrafic, c'est à suivre dans un instant après votre météo.
0: Oui, Charles, orageux sur la façade est du pays, toujours chaud dans le sud-est et vigilance orange canicule pour 4 départements, les 2 départements de la Corse, plus les Alpes-Maritimes et le Var. Pensez à vous hydrater pour un long trajet. Donc, des orages dans les Alpes, sinon beaucoup de soleil, quelques nuages si vous êtes dans le sud-est. Le mercure va indiquer entre 32 et 36 en bord de mer entre Marseille et Perpignan, 35 à Montélimar, 34 degrés à Lyon. On aura 33 tout à l'heure à Clermont-Ferrand et 30 à Carcassonne, avec aussi parfois donc du vent et la qualité de l'air qui est souvent médiocre. Demain, même menu. La météo des forêts estime le danger élevé pour beaucoup de départements sur le pourtour méditerranéen, également dans le nord-ouest. Notez qu'il ne faut pas jeter vos mégots de cigarettes par la fenêtre de votre véhicule. 9 incendies sur 10 sont d'origine humaine, causés la plupart du temps par une imprudence. Notez aussi que Météo France a déjà placé 6 départements du sud-est en vigilance rouge pour demain, en raison du Mistral et de la Tramontane. Ces vents vont se renforcer, mais on en reparlera, mais c'est déjà bon de le savoir.
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0: Alors, quelques ralentissements, des accidents qui ne créent pas de longs bouchons, à l'inverse d'hier matin à cette heure-ci. Et puis, vous avez parfois de nouvelles informations. Alors, deux nouvelles informations, justement. D'abord, un obstacle au niveau de Lunel, 9 km après l'échangeur 27, sur l'A9 en direction de Barcelone. Donc, méfiez-vous, dans ce secteur, l'obstacle pourrait se situer sur les voies de circulation. Et puis, plus près maintenant de Villefranche, sur l'A61 direction Narbonne, 24 km après l'échangeur 20, le patrouilleur Vinci Autoroute est en train d'intervenir. Donc, il peut y avoir des piétons côté circulation. Toujours d'actualité, toujours en Occitanie près de Narbonne, un dépannage en cours au niveau d'un poids lourd et d'une voiture. Les forces de l'ordre sont arrivées sur la voie de droite qui est neutralisée sur l'A9 direction Orange-Lyon, 9 km après Narbonne-Est. Voilà pour l'essentiel en Occitanie. Dans la région Sud-Provence, Alpes-Côte d'Azur, pour l'instant ça se passe plutôt bien, même si vous avez un accident sur la voie de droite impliquant deux fourgons. C'est donc, enfin deux camions, deux petits camions sur l'autoroute A7 en direction de Lyon, 4 km après les échangeur 27 Salon Nord. Et puis sinon, entre Orange et Lyon, le trafic est fluide. D'ailleurs, je vous donne un temps de parcours qui le prouve. Pour Vienne-Reventin, Orange Centre dans chaque sens, à peu près 1h25 qu'il vous faut. Donc c'est tout à fait satisfaisant. Trafic un petit peu ralenti sur l'est de Lyon, sur l'A46, en direction de Paris. 3-4 km de retenue. Vous avez un dépannage qui était en cours au niveau de Saint-Symphorien-d'Ozon. La sortie est toujours fermée, mais ça va évoluer. Donc dans les prochaines minutes, vous allez pouvoir à nouveau l'utiliser puisque le dépannage est fini en direction de Marseille. Et puis depuis ce matin, encore un petit peu d'attente si vous arrivez sur la métropolitaine 6, si vous êtes en provenance de la 89 d'ailleurs, en direction de Lyon et du tunnel sous Fourvière, jusqu'à 10 minutes de retenue. Voilà pour l'essentiel.

Deux accidents d'actualité. Restez avec nous pour en savoir plus à Salon-Nord. Un autre accident au Perret de Narbonne. Ça ne crée pas de bouchon, mais il y a déjà l'intervention souvent des dépanneurs. Dans un tout autre sujet avant midi, le rendez-vous qui explore les chansons cultes du cinéma absolument BO. Et puis, je vous rappelle aussi que vous avez donc les Pyrénées-Orientales, l'Aude, l'Hérault, le Gard, les Bouches-du-Rhône et le Vaucluse en vigilance orange aujourd'hui pour les risques de départ de feux de forêt. N'oubliez pas que 9 incendies sur 10 sont d'origine humaine, causés la plupart du temps par une imprudence. Alors, si vous bricolez, attention aux étincelles qui peuvent embraser la végétation. Prévoyez un extincteur pour éteindre les départs de feu. Retrouvez d'ailleurs tous les bons réflexes durant tout l'été sur le site feu-forêt.gouv.fr. Toute l'infotrafic après Gérald de Palmas. Elle s'ennuie.

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1: Vous pouvez être parfois un peu ralenti, c'est surtout dans la région de Lyon, sinon globalement ça se passe bien, c'est la bonne heure pour emprunter, pourquoi pas, le réseau Vinci Autoroute. Vous êtes peut-être dans la région lyonnaise, n'oubliez pas, sur la 46, le contournement est de Lyon, direction Paris-Strasbourg, vous avez 3 à 4 km de ralentissement après Vénissieux, et puis ça freine aussi au niveau de la métropolitaine 6 avant d'arriver au niveau du tunnel sous Fourvière en direction de la Méditerranée. Vous êtes peut-être, vous, sur la 89, l'axe Lyon-Bordeaux, et si vous êtes au niveau de Thiers, un poids lourd tractant une remorque et en panne au niveau de Thiers Est, l'échangeur numéro 30 sur la 89 en direction de Lyon. On va quitter maintenant l'Auvergne-Rhône-Alpes pour regarder comment ça roule. Pourquoi pas d'abord en Occitanie. Eh bien, sachez que le trafic est fluide, mais vous avez différents obstacles. Obstacle sur la voie la plus à gauche, sur la 9, si vous allez en direction de Barcelone, c'est 5 km après Lunel, et un autre obstacle quelques kilomètres plus loin. Vous avez également un accident près de Narbonne avec un dépannage qui a pu commencer. La voiture a été dépannée, le poids lourd, c'est pas encore le cas, la voie de droite est neutralisée et c'est sur la 9 en direction d'Orange-Lyon, 9 km après Narbonne-Est, l'échangeur 37. Rien d'autre à mentionner en Occitanie, mis à part le vent qui peut souffler, c'est le cas aussi dans une grande partie de la vallée du Rhône. On va maintenant s'intéresser à la région Sud-Provence-Alpes-Côte d'Azur avec deux poids lourds accidentés. Au niveau de la voie de droite, les pompiers sont présents, le dépannage aussi va pouvoir commencer, les forces de l'ordre sont arrivées sur la 7 en direction de Lyon, 4 km après Salon-Nord, sortie numéro 27, la voie de droite n'est pas utilisable. Voilà ce qu'on pouvait vous rappeler pour votre sécurité. Pour l'instant, rien d'autre à mentionner dans le Sud-Est.

On reste bien avec toi, encore des accidents d'actualité, mais qui ne gênent en rien votre passage, en tout cas pas de long bouchon. Un accident près de Narbonne, un accident aussi près de Salon. Les détails après Beauty Freak et après Sienna Spiro. Et puis n'oubliez pas aussi, absolument BO, avant midi. Bienvenue. Et peut-être déjà, si vous êtes en vacances, profitez, vous en avez de la chance.

0: À suivre, vous tombez bien absolument en BO, votre rendez-vous estival dédié aux bandes originales les plus mythiques du cinéma. Celle qu'on va écouter, eh bien, tout à l'heure, c'est une pépite des studios DreamWorks, les Trolls, film d'animation super énergique dont la BO signée Justin Timberlake, elle est tout autant éclairage juste après vos conditions de circulation.
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0: Le trafic peut être un petit peu ralenti, mais rien d'exceptionnel. Nouveau point trafic complet détaillé, un accident impliquant plusieurs véhicules, s'est produit, méfiez-vous, entre deux camions, deux poids lourds, c'est sur l'A7 en direction de Lyon. 4 km après Saint-Lon-Nord, échangeur 27, et les pompiers sont présents, et le dépannage a pu commencer. Et puis si vous êtes en ce moment, pourquoi pas, dans le secteur entre Avignon et Aix-en-Provence, vers Marseille aussi, la qualité de l'air est mauvaise, donc réduisez votre allure et pensez, pourquoi pas, au covoiturage. Vous avez en ce moment aussi un accident d'actualité maintenant près de Narbonne, un accident impliquant une voiture et un poids lourd. La voiture a été dépannée, c'est pas encore le cas du poids lourd. La voie droite reste neutralisée sur la 9 direction Lyon, 9 km après Narbonne, l'échangeur numéro 37. On quitte l'Occitanie pour regarder comment ça roule dans la vallée du Rhône entre Orange et Lyon. Pas de long bouchon d'ailleurs, Vienne-Reventin Orange Centre se fait en 1h25, donc ça prouve qu'il n'y a pas de bouchon. Ça peut un petit peu freiner sur l'est de Lyon sur 4 km après Vénissieux en direction de Paris, puis ça peut aussi freiner avant le tunnel sous Fourvière et surtout quand vous arrivez de la métropolitaine 6. Voilà pour l'essentiel. Le vent vous souffle de ralentir et puis méfiez-vous également avec le risque de départ de feu très élevé sur beaucoup de départements de l'arc méditerranéen, Vaucluse, Bouches-du-Rhône, Gard, Hérault, Aude et Pyrénées-Orientales. Et c'est le cas donc pour ces départements, au moins jusqu'à ce soir, et demain ce sera même en vigilance rouge.
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0: Exactement, c'est maintenant votre rendez-vous consacré aux plus grandes bandes originales de films, avec comme promis des couleurs, des paillettes et toute la joie de vivre de petits personnages chevelus sur un rythme très up-tempo. Charlotte Tatour.
2: Au tout début, il y a les trolls, ces petites figurines créées en 1959 par un designer danois. Des petites poupées dont se sont inspirés les studios DreamWorks pour créer leur film d'animation, Les Trolls, sorti en 2016. La chanson du film a été le tube de l'été 2016, Can't Stop the Feeling, de celui qu'on surnomme le prince de la pop, Justin Timberlake. Le titre est arrivé à la première place des meilleures ventes de singles dans plus de 17 pays et a même obtenu en 2017 le Grammy Award de la meilleure chanson écrite pour un média visuel. Le rythme disco-pop aux accents funk, cher à Justin Timberlake, est parfait pour accompagner le cocktail survitaminé qu'est ce film d'animation coloré, débordant d'énergie, dans lequel la star est aussi, d'ailleurs, la voix d'un des personnages principaux, Branch. Branch est l'ami de l'héroïne, Poppy, optimiste invétéré.
3: Je sais très bien que tout n'est pas que cupcake et arc-en-ciel, mais moi je préfère vivre en pensant que c'est comme ça la plupart du temps, plutôt qu'être comme toi.
2: Ensemble, Poppy et Branch vont sauver leurs amis des griffes des Bergen, ces êtres sombres et tristes qui mangent des trolls pour trouver le bonheur. Et la symbiose film-musique est telle que Justin Timberlake a assuré la bande-son des deux épisodes suivants, Les Trolls 2 et 3, sortis respectivement en 2020 et 2023. Can't Stop the Feeling est dans Absolument BO.

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1: Belle fin de matinée, il est 11h43, 11h45, un point trafic complet, vous restez bien avec nous. Quelques accidents à vous rappeler qui ne créent pas de longs bouchons, ça peut un petit peu freiner à Lyon, il fait toujours chaud, même s'il y a moins de départements vigilance orange, mais il y en a encore quelques-uns, surtout sur l'extrême sud-est de la France. On va reparler de votre sécurité, de l'écoulement du trafic après le duo lyonnais. Nouveauté, Trenix.

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1: Il peut y avoir un petit peu de monde autour de vous, mais rien d'exceptionnel. Pour l'instant, pas de longs bouchons, des petits ralentissements et deux, trois éléments à vous rappeler. Il est 11h45. On va commencer par ce nouvel événement depuis peu. Un poids lourd tractant une remorque en panne au niveau de la sortie Cavaillon, numéro 25, sur la 7 en direction de Lyon. Et puis un petit peu plus au sud, un accident sur le point de se terminer. La voie de droite reste neutralisée, mais normalement, ça devrait évoluer après Salon-Nord sur la 7 en direction de Lyon. Dans la traversée de la Camargue, tout va pour le mieux. Si vous êtes en ce moment, pourquoi pas vers Narbonne, un accident reste d'actualité, un semi-remorque accident qu'il faut dépanner sur la 9 direction Lyon. Et c'est 9 km après Narbonne-Est, l'échangeur numéro 37. Rien d'autre en Occitanie. Je vous ai tout dit dans la région Sud-Provence-Alpes-Côte d'Azur et dans la région Auvergne-Rhône-Alpes. Notez que le trafic est un petit peu ralenti sur l'est de Lyon, après Vénissieux en direction de Paris. Et puis ça peut aussi un petit peu freiner avant le tunnel sous Fourvière, surtout quand vous arrivez du nord ou si vous arrivez sur la métropolitaine 6. Voilà pour les éléments les plus gênants. Le vent peut souffler fort, donc attention aussi au risque élevé d'incendie, surtout sur beaucoup de départements, sur l'arc Méditerranée 1. Et puis sinon, si vous avez chaud, ben pensez à bien vous hydrater. Pour l'instant, la canicule est toujours d'actualité si vous allez dans le Var et les Alpes-Maritimes, qui restent placées en vigilance orange. Pensez-y.

0: Allez, restez avec nous, il y a Coldplay qui se prépare, il y a Emma également, il est 11h53, à midi, les infos, la météo et un nouveau point trafic complet. Je peux déjà vous rassurer, dans l'ensemble, le trafic est parfaitement fluide devant vous, mis à part à Lyon, mais c'est très léger. Voici Emma.
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0: priorité à votre sécurité juste avant les infos. Un véhicule en panne après Tarare Centre sur l'A89 en direction de Bordeaux. Et puis vous avez des piétons au niveau du péage de Lançon, donc plus au sud, près de la Méditerranée. Les détails arrivent pour l'infotrafic. Vous restez bien avec nous sur la route, peut-être déjà pour vous des vacances. Le 107.7, Radio Vinci Autoroute, les news, il est midi.
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2: Bonjour à tous. Un homme activement recherché après l'explosion d'un colis piégé hier soir à Monaco. Il a blessé grièvement un oligarque ukrainien et deux membres de sa famille. L'homme recherché a été vu en train de déposer un colis dans le hall d'un immeuble résidentiel. Une enquête a été ouverte pour tentative d'assassinat. Pas de qualification terroriste à ce stade, selon les autorités monégasques. 88 000 plaintes pour violences sexuelles contre les enfants sont réexaminées par les services d'enquête. C'est ce qu'indique Gérald Darmanin dans un entretien au Monde paru aujourd'hui. Après la mort de Liana, le ministre de la Justice avait ordonné la revue de 70 000 plaintes impliquant des enfants d'ici le 14 juillet. Le taux du livret A va augmenter à la mi-juillet, c'est ce qu'annonce Roland Lescure, actuellement fixé à 1,5%. Le ministre de l'Économie n'a toutefois pas précisé pour l'heure le nouveau taux donc de ce livret A. C'est l'une des promesses phares du second quinquennat d'Emmanuel Macron et la dernière étape avant le vote définitif du texte le 15 juillet à l'Assemblée nationale. Les députés se prononcent aujourd'hui en troisième lecture sur la proposition de loi créant un droit à l'aide à mourir pour des patients atteints d'une infection grave et incurable. Sur la côte atlantique, alerte maximale aux baïnes aujourd'hui et demain, selon les autorités qui appellent à la plus grande prudence au large de l'ensemble des plages de la Nouvelle-Aquitaine. La Coupe du Monde de football place au 16e de finale pour l'équipe de France. Les Bleus affrontent la Suède. Coup d'envoi à 23h, heure de Paris. Le vainqueur affrontera le Paraguay en 8e de finale. Tombeur hier soir de l'Allemagne à l'issue des tirs au but. Ça passe aussi pour le Maroc contre les Pays-Bas. Aujourd'hui, en plus du match des Bleus, à suivre également Côte d'Ivoire, Norvège à 19h et Mexique, Équateur à 3h la nuit prochaine. C'est la fin de ce Flash Info. Le retour de l'infotrafic est à suivre dans un instant. Après la météo.
0: Oui, Charles, un temps orageux sur la façade est du pays, toujours chaud dans le sud-est avec toujours des vigilances orange canicule. Et puis sinon, dans le sud-est, beaucoup de soleil en tout cas, des orages donc dans les Alpes et le mercure qui se rapproche de 32 à 36 en bord de mer entre Marseille et Perpignan, 35 à Montélimar, 34 à Lyon, 33 à Clermont-Ferrand, 30 à Carcassonne avec du vent. Parfois, la qualité de l'air est souvent médiocre, donc pensez au covoiturage et réduisez votre vitesse. Et puis pour demain, même menu, je vous rappelle aussi que la météo des forêts estime le danger élevé aujourd'hui pour beaucoup de départements sur le pourtour méditerranéen, mais aussi vers l'ouest de la France, alors Maine-et-Loire et Deux-Sèvres pour un long voyage. Et puis sur l'arc méditerranéen, les Pyrénées-Orientales, l'Aude, l'Hérault, le Gard, les Bouches-du-Rhône et le Vaucluse. Pas d'imprudence, n'oubliez pas que 9 incendies sur 10 sont d'origine humaine. Et demain, il y aura une vigilance rouge déjà annoncée parce que le Mistral et la Tramontane vont se renforcer.
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0: Le trafic peut être parfois un petit peu ralenti, mais rien d'exceptionnel. Alors, où est-ce que ça peut ralentir pour commencer ce point trafic? Eh bien, tout au bout de l'autoroute A54, avant d'arriver au niveau de Nîmes, au niveau de l'autoroute A9 direction Barcelone. Mais pour l'instant, rien à voir avec hier, ça a été long hier. Eh bien, pour l'instant, quelques minutes de retenue seulement. Vous êtes peut-être vous, pourquoi pas, au niveau de Narbonne. Toujours un accident et toujours une voie de droite neutralisée. Il faut dépanner un poids lourd accidenté sur la 9 direction Orange. Il faut circuler sur les deux voies les plus à gauche, 9 km après l'échangeur, 37 Narbonne-Est. Mis à part le vent en Occitanie, rien d'autre. Si vous êtes dans la région Sud-Provence, Alpes-Côte d'Azur, des piétons ont été aperçus au niveau de la barrière de péage de Lançon de Provence. Méfiez-vous dans les deux sens de circulation. Sinon, pour le moment, rien d'autre à mentionner. Et puis en Auvergne-Rhône-Alpes, ça se passe plutôt bien. Il y a parfois des dépannages d'actualité. C'est le cas au niveau d'un poids lourd ou d'une voiture sur la 89. Alors après Thiers Est, un poids lourd en panne sur la 89 direction Lyon. Et une voiture en panne peut-être dans un tunnel, 7 km après Tarare Centre, sortie 34. Sur la 89 direction Bordeaux. Dans la région lyonnaise, vous avez du monde avant le tunnel sous Fourvière dans chaque sens et puis vous avez aussi 5 km de retenue après Vénissieux sur la 46 contournement est de Lyon direction Paris-Strasbourg. Vous avez tout.

L'hymne de la Coupe du Monde, Shakira et Burna Boy à l'instant avec Dai Dai. Allez les Bleus ce soir, le match je vous rappelle c'est à 23h. Nouveau point trafic complet, on va pas attendre 23h, ce sera midi 15. On va aussi avant 13h vous présenter des nouveautés cinéma et puis des films à voir ou à revoir. Restez avec nous et puis on va s'intéresser aussi à l'écoulement du trafic à midi 15 évidemment. Et puis vous entendrez qu'il peut y avoir parfois quelques petits ralentissements mais c'est très léger. Et puis des accidents ou des véhicules en panne. La suite après M pour le point trafic, je vous donne rendez-vous donc à midi 15.

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2: Quelques petits ralentissements, rien d'exceptionnel, des accidents aussi d'actualité, même un seul, et on va voir comment ça évolue. On va commencer par l'Occitanie, vous avez une voiture en panne, pas loin de la voie de droite vers Brame, échangeur 22 sur la 61 direction la Méditerranée, direction Narbonne. Un accident avec un poids lourd qu'il faut dépanner sur la voie de droite, c'est 9 km après Narbonne-Est, échangeur 27. Si vous êtes dans ce secteur, c'est la sortie numéro 37 en direction d'Orange-Lyon. Il faut vous décaler sur les deux voies les plus à gauche. Vous avez un petit peu de monde à Montpellier, à Saint-Jean-de-Védas sur la 709 en direction de 7. Et puis sinon, ça peut un petit peu freiner tout au bout de la 54 après Garon avant d'arriver au niveau de l'autoroute A9 en direction ensuite de Barcelone. Vous avez des piétons au niveau du péage de Lançon, des piétons qui peuvent se mettre en danger sur l'autoroute A7. Sinon, globalement, ça se passe bien dans ce secteur. Un poids lourd aussi en panne à Cavaillon sur la 7 en direction de Lyon, échangeur numéro 25. Peu de choses à vous indiquer dans toute la vallée du Rhône. Je vous redonne d'ailleurs un temps de parcours qui prouve que tout va pour le mieux sur la 7 entre Vienne-Reventin et Orange-Centre. Il faut à peu près 1h30 pour ce trajet, ça veut dire qu'il n'y a pas de bouchons. Mais des bouchons, vous en avez quand même, ou plutôt un ralentissement si vous passez Vénissieux en direction de Paris sur la 46. Et puis vous avez aussi du monde depuis ce matin au niveau du tunnel sous Fourvière. Si vous êtes à l'approche de ce tunnel dans chaque sens, vous avez 10 minutes de retenue sur les métropolitaines 6 et 7. Voilà pour l'essentiel actuellement.

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Le cinéma sera à l'honneur avant 13h. Une bonne idée pour vous rafraîchir si vous avez chaud là où vous habitez, là où vous passez en ce moment, pour un petit peu de fraîcheur dans les salles climatisées. On va aussi s'intéresser au trafic. Alors, dans une grande partie du sud-est de la France, ça va, ça peut un petit peu freiner, mais c'est très léger vers Nîmes, vers Montpellier et vers Lyon. Les détails après David Guetta et Marie-Sara.

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1: Quelques petits ralentissements, mais c'est la bonne heure pour emprunter l'autoroute dans un grand quart sud-est de la France. On commence ce point trafic avec un nouvel événement au sud de la vallée du Rhône sur la 7 direction Marseille. 9 km après Bolène, échangeur 19 avant Orange, un obstacle normalement sur la voie du milieu. Le patrouilleur Vinci Autoroute a été prévenu. À Orange, deux solutions. Vous partez en direction de l'Espagne ou en direction de Marseille. En direction de Marseille, ça se passe plutôt bien, dans les deux sens d'ailleurs, entre Marseille et Aix-en-Provence ou Marseille et Orange. Vous avez sinon le choix d'aller donc vers l'Espagne et ça se passe aussi plutôt bien entre Orange et la frontière espagnole. 2h25 d'ailleurs pour ce trajet, ça prouve qu'il n'y a pas de bouchons. Alors uniquement un petit ralentissement sur la 709 qui dessert Montpellier au niveau de Saint-Jean-de-Védas, mais c'est vraiment très très léger. Voilà ce qu'il fallait vous rappeler sur l'arc méditerranéen, en vous rappelant aussi qu'il y a beaucoup de départements en vigilance orange pour les risques de départ de feu. Donc s'il vous plaît, pas d'imprudence et pensez à protéger notre forêt méditerranéenne, la vôtre aussi évidemment. Si vous êtes entre Valence et Lyon, donc pas d'événements particuliers. À Lyon, sur l'est de Lyon, vous avez 6 km de circulation en accordéon, une fois passé Vénissieux direction Paris, puis ça peut aussi freiner de part et d'autre du tunnel sous Fourvière, sur les métropolitaines 6 et 7. Et puis sinon, il peut y avoir encore des dépannages d'actualité, mais tout est fait pour guider votre passage. L'infotrafic à tout moment sur la route en ce dernier jour déjà du mois de juin. On va s'intéresser aux nouveautés cinéma, ou plutôt la fête du cinéma qui continue encore, et retrouver la sélection du rédacteur en chef du magazine Première dans quelques instants. Tout au long de l'été, Thierry Chaise vous conseillera sur la sortie de la semaine et aussi sur un film à voir ou à revoir en famille, du cinéma français au cinéma américain. Bref, restez avec nous, on va en reparler après Matt Pokora, se mélanger.

0: reconnaître.
1: Priorité à votre sécurité, juste avant de parler cinéma, vous avez une voiture en panne au niveau de l'échangeur numéro 36, Béziers Ouest, sur l'autoroute A9, en direction donc de l'Espagne, au niveau de Béziers. Donc ne vous laissez pas surprendre, il peut y avoir des piétons côté circulation. C'est l'heure de cet avoir, votre rendez-vous cinéma proposé toute l'année. Yvan Mouton est en compagnie de Thierry Chaise, rédacteur en chef du magazine Première, notre partenaire. Voici la sélection de la semaine.
2: Et nous revoilà Thierry et moi en formule estivale. D'abord la sortie de la semaine et ensuite Thierry va nous conseiller un grand classique à voir ou à revoir en famille. Ce sera un film américain sorti en 1988. Pour l'instant Thierry, on parle de La Bataille de Gaulle, deuxième volet, ça s'intitule J'écris ton nom.
3: Eh oui, le premier volet sorti n'avait pas connu au départ le succès qu'il méritait et puis eh bien c'est remonté, et alors le deuxième volet est encore mieux, ça se concentre sur la fin de la Seconde Guerre mondiale. On continue évidemment à retrouver De Gaulle magistralement incarné par Simon Abkarian, et ce qui fonctionne vraiment là, c'est à la fois une mise en scène totalement efficace dans les moments de guerre, c'est-à-dire qu'il est beaucoup plus spectaculaire.
2: C'est
3: que
2: la campagne d'Afrique.
3: Mais oui, ouais,
2: c'est ça.
3: On n'est plus dans les bureaux totalement,
2: oui,
3: on
2: absolument.
3: Est là. Et là, on a l'impression de voir un film américain, tellement c'est bien fait.
4: Si nous ne nous imposons pas sur le terrain, il n'y aura pas de France.
5: L'armée secrète se met en place. Nous allons pouvoir commencer à frapper fort.
3: Et il y a toujours ces scènes intimes. On retrouve évidemment notamment les face-à-face entre Churchill et De Gaulle. C'est une leçon d'histoire au pluriel, mais jamais fait de manière scolaire. Antonin Baudry a pour moi vraiment réussi son pari. Il faut courir voir le deuxième et le premier volet, dans l'ordre que vous voulez d'ailleurs, mais il faut aller les voir.
2: Et on entend la bande-annonce du film que vous nous conseillez de voir ou de revoir cet été, Un délire, sorti en 1988, Qui veut la peau de Roger Rabbit.
3: Un film totalement novateur à l'époque, puisqu'il mêlait des personnages réels, notamment un détective privé joué par Bob Hoskins, et puis des cartoons.
2: Des cartoons, exactement.
3: Et il se trouve que le toon en particulier, c'est ce Roger Rabbit qui est très inquiet parce qu'il est amoureux d'une certaine Jessica, il croit que Jessica la trompe, et donc il engage un détective privé. Ce qui marche au-delà même du récit, c'est en effet ce mélange entre animation et prise de vue réelle, le rythme du film totalement époustouflant. C'est vraiment un film qui a marqué son époque et qui fait surtout qu'aujourd'hui on le revoit avec le même plaisir. On ne se dit pas, tiens, il est dépassé techniquement. Zemeckis, rappelons-le, c'est celui qui avait fait notamment Retour vers le futur. Voilà, c'est un homme qui a fait beaucoup, beaucoup de films cultes et celui-là n'est pas un de ses plus mauvais.
2: Un lapin blanc mi-film, mi-cartoon, Qui veut la peau de Roger Rabbit, sur toutes les bonnes plateformes. Vous nous le confirmez, et un général victorieux dans la bataille de Gaulle, deuxième partie, J'écris ton nom en salle cette semaine, à retrouver également dans le magazine Première et sur première.fr.
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0: bienvenue sur le 107.7, vous tombez très bien. Voici pour vous le point trafic complet dans moins d'une minute. Pour l'instant, dans l'ensemble, ça se passe quand même plutôt bien.
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0: Dans un grand quartier de l'Est de la France, dans les prochaines minutes, je peux vous confirmer donc que le trafic est fluide. Vous allez l'entendre pendant ce point trafic complet. Il y a parfois un petit peu de monde, mais ça va encore. Nouveau point trafic complet détaillé pour vous qui passez d'abord pas loin de Montpellier. Vous avez, et c'est un nouvel événement, sur l'A9 en direction de Barcelone. 5 km après le nœud A9 A709 et avant 7, un obstacle sur la voie de droite. Le patrouilleur Vinci Autoroute a été prévenu. Sinon, vous avez également vers Béziers Ouest sur l'A9 en direction de l'Espagne, un véhicule en panne. Là aussi, le patrouilleur Vinci Autoroute a été prévenu. Sinon, en Occitanie, ça se passe bien. Il peut y avoir aussi parfois un petit peu de vent. Dans la région Sud-Provence, Alpes-Côte d'Azur, quelques dépannages d'actualité. C'est le cas au niveau d'un poids lourd en panne sur la 7 direction Lyon, au niveau de Cavaillon, l'échangeur numéro 25. Et puis, si jamais vous partez vers le Var et les Alpes-Maritimes, ça peut être une destination pour vous. Il y a encore ces deux départements en vigilance canicule, vigilance orange. Donc, pensez à bien vous hydrater, même si d'ailleurs les autres départements ne sont plus en vigilance orange dans le reste de la France. Il peut y avoir des endroits où il fait chaud. Donc, pensez à vous hydrater. En Auvergne-Rhône-Alpes, ça peut légèrement freiner sur la 46 en direction de Paris, puis sinon, rien d'autre à mentionner.

On prendra des nouvelles de la planète, également du mondial. Les Bleus jouent ce soir, on en parlera tout à l'heure. Le point trafic complet arrive avec quelques petits ralentissements à Lyon. Parfois des obstacles, des véhicules en panne, mais tout est fait à chaque fois pour guider votre passage. D'ici 13h, voici Cat Sound Trees.

0: Bon après-midi avec le 107.7, on est là pour votre sécurité. Dans l'ensemble, ça se passe plutôt bien. Deux, trois éléments à vous rappeler, on le fera tout à l'heure. Et restez bien à nos côtés. All Green aussi pour la musique. On aura également Marc Lavoine avec Christina Marocco. 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
2: Bonjour à tous. La piste d'un attentat terroriste exclue à ce stade à Monaco, annonçait le procureur général de la principauté après l'explosion d'un colis piégé hier soir dans le hall d'un immeuble par un homme activement recherché. L'attaque a fait 3 blessés directs, un homme grièvement, une femme dont le pronostic vital est engagé et un adolescent plus légèrement blessé, a précisé le procureur qui n'a pas confirmé l'identité de la cible présumée. Selon plusieurs sources, un oligarque ukrainien. La France va connaître sans doute un nouvel épisode caniculaire à partir de vendredi et du week-end prochain, indique Météo France à l'agence France Presse, sans toutefois donner à ce stade ni la durée ni l'intensité, mais évoque des températures très élevées, sans doute au-dessus de 35 degrés. Un peu plus de 15 000 foyers et entreprises, selon Enedis, étaient toujours privés d'électricité ce matin dans le Nord, dans l'Aisne et à Paris en raison des fortes chaleurs et des orages qui se sont abattus samedi dernier. 88 000 plaintes pour violences sexuelles contre les enfants sont réexaminées par les services d'enquête. C'est ce qu'indique aujourd'hui Gérald Darmanin dans un entretien au journal Le Monde. Après la mort de Liana, le ministre de la Justice avait ordonné la revue de 70 000 plaintes impliquant des enfants d'ici le 14 juillet. Le taux du livret A va augmenter à la mi-juillet, annonce Roland Lescure, le ministre de l'Économie. Actuellement, il est fixé à 1,5%. Sur les plages de la Nouvelle-Aquitaine, alerte maximale aux baïnes aujourd'hui et demain. Les autorités appellent à la plus grande prudence de la Charente-Maritime aux Pyrénées-Atlantiques. Et puis la Coupe du Monde de football place au 16e de finale pour l'équipe de France. Les Bleus affrontent la Suède ce soir. Le coup d'envoi du match sera donné à 23h, heure de Paris. Le vainqueur affrontera le Paraguay en 8e de finale. C'est la fin de ce Flash Info. Le retour de l'infotrafic, c'est dans un instant, après la météo.
0: Temps orageux sur la façade est du pays, toujours chaud dans le sud-est et une vigilance orange canicule pour 4 départements, les 2 départements de la Corse, le Var et les Alpes-Maritimes, donc beaucoup de soleil, là où vous êtes sûrement des orages dans les Alpes. Et puis notez aussi que les maximales sont comprises en ce moment entre 32 et 36 en bord de mer, avec par exemple 35 à Montélimar aussi, 34 à Lyon, 33 à Clermont-Ferrand, avec aussi un petit peu de vent parfois, la qualité de l'air est souvent médiocre. Demain, ce sera le même menu. La météo des forêts estime le danger élevé pour beaucoup de départements sur le pourtour méditerranéen. Également sur l'ouest de la France. Alors je vous les donne, ces départements, Maine-et-Loire et Deux-Sèvres, également Pyrénées-Orientales, l'Aude, l'Hérault, le Gard, les Bouches-du-Rhône et le Vaucluse. Demain, ce sera même en rouge, donc méfiez-vous parce que demain, le vent va se renforcer, Mistral et Tramontane.
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0: L'écoulement du trafic est plutôt bon, mais 2-3 éléments à vous rappeler, mais rien d'exceptionnel non plus. Nouveau point trafic complet avec un nouvel événement, c'est un obstacle sur la voie de droite, sur la 9 en direction d'Orange, et l'obstacle vous gêne sur la voie de droite, le patrouilleur Vinci Autoroute a été prévenu. Dans l'autre sens, sur la voie de droite aussi, bien avant 7, et donc 5 km après le nœud A9 A709, direction Barcelone, un autre obstacle sur les voies. Vous avez une voiture en panne au niveau de l'échangeur numéro 36, Béziers Ouest, sur la 9 en direction de Barcelone, et puis on vient d'apprendre près d'Orange, vous avez sur l'A7 cette fois-ci en direction de Marseille un obstacle au kilomètre 173 sur l'A7 en direction de Marseille, 2 km après Orange Sud, l'échangeur numéro 22, d'autres dépannages en cours, mais tout est fait pour guider votre passage dans le secteur, dans la région Sud-Provence-Alpes-Côte d'Azur. Dans toute la vallée du Rhône, mis à part le vent, rien à mentionner, un temps de parcours, le voici, Vienne-Reventin-Orange Centre, 1h25, ça veut dire que le trafic est parfaitement fluide. Et tenez, je vous donne un temps de parcours également entre Orange et la frontière espagnole, c'est 2h25. Ça prouve que là aussi, le trafic est parfaitement fluide. Alors, c'est un petit peu ralenti sur l'est de Lyon, comme souvent à cette heure-ci. 4 km de retenue en direction de Paris sur la 46. Et puis ailleurs, ça se passe plutôt bien, même si vous êtes un petit peu ralenti encore, de part et d'autre du tunnel sous Fourvière dans la région de Lyon.

Votre rendez-vous Play Replay continue pendant tout l'été. Nouveau rendez-vous donc à découvrir aussi tout à l'heure, nouvel épisode de Play Replay. Pour l'instant, on va s'intéresser au trafic, enfin dans 5 minutes, parce que je vous rassure, dans l'ensemble, ça se passe quand même plutôt bien. Je vous rappelle que depuis peu, vous avez 2 km après Orange Sud, l'échangeur 22 sur l'A7 direction Marseille, un obstacle sur les voies de circulation qui pourrait vous gêner. Le point trafic complet après Marc Lavoine et Christina Marocco. J'ai tout oublié.

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1: En Occitanie, dans la région Sud-Provence, Alpes-Côte d'Azur, en Auvergne-Rhône-Alpes, mis à part près de Lyon, dans l'ensemble, ça roule bien à cette heure-ci. Nouveau point détaillé pour votre sécurité à quasiment 13h15. Vous avez d'abord un obstacle qui peut vous gêner entre la bifurcation A9 à 709 et 7, 9 km avant d'arriver à 7. Au kilomètre 113, l'obstacle est sur la voie la plus à droite. Vous avez également depuis peu un poids lourd qui est tombé en panne sur la voie de droite, sur l'A9 en direction de Lyon-Orange. Et c'est donc 8 km après le boulot, sortie numéro 43, bien après le secteur du Pertus. Voilà pour vous qui roulez dans ce secteur entre Narbonne et Toulouse. Pour l'instant, tout se déroule pour le mieux. D'ailleurs, Toulouse-Narbonne se fait en 1h10. Voilà le trajet dans les deux sens, pas de bouchon particulier. Si vous êtes en ce moment entre Orange et Marseille, tout va pour le mieux. Mais dans le secteur de Cavaillon, au niveau de la sortie numéro 25, un poids lourd tractant une remorque est en train d'être dépanné sur la 7 direction Lyon. Si vous êtes entre Orange et Lyon, ça se passe bien, mais sur l'est de Lyon, vous êtes encore un peu ralenti. 4 km de retenue après Vénissieux sur l'A46 en direction de Paris. Et puis sinon, ça peut encore un petit peu ralentir de part et d'autre du tunnel sous Fourvière. Surtout maintenant sur la métropolitaine 7 en direction donc du nord. Et quelques minutes de retenue à ce niveau. Voilà pour l'essentiel. Sinon, le vent peut parfois souffler fort. Notez aussi qu'il y a un risque élevé de départ de feux de forêt, surtout sur l'arc méditerranéen. Donc pas d'imprudence évidemment.

0: Pour tout à l'heure, par rapport à tout à l'heure, le trafic reste fluide dans l'ensemble. Ça peut un petit peu freiner sur l'est de Lyon. On verra comment les choses évoluent. Vous restez bien avec nous. Le prochain point trafic complet tout à l'heure à 13h30. Et puis notre rendez-vous Play-Replay avant 14h.
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0: Dans la région d'Orange, à partir de 22h ce soir et au plus tard jusqu'à 6h du matin, les sorties Orange Centre numéro 21 des autoroutes A7 et A9 seront fermées, quelle que soit la direction, pour effectuer des travaux de fauchage cette saison. Et puis des travaux d'entretien, cette fois-ci à Montpellier, à partir de 22h ce soir et au plus tard jusqu'à 6h du matin, la sortie Montpellier Sud numéro 30 de l'autoroute A709 sera fermée en direction de Nîmes. Restez bien avec nous, le point trafic complet arrive, et puis pour la musique, Mephisto, Offenbach et en nouveauté, voici Naïka.

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1: Très peu de choses à vous indiquer dans le quart sud-est de la France. Dans l'ensemble, ça se passe plutôt bien. On va commencer par l'Auvergne-Rhône-Alpes. Vous êtes un petit peu ralenti sur l'est de Lyon, très léger. 2 km de retenue en direction de Paris. Après Mions, c'est l'échangeur numéro 13. Sinon, vous avez sur l'A89, l'axe Lyon-Bordeaux, en direction en ce moment de Bordeaux. Une voiture en panne, peut-être dans un tunnel. 7 km après Tarare-Centre, l'échangeur numéro 34. Voilà pour l'Auvergne-Rhône-Alpes. Dans la région Sud-Provence-Alpes-Côte d'Azur, ça se passe plutôt bien. Vous avez un dépannage en cours au niveau d'un poids lourd, au niveau de Cavaillon, la sortie numéro 25 sur la 7 en direction de Lyon. Sinon, ça se passe bien si vous êtes par exemple entre Orange et Marseille et même près d'Aix-en-Provence. Et puis si vous êtes en Occitanie, entre Nîmes et l'Espagne, entre Carcassonne et Toulouse, entre Narbonne et Perpignan, le trafic s'écoule plutôt bien. Il y a parfois aussi des véhicules en panne, mais tout est fait pour guider votre passage. Le vent peut souffler. Méfiez-vous également donc pour votre sécurité avec le vent. Augmentez les interdistances et pas d'imprudence puisque le risque de départ de feux de forêt est très élevé en ce moment. Couleur orange pour beaucoup de départements de l'arc méditerranéen. D'ailleurs, demain, ça passera au rouge. Pas d'imprudence. L'incontournable série ou documentaire de la semaine dans Play Replay. On va replonger dans les années Alerte à Malibu après Mephisto.

0: Priorité à votre sécurité juste avant Play Replay. Une voiture en panne pas loin de la voie de droite sur l'A9 en direction de Barcelone. 14 km après le nœud A9 A709, pas loin donc de Montpellier. Votre rendez-vous Play Replay du soleil, des vagues et des sauveteurs mythiques. Direction les plages de Los Angeles avec Mathilde Ferrière.
1: Bienvenue sur les plages immenses de Malibu en Californie, entourées de palmiers face à l'océan Pacifique, d'un sable brûlant sous les pieds et sur le rivage des silhouettes devenues cultes qui courent au ralenti. Baywatch, alerte à Malibu, c'est l'histoire de sauveteurs qui veillent chaque jour sur les plages de Los Angeles entre interventions spectaculaires et soleil californien.
2: Elle va mourir enterrée! Pas de panique, on va vous sortir de là!
3: Mais pourquoi?
2: Ne vous affolez pas!
4: Vous devez accoucher quand?
2: Un jour à l'autre.
1: Ah. Dans les années 90, cette série transforme Malibu en carte postale mondiale. David Hasselhoff, Pamela Anderson et toute une équipe de sauveteurs font de ces plages un décor immédiatement reconnaissable.
5: Niveau de la tour 24, demande renfort maximum.
6: Tu es un héros de l'océan.
7: Alors, t'as trop tendu ?
8: Non, ça va, c'est une bonne journée.
1: Diffusée dans plus de 140 pays, la série a marqué toute une génération. Les tours de sauveteurs rouges, les sirènes. Aujourd'hui encore, les touristes viennent les photographier. Baywatch, alerte à Malibu, à revoir sans modération, par exemple sur Prime Video.
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0: priorité à votre sécurité, un obstacle dans la vallée du Rhône en direction de Lyon sur l'autoroute A7. Une vingtaine de kilomètres après Montélimar Sud, Pierre Latte, après l'échangeur 18, le patrouilleur Vinci Autoroute a été prévenu.
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0: Pas de bouchon actuellement, un petit peu de vent et notez qu'il peut y avoir 2-3 éléments qui pourraient vous gêner, des obstacles ou des véhicules en panne. Alors depuis peu, vous avez un obstacle dans la vallée du Rhône, sur l'autoroute A7 en direction de Lyon, entre Montélimar Sud et Montélimar Nord, après l'échangeur 18, une vingtaine de kilomètres après l'échangeur 18 et avant d'arriver à Montélimar Nord, 2 kilomètres avant. Et puis sinon, si vous êtes toujours dans la vallée du Rhône, eh bien sachez que ça peut un petit peu ralentir entre Tain-l'Hermitage et Chanas à Rambert-d'Albon, c'est très léger. Et puis ça freine aussi légèrement sur l'est de Lyon, sur la 46. Il peut y avoir parfois des dépannages d'actualité. Alors c'est vrai que ça peut être encore d'actualité. Une voiture en panne, une quinzaine de kilomètres après le nœud A9 A709, pas loin des voies de circulation. Et puis sinon, si vous êtes actuellement près de Béziers, près de Narbonne, près de Carcassonne, Perpignan, rien d'autre de particulier à mentionner. Le vent peut souffler fort, donc méfiez-vous. Pas d'imprudence pour votre sécurité et pas de jet de cigarette par votre fenêtre, ça pourrait déclencher un feu et d'ailleurs le risque d'incendie est très élevé en ce moment sur beaucoup de départements du pourtour méditerranéen.

Restez bien avec nous, le 107.7. Tout à l'heure, on va vous proposer un nouveau rendez-vous. Ce soir, on danse, un voyage à travers les lieux mythiques où les Français ont dansé d'hier à aujourd'hui. Ce sera un nouveau rendez-vous durant tout l'été. Alors ça, c'est pas nouveau, vous le savez, sur le 107.7. C'est toute l'info trafic à tout moment pour votre sécurité dans le sud-est pour l'instant. Deux, trois éléments à vous rappeler, souvent des dépannages d'actualité. On le fera juste après 14h. Et puis, ça aussi, c'est pas nouveau. 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

0: trafic peut être dense là où vous êtes dans le sud-est de la France, mais pas de longs bouchons non plus. C'est la bonne heure pour utiliser l'autoroute en ce moment. Bienvenue, bon après-midi. Le point trafic dans deux minutes. 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
2: Bonjour à tous. À peine les températures redescendues, qu'elles pourraient de nouveau grimper en flèche. La France va connaître sans doute un nouvel épisode caniculaire à partir de ce week-end, prévient Météo France, avec des températures très élevées, sans doute au-dessus de 35 degrés. Impossible pour l'heure d'en estimer la durée ou l'intensité, mais cette vague de chaleur débutera dans le sud et toutes les régions ne seront pas forcément concernées. Fin de citation. Sandrine Rousseau, elle, souhaite que son parti, Europe Écologie Les Verts, dépose une motion de censure contre le gouvernement en raison de sa gestion de l'épisode de canicule qui vient tout juste de s'achever. Pour l'heure, les membres de son groupe préfèrent demander une commission d'enquête sur l'absence de politique d'adaptation de l'exécutif. La piste d'un attentat terroriste exclue à ce stade à Monaco, a annoncé le procureur général de la principauté après l'explosion d'un colis piégé hier soir dans le hall d'un immeuble jeté par un homme activement recherché. L'attaque a fait 3 blessés directs, un homme grièvement, une femme dont le pronostic vital est toujours engagé et un adolescent plus légèrement blessé, a précisé le procureur, qui n'a pas confirmé l'identité de la cible présumée, à savoir, selon plusieurs sources, un oligarque ukrainien. Le président du MUCEM à Marseille a été suspendu de ses fonctions, c'est ce qu'annonce aujourd'hui le ministère de la Culture. Pierre-Olivier Costa est visé depuis mars par une enquête pour harcèlement sexuel et moral. La Coupe du Monde de football, place au 16e de finale pour l'équipe de France. Les Bleus affrontent la Suède, coup d'envoi à 23h, heure de Paris. Le vainqueur affrontera le Paraguay en 8e, tombeur hier soir de l'Allemagne à l'issue des tirs au but. Ça passe également pour le Maroc. Et puis aujourd'hui, en plus du match des Bleus, à suivre également Côte d'Ivoire, Norvège tout à l'heure à 19h et Mexique-Équateur la nuit prochaine à 3h. C'est la fin de ce Flash Info. Le retour de l'infotrafic, c'est dans un instant, après la météo.
0: Oui, un temps orageux sur la façade est du pays et dans le sud-est. Et là où vous êtes, eh bien, du soleil aussi. Le mercure indiquera entre 32 et 36 en bord de mer d'ici ce soir, entre Marseille et Perpignan. 35 à Montélimar, 34 à Lyon et par exemple 33 à Clermont-Ferrand avec parfois un petit peu de vent. La qualité de l'air est médiocre et je vous rappelle aussi que si vous partez sur l'extrême est du pays, dans le sud-est, vous avez encore des départements en vigilance orange canicule pour les Alpes-Maritimes, le Var et pour les deux départements de la Corse. Demain, ce sera le même menu. Alors, la météo des forêts aussi estime le danger élevé aujourd'hui pour beaucoup de départements sur le pourtour méditerranéen et dans l'ouest. Je vous donne tous les départements, Maine et Loire et Deux-Sèvres. Et sinon, dans le secteur où vous m'entendez, eh bien, c'est les Pyrénées-Orientales, l'Aude, l'Hérault, le Gard, les Bouches-du-Rhône, le Vaucluse concernés. Et dès demain, Météo France a déjà placé 6 départements du sud-est en vigilance rouge carrément pour le 1er juillet en raison de la Tramontane et du Mistral. Ces vents vont se renforcer. 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
0: Un petit peu de vent, sinon vous êtes aussi parfois légèrement ralenti, mais c'est quand même la bonne heure pour emprunter l'autoroute dans le sud-est. Nouveau point trafic complet. Alors si vous êtes dans la région Sud-Provence, Alpes-Côte d'Azur, entre Marseille et Orange, ça se passe bien. Entre Avignon et Aix-en-Provence, rien à signaler, si ce n'est quand même à Cavaillon, un dépannage au niveau d'un poids lourd, au niveau de l'échangeur 25 sur la 7 en direction de Lyon. En Occitanie, tout va pour le mieux, près de Montpellier, près de Nîmes. Également, si vous êtes dans le secteur de Perpignan-Nord, vous avez un obstacle. On vous le rappelle sur les voies qui pourraient vous gêner, en direction donc de Orange-Lyon, et c'est juste avant d'arriver à Le 4. Et sinon, entre Narbonne et Toulouse, tout va pour le mieux. Et d'ailleurs, Narbonne-Toulouse se fait en 1h10, ça veut dire que le trafic est parfaitement fluide. Orange-Centre-Vienne-Reventin, c'est 1h25 pour ce trajet. Ça prouve que le trafic là aussi est fluide. Concernant les quelques ralentissements, ça peut un petit peu freiner aux deux extrémités de la 46, en direction de Paris ou en direction de Marseille-Givors. C'est très léger à chaque fois, c'est quelques minutes à peine. Et puis, il peut y avoir des ralentissements de part et d'autre du tunnel sous Fourvière sur les métropolitaines 6 et 7. Sinon, rien d'autre, en tout cas pour l'instant.

Priorité autre sécurité, un accident s'est produit sur la voie la plus à gauche. Ça vous concerne sur l'A7 direction Marseille et c'est 3 km après le nœud des autoroutes A7 à 54 direction Marseille, juste avant le péage de Lançon de Provence. Un accident impliquant une voiture sur la voie la plus à gauche. Tous les secours ont déjà été prévenus.

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1: Un accident si vous êtes en Provence, sinon globalement ça se passe plutôt bien, sous un beau soleil souvent et il fait encore parfois chaud. Nouveau point trafic complet, un accident impliquant une voiture en fait sur la bande d'arrêt d'urgence. Normalement d'après les infos que j'ai en ma possession, 3 km après le nœud A7 à 54, en arrivant de la Camargue ou en arrivant de la vallée du Rhône, direction Marseille, juste avant le péage de l'Anson de Provence. Tous les secours ont déjà été prévenus. Sinon en région sud Provence, Alpes-Côte d'Azur, rien d'autre. En Occitanie ça se passe plutôt bien, vous avez quand même depuis peu un obstacle sur les voies, sur l'A9 direction Orange, 20 km après Perpignan-Nord, échangeur numéro 41. Dans toute la vallée du Rhône, tout va pour le mieux et puis c'est sur l'est de Lyon qu'il peut y avoir un petit peu de monde sur les deux extrémités de l'autoroute A46 en direction de Paris ou en direction de Givors, Marseille et Lyon. Voilà pour les éléments les plus gênants et puis à Lyon également, le trafic peut être un petit peu ralenti de part et d'autre du tunnel sous Fourvière.

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Priorité à votre sécurité, un véhicule d'intervention, des patrouilles 20 sur route pas loin des voies si vous êtes sur l'air. Priorité à votre sécurité, un véhicule d'intervention, des patrouilles 20 sur route pas loin des voies si vous êtes sur l'A9 et si vous partez sur l'A9.

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1: Quelques petits ralentissements et puis un accident aussi en Provence qui ne gêne en rien votre passage. Nouveau point trafic détaillé. Du vent par moment, un risque élevé de départ de feux de forêt, surtout dans le sud. Donc pas de jet de cigarette, s'il vous plaît, par la fenêtre de votre véhicule. Pas d'imprudence. Concernant l'écoulement du trafic, en Auvergne-Rhône-Alpes, vous êtes un peu ralenti sur l'est de Lyon, sur l'A46 en direction de Paris, une fois passé Vénissieux, sinon rien d'autre. Dans la région sud-Provence-Alpes-Côte d'Azur, je vous le disais, en préambule, vous avez un accident d'actualité, mais sur la bande d'arrêt d'urgence. 3 km après la bifurcation, à 7 à 54, 2 km avant le péage de Lançon. Tous les secours ont été prévenus. Rien d'autre dans cette région sud-Provence-Alpes-Côte d'Azur, mis à part si vous faites un long trajet, si vous allez vers le Var et les Alpes-Maritimes. Deux départements encore en vigilance orange canicule, donc pensez à vous hydrater. De toute façon, il fait encore chaud dans certaines régions de France, donc pensez à bien vous hydrater. Et puis en Occitanie, le vent aussi peut être d'actualité, sinon peu de choses à vous indiquer, parfois de véhicules en panne, mais à chaque fois, tout est fait pour guider votre passage. 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Et là, on va vous raconter l'histoire des plus grandes discothèques de France. Pour ce premier épisode, on va vous remémorer le lieu où se sont inventés les codes modernes des boîtes de nuit. Restez avec nous. Après Youngblood, vous allez en savoir plus.

0: Dans la région Sud-Provence, Alpes-Côte d'Azur, tout ce que je rajoutais tout à l'heure n'est plus d'actualité, même près de Lançon, donc c'est de bonne augure, ça roule très bien, où que vous soyez, mis à part donc à Lyon, quelques petits ralentissements, mais rien d'exceptionnel. Restez bien avec nous, le prochain point trafic complet dans 10 minutes, ou avant, s'il y a du nouveau.
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0: Cet été, sur le 107.7, on vous raconte l'histoire des grandes discothèques de France. Voici le tout premier épisode de Ce soir on danse sur Radio Vinci Autoroute avec Francine Thomas.
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3: Notre saga démarre, vous l'aurez compris, dans les années 50. Si certaines boîtes de nuit existent déjà à cette époque, c'est bien au milieu du siècle dernier que s'imposent les codes des discothèques tels qu'on va les connaître ensuite. Et trois noms s'imposent dans l'histoire de cette révolution: Paul Passini, Régine et Lucie. Le premier est un ancien résistant du massif du Vercors qui va marquer le monde de la nuit en lançant à Paris une enseigne qui deviendra extrêmement connue, le whisky à gogo. Le principe, c'est qu'on y boit du whisky, donc, mais pas seulement. Et l'idée de génie de Paul Passini est d'y inviter à officier celle qui deviendra une des grandes reines des fêtes interlopes, Régine.
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3: Fort de ce succès, Paul Passini part ensuite sur la Côte d'Azur et en 1956, il ouvre un autre whisky à gogo à Cannes, avenue de Lérins. Et sa deuxième idée de génie, c'est d'y engager le tout premier DJ de l'histoire au lieu d'un orchestre.
5: 3, 2, 1, DJ.
3: Il s'appelle Lucien Lebovitz et il va officier au platine à Cannes jusqu'en 1962. Habillé d'une blouse blanche, il n'est pas reconnu sous le nom de DJ, mais d'opérateur. Mais sa fonction est bel et bien d'ambiancer le dance floor.
6: Je ne les garde pas pour me faire remarquer, ni parce que je trouve ça beau, mais parce que ça me plaît.
3: Et d'éviter au maximum les slows.
7: Only
3: certains sont quand même incontournables. Les soirées fastes, jusqu'à 1200 personnes se pressent au whisky à gogo de Cannes. Les plus chanceux y assistent au concert privé de Stevie Wonder ou de Demis Roussos et y côtoient Johnny Hallyday, Jean-Paul Belmondo ou encore Serge Gainsbourg pendant un demi-siècle. Le whisky à gogo de Cannes ferme ses portes le 31 décembre 2005.
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0: mardi après-midi pour un 30 juin. Pour l'instant, ça se passe bien devant vous dans l'ensemble. Nouveau point de trafic complet dans un grand quart sud-est de la France. Après ça, on revient.
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0: Peu de choses à vous rappeler, dans l'ensemble ça se passe plutôt bien dans le quart sud-est de la France. Alors si vous êtes, pourquoi pas, en Occitanie, ça peut un petit peu freiner sur la 709 en direction de Nîmes au niveau de la sortie 30 Montpellier-Sud. Si vous êtes, pourquoi pas, près d'Aix-en-Provence-Marseille ou vers Orange, ça roule bien à Orange. Il y a quand même un poids lourd en panne, vous le verrez à Orange-Sud, l'échangeur numéro 22 sur la 7 en direction de Lyon. Et puis si vous êtes en Auvergne-Rhône-Alpes, quelques petits ralentissements également. Si vous êtes, pourquoi pas, sur la 46, si vous êtes entre Vénissieux et donc Saint-Priest, vous êtes dans les deux sens, un petit peu ralenti, c'est très léger. Tout comme d'ailleurs au niveau du tunnel sous Fourvière, de part et d'autre du tunnel, en arrivant soit de la métropolitaine 7, soit de la métropolitaine 6. Il y aurait aussi un début de feu au niveau de Chanas-Saint-Rambert-d'Albon. Il y aurait un incendie pas loin des voies de circulation entre Vienne-Reventin et Chanas-Saint-Rambert-d'Albon. Et il peut y avoir effectivement un dégagement de fumée près des voies. Et dans pareille situation, les pompiers ont déjà été prévenus.

priorité à votre sécurité, un accident s'est produit sur la voie de droite sur l'A709 direction Nîmes, 3 km après Montpellier Sud, échangeur numéro 30. Il y a aussi sur l'A89 direction Lyon, il y a en ce moment vers Mussidan Est un véhicule en panne en direction de Lyon. Et puis je vous confirme qu'il y a donc un dégagement de fumée important. Si vous êtes donc sur l'autoroute A7, ça vous gêne dans les deux sens entre Vienne-Reventin et Chanas à Rambert-d'Albon. Les pompiers ne vont plus tarder.

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1: Dans l'ensemble, ça se passe bien, mais je vous rappelle qu'il y a un départ de feu pas loin des voies de circulation entre Chanas-Saint-Rambert-d'Elbon et Vienne, remontant le péage. Et les pompiers, ça y arrive, pas loin des voies de circulation pour au plus vite maîtriser ce feu, mais il y a déjà un dégagement de fumée important. On va revenir sur tous les événements dans le sud-est de la France. Bon après-midi et nouveau copilote qui arrive dans quelques instants après les infos. 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
3: Bonjour à tous, à peine la canicule historique de juin terminée que de nouvelles fortes chaleurs sont attendues début juillet avec un nouvel épisode caniculaire, sans doute dès ce week-end, prévient Météo France qui ne se prononce pas pour l'heure sur la durée ni l'intensité. Les températures seront très élevées, sans doute au-dessus de 35 degrés. Une vague de chaleur qui débutera dans le sud et toutes les régions ne seront pas forcément concernées. Fin de citation. La canicule du mois de mai, elle a causé au moins 300 décès supplémentaires, annonce cet après-midi Santé publique France. Autrement dit, au moins 300 personnes de plus sont mortes entre le 24 et le 30 mai par rapport à d'habitude, soit une hausse de 13,9%. La chaleur précoce avait frappé 17 départements, dont 6 avaient été classés en vigilance orange canicule. 11 librairies Furet du Nord et Descitres vont fermer, annonce le groupe Nozoli, en grande difficulté financière et placé en redressement judiciaire depuis le début du mois. 163 postes pourraient être supprimés au maximum. La piste d'un attentat terroriste exclue à ce stade à Monaco, annonce le procureur général de la principauté après l'explosion d'un colis piégé hier soir dans le hall d'un immeuble par un homme qui est toujours activement recherché. L'attaque a fait 3 blessés, dont un grièvement, un homme dont l'identité n'a pas été confirmée par le procureur. Selon plusieurs sources, c'est la cible présumée de cette attaque, un oligarque ukrainien. La Coupe du monde de football place au 16e de finale pour l'équipe de France. Les Bleus affrontent la Suède, coup d'envoi à 23h, heure de Paris. Le vainqueur affrontera le Paraguay en 8e de finale. Bientôt le départ du Tour de France. Je vais y arriver samedi à Barcelone, en Espagne et en France. Le ministre de l'Intérieur, Laurent Nunez, demande une vigilance renforcée cette année pour 2 équipes du peloton, dont Total Energy, en raison du contexte national et international. L'an dernier, c'est l'équipe Israël Premier Tech qui avait été placé sous haute surveillance par crainte d'action contre la formation cycliste. C'est la fin de ce Flash Info à 16h. Pour l'actualité, vous retrouverez Sébastien Ponchelet. Le retour de l'infotrafic, c'est dans un instant après la météo.
4: Merci la météo, avec une vigilance orange canicule qui est maintenue sur le Var et les Alpes-Maritimes cet après-midi, tout comme la vigilance orange feu de forêt sur 6 départements du pourtour méditerranéen, des Bouches-du-Rhône aux Pyrénées-Orientales en passant par l'Aude. Côté ciel, le ciel reste bien ensoleillé, des averses orageuses sont possibles sur les reliefs de la région Provence-Alpes-Côte d'Azur en remontant vers le sud-est. Le Mistral et la Tramontane soufflent toujours jusqu'à 60 km/h en rafale. Demain, le temps sera calme et ensoleillé sur le pays. Mistral et Tramontane vont se renforcer avec des rafales jusqu'à 90 km/h notamment l'après-midi sur pour la Tramontane, sur le pourtour méditerranéen. Risque incendie maximum demain avec une vigilance rouge. Feu de forêt émise par Météo France sur 6 départements. Les Bouches-du-Rhône, le Vaucluse, le Gard, l'Hérault, l'Aude et les Pyrénées-Orientales. Et vigilance orange également sur la Drôme, l'Ardèche et le Var. Côté température demain matin, 11 à 18 degrés en général jusqu'à 26 près de la mer. Et puis les maximales demain après-midi, 30 à Lyon et Perpignan, 33 à Valence, Marseille, 34 à Montpellier.
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4: Allez, l'infotrafic dominé par un incendie, un accident également le long de votre parcours. On va commencer par un dégagement de fumée pour vous qui nous écoutez entre Lyon et Valence sur l'autoroute A7. Vous êtes concernés dans les deux sens de circulation, départ de feu, de végétation à proximité de l'autoroute. Les pompiers sont sur place. Vous avez également le patrouilleur et les gendarmes arrivés sur les lieux, kilomètre 12 entre la barrière de péage de Vienne-Reventin et Chanas-Saint-Rambert-d'Albon, la sortie numéro 12. En fonction évidemment de l'orientation du vent, il peut y avoir un dégagement de fumée qui va sur les voies, donc anticipé en direction de Marseille comme en direction de Lyon. Les pompiers sont à l'œuvre dans ce secteur avec un risque incendie important en ce moment sur le quart sud-est. Sécheresse, chaleur, ça donne tous les ingrédients pour un cocktail explosif, en l'occurrence un risque incendie élevé. Je vous rappelle que 6 départements restent en vigilance orange feu de forêt en ce moment, des Bouches-du-Rhône aux Pyrénées-Orientales en passant par le Vaucluse, l'Hérault, le Gard ou encore l'Hérault en ce moment. L'Hérault, justement, une dernière question, beaucoup plus au sud, parce qu'il y a une information qui va vous concerner. concernés. Un bouchon en cours sur la 709 à Montpellier. Vous circulez en direction de Nîmes. Après Montpellier Sud, la sortie 35 minutes pour passer un petit peu plus de 2 km de bouchon. Vous ne passez au kilomètre 12 que sur les deux voies les plus à gauche, car la voie de droite est neutralisée par un accident. Deux voitures impliquées, les gendarmes et les pompiers sont présents sur place. Ailleurs, sur la région Occitanie, ça se passe plutôt bien. Le long de votre parcours, plus à l'est, si vous êtes du côté de la Provence, vous notez qu'il y a un véhicule qui est en train d'être dépanné au niveau d'Orange Sud à la sortie 22 au nord d'Avignon sur l'autoroute A7. Vous êtes concerné donc en direction de Lyon. Fourgon qui est en train d'être dépanné avec le patrouilleur qui est présent sur place en protection. Et puis un petit peu plus au nord, en direction de Lyon, toujours dans le Vaucluse. Vous avez après Bolène la sortie numéro 19 à kilomètre 129, des morceaux de pneus repérés sur la chaussée. Le patrouilleur se rend sur place pour les ramasser. Voilà pour l'essentiel en ce qui concerne vos conditions de circulation côté agglomération. Mais en ce moment, si vous êtes du côté justement des Bouches-du-Rhône de Marseille, pas de soucis majeurs. 5-10 minutes de ralentissement ponctuel pour accéder à la cité phocéenne de l'autre côté de la vallée du Rhône en région lyonnaise. Trafic classique du monde de part et d'autre du tunnel sous Fourvière sur les métropolitaines. 5-10 minutes de bouchon également dans chaque sens, tout comme à l'est de Lyon, à Saint-Priest en direction de Paris, avec 4 à 5 km de ralentissement à l'heure actuelle.
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La route en musique sur le 107.7, 15h13, excellent voyage, bon après-midi, ça se passe dans l'ensemble plutôt bien le long de votre voyage, même si ça ralentit un petit peu en ville, du côté de Lyon, de Marseille, mais ailleurs, sur le quart sud-est, ralentissement également à Montpellier en raison d'un accident, la voie de droite est neutralisée juste avant Montpellier-Est, sur la 709 en direction de Nîmes, on en reparle dans le prochain point trafic, dans 3 minutes après Carla Bruni.

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1: 15h16 précisément, l'état du trafic avec un accident toujours d'actualité qui provoque un ralentissement, quelques minutes, une dizaine de minutes pour passer 3 km de ralentissement et de bouchons cumulés à Montpellier. Vous êtes sur l'autoroute A709 en direction de Nîmes, après Montpellier Sud, la sortie 30 en tête au kilomètre 12. Un accident impliquant deux voitures accidentées sur voie de droite. Les gendarmes et les pompiers sont sur place. Vous ne passez que sur les deux voies les plus à gauche. Principal événement d'ailleurs du côté de l'Occitanie. Ailleurs, ça se passe plutôt bien. Plus à l'est, en Provence, là aussi, globalement, pas de soucis majeurs. Un petit peu de monde au nord de Marseille, sur la 7, la 55, pas plus de 10 minutes de ralentissement. Et puis plus au nord, du côté nord d'Avignon, du côté d'Orange, vous arrivez du réseau secondaire, vous rentrez sur l'autoroute A7 à Orange Centre, l'entrée numéro 21. Des obstacles ont été vus au milieu de la chaussée, ça peut vous gêner, quel que soit votre sens de circulation. Beaucoup plus au nord, vous circulez sur l'autoroute A7, mais cette fois entre Lyon et Valence. Qu'est-ce qui vous attend le long de votre parcours? Eh bien, les pompiers qui interviennent sur la bande d'arrêt d'urgence pour éteindre un départ d'incendie à proximité des voies. Alors, il n'y a plus trop de dégagement de fumée, mais il y a quand même des véhicules en intervention, véhicules de sécurité, de secours, les gendarmes, les pompiers, les patrouilleurs sur place. Ça vous concerne sur l'autoroute A7, donc en direction de Lyon. Après, Chana, Saint-Rambert d'Albon, la sortie numéro 12 au kilomètre 12, précisément. Plus au nord, toujours, vous arrivez sur Lyon, sur la 7 encore, en direction de Lyon et de Paris. Je vous rappelle qu'un véhicule est signalé arrêté au kilomètre 27, un poids lourd. Après Vienne-Sud, la sortie 11, pas plus de détails pour l'instant. Et puis un petit peu plus au nord, en région lyonnaise, au centre de Lyon, pour passer le tunnel sous Fourvière en direction de Paris. Toujours 4 à 5 km de ralentissement, 10 minutes, un quart d'heure pour passer ces bouchons. Et puis à l'est de Lyon, à Saint-Priest, comme d'habitude, 5-10 minutes de ralentissement sur 3-4 km en direction de Paris. On termine avec une nouvelle information en Occitanie. Je reviens vers vous dans la région de Nîmes. Vous êtes sur l'autoroute A9. Vous circulez en direction de Lyon. Après Nîmes-Est-Marguerite, la sortie 24. Un obstacle a été vu sur la chaussée au kilomètre 45. Bon voyage à toutes et à tous avec le 107.7 bien sûr qui vous accompagne à Radio Vinci Autoroute cet après-midi avec la chaleur hein, encore une fois bien présente et notamment deux départements qui restent en vigilance orange et canicule. Pensez à bien vous hydrater tout au long de votre trajet, surtout si vous faites des longs trajets. N'oubliez pas de vous arrêter sur les aires de service où les bâtiments sont climatisés. Je vous rappelle que le Var et les Alpes-Maritimes sont toujours en vigilance orange canicule cet après-midi. Zawi et Stéphane en musique avant la route, en musique avec notamment Imagine Dragons dans le prochain quart d'heure. Tout ça pour rejoindre le prochain point trafic de 15h30. 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

La route avec Eurythmics à 15h25. Excellent après-midi à toutes et à tous. Ça se passe globalement bien. 10 minutes de bouchon quand même, hein, si vous êtes à Montpellier sur la 709 en direction de Nîmes. Après Montpellier Sud, la sortie 30, conséquence en tête d'un accident sur voie de droite. Deux voitures à l'origine impliquées. Une a été évacuée, il en reste une autre à prendre en charge. Des dépanneurs sur place, les pompiers, les gendarmes également. On revient sur toutes vos conditions de circulation après Imagine Dragons. C'est dans un petit peu moins de 4 minutes.

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1: Il est 15h30 et on revient sur l'ensemble de vos conditions de circulation. Alors ça reste plutôt calme dans l'ensemble, mais il y a quand même un bouchon significatif à Montpellier. Vous êtes du côté de la 709, c'est l'axe desserte de l'agglomération en direction de Nîmes. Vous allez mettre 10 minutes pour traverser 3 km de bouchon qui commence à partir de Montpellier Sud, la sortie 30, pour rejoindre la sortie suivante de Montpellier Est. En tête de cette difficulté, un accident sur voie de droite au kilomètre 12 avec deux voitures impliquées. Vous ne passez que sur les voies les plus à gauche, deux voies au lieu de trois. Et comme il y a un petit peu de trafic cet après-midi, ça donne ce bouchon à l'arrière. Alors sur place, vous avez toujours les pompiers, les dépanneurs et les gendarmes qui sont présents sur les lieux. Le patrouilleur est également présent sur les lieux. Si vous êtes au-delà de cette zone, sur le reste de l'Occitanie, globalement, ça se passe bien. Quel que soit votre sens de circulation, le trafic est fluide. Plus à l'est également, en Provence, d'une manière générale, pas de soucis majeurs devant vous, même si au nord de Marseille, ça ralentit un petit peu, notamment à Septèmes-les-Vallons, en direction de la Porte d'Aix et du centre de Marseille, au-delà du réseau Vinci Autoroute, mais pas plus de quelques minutes pour passer 4-5 km de ralentissement. Le reste du trafic, si vous circulez au-delà du pourtour méditerranéen, plutôt côté Auvergne-Rhône-Alpes, eh bien sachez qu'il y a toujours la présence potentielle d'un véhicule qui peut vous gêner aux portes de Lyon, sur l'A7 en direction de Lyon et de Paris, après Vienne-Sud, la sortie 11 au kilomètre 27, pas plus d'infos pour le moment. Et puis je vous rappelle qu'il peut y avoir encore la présence de véhicules de sécurité de secours pour noyer un départ de feu dans la végétation à proximité de l'autoroute. Ça vous concerne entre Valence et Lyon sur la 7 en direction de Lyon et de Paris. Après Chanas-Saint-Rambert-d'Albon, la sortie 12, vous avez des véhicules de secours toujours immobilisés sur la bande d'arrêt d'urgence. Donc anticipez, ne passez pas trop près, décalez-vous sur la partie gauche de la chaussée. Voilà pour l'essentiel. Un dernier mot côté agglomération, puisqu'on parlait, on a parlé du nord de Marseille, notamment de Montpellier. Sachez qu'à Lyon, il y a toujours maximum 10 minutes pour passer les principaux bouchons au centre de Lyon, sur les métropolitaines de part et d'autre du tunnel sous Fourvière, au-delà du réseau Vinci Autoroute. Et puis à l'est de Lyon, c'est toujours un petit peu ralenti à Saint-Priest, Vénissieux-Saint-Priest, 4 à 5 km de ralentissement en direction de Paris. Mais là aussi, pas plus de 10 minutes au programme pour passer la difficulté.
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1: Pas besoin de billets d'avion ni de place pour la Coupe du Monde pour s'envoler vers les États-Unis. La littérature s'en charge très bien. Dans un instant, dans Marque-Page, nous vous proposerons 3 livres signés d'auteurs américains. Nos idées de lecture pour les vacances, ça arrive juste après Céron.

0: La route avec Céron à l'instant sur le 107.7. Merci de faire la route en notre compagnie avec un départ d'incendie signalé à proximité d'un véhicule arrêté sur la bande d'arrêt d'urgence à voie de droite au sud de Lyon, kilomètre 27 après Vienne Sud, la sortie 11 en direction de Lyon et de Paris. Pas plus d'infos, peut-être un dégagement de fumée important dans cette zone, donc pensez à bien anticiper si vous arrivez sur le secteur du côté de Vienne sur l'autoroute A7 en direction de Lyon avec un départ de feu à proximité d'un poids lourd signalé arrêté dans le même secteur. On en reparle très précisément dans quelques minutes dans le prochain point trafic qui arrive à 15h45. Tout l'été sur le 107.7, nous vous proposons des idées de lecture pour vos vacances alors que la Coupe du Monde bat son plein outre-Atlantique. Cap sur les États-Unis avec trois livres sélectionnés pour vous par Francine Thomas.
1: Trois auteurs du jour sont nés aux États-Unis et ils ont tous quelque chose à dire sur leur pays. Le premier, on ne le présente plus, c'est Douglas Kennedy. L'écrivain qui vit une grande partie du temps en Europe n'en porte pas moins un regard acerbe sur son pays d'origine. Mais son dernier livre n'est pas un pamphlet, c'est un roman, véritable page-turner. L'homme qui n'avait pas assez d'une vie nous raconte l'histoire d'un veuf, prof de photographie, rattrapé par son passé, ou plutôt ses passés. Et c'est le livre que vous allez adorer dévorer. Notre deuxième auteur est lui aussi connu, très très connu même, mais en tant qu'acteur. Et pourtant Tom Hanks nous démontre son talent dans son premier roman, Naissance d'un chef-d'œuvre du cinéma. Comme son nom l'indique, il nous plonge dans les coulisses de la réalisation d'un film, mais pas que. Laure de Vaugrigneuse est l'éditrice en France de Tom Hanks.
2: Il y a l'histoire du cinéma, du film, de cette réalisation, mais pas seulement. C'est-à-dire qu'on commence avec l'histoire d'un petit garçon à la fin des années 40. Et ce petit garçon va rencontrer son oncle, qui est un soldat qui rentre de la Seconde Guerre mondiale, qui est traumatisé par tout ce qu'il a vu et tout ce qu'il a dû faire. Et Tom Hanks nous raconte tout ça aussi. C'est-à-dire qu'il mêle 70 ans d'histoire américaine à la réalisation d'un film. Et effectivement, c'est extrêmement maîtrisé, que c'est très construit, ça ne retombe jamais. Et on voit là vraiment tout le talent de Tom Hanks, écrivain.
1: Notons que dans les remerciements de fin de livre, Tom Hanks remercie Anne Patchett. Et c'est d'elle dont nous parlons pour terminer. Elle est l'une des plus grandes romancières de sa génération. Son tout premier roman, sorti aux États-Unis en 1992, vient enfin d'être traduit en français chez Actes Sud par Hélène Frappa. La sainte patronne démenteuse nous emmène dans un ancien hôtel reconverti en foyer pour jeunes femmes enceintes. Et comme tous les livres d'Anne Patchett, c'est une réussite totale. On résume, si vous cherchez trois livres pour vous envoler vers les États-Unis, ne manquez pas L'homme qui n'avait pas assez d'une vie de Douglas Kennedy chez Belfond. Naissance d'un chef-d'œuvre du cinéma de Tom Hanks au seuil. Et La sainte patronne démenteuse d'Anne Patchett chez Actes Sud.
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0: La route avec Atsai à l'instant sur le 107.7, restez avec nous. L'état du trafic, ça revient dans moins d'une minute.
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0: Allez, l'infotrafic de retour à 15h45 avec un trafic qui s'écoule dans l'ensemble plutôt bien, même s'il y a quelques bouchons au programme, notamment si vous êtes dans la région de Montpellier à cause d'un accident qui se termine. Je l'apprends à l'instant pour vous qui nous écoutez sur la 709 en direction de Nîmes. Après Montpellier Sud, il y avait 10 minutes de bouchons consécutifs, donc un accident impliquant à l'origine deux véhicules. Eh bien, sachez que l'accident se termine, le patrouilleur est en train d'enlever les derniers cônes de signalisation. Vous circulez et vous de nouveau sur trois voies, ce qui devrait libérer un seul bouchon de 10 minutes entre Montpellier Sud et Montpellier Est sur la 709 en direction de Nîmes. Ailleurs, sur la région Occitanie, une zone d'obstacle à l'est de Nîmes. Vous êtes sur l'autoroute A9 en direction de Lyon, après Nîmes-Est-Marguerite, la sortie 24. Obstacle repéré sur les voies au kilomètre 45. C'est tout pour le pourtour méditerranéen. Pourtour méditerranéen impacté par des vigilances. Vigilance orange canicule toujours pour le Var et les Alpes-Maritimes. Et vigilance orange risque feu de forêt sur 6 départements. Aujourd'hui, ça va passer au rouge demain, avec le vent qui va se renforcer, Mistral et Tramontane. Aujourd'hui, c'est orange, donc pas de jet de mégot ou de cigarette, évidemment, par la fenêtre de vos véhicules. Un seul mégot peut mettre le feu à plusieurs hectares de végétation, du côté donc des Bouches-du-Rhône, et globalement sur le quart sud-est, mais dans les départements d'autant plus en vigilance orange. Les Bouches-du-Rhône, le Vaucluse, l'Hérault, le Gard, l'Aude et les Pyrénées-Orientales. On reste du côté de Nîmes, puisqu'une nouvelle information me parvient. Si vous êtes sur la 9 en direction de Barcelone, près Nîmes-Ouest, à sortie 25, une sangle de poids lourd a été vue sur la chaussée au kilomètre 62. On quitte pour tour méditerranéen pour évoquer la région de Vienne avec plusieurs informations le long de votre parcours. D'abord, si vous arrivez de Valence après Vienne Sud, la sortie numéro 11, un départ de feu a été signalé près des voies de circulation. Il peut y avoir gêne, votre passage au kilomètre 32. Alors, c'est pas directement sur les voies ou à proximité. Pas de gêne pour l'instant en tout cas, mais ça pourrait évoluer, donc quoi qu'il en soit, en direction de Lyon ou de Marseille, vous anticipez. Puis au kilomètre 27, rappelez-vous qu'il y a tout simplement un véhicule qui gêne dans une courbe. C'est un poids lourd, toujours après Vienne Sud, en direction de Lyon. Vous avez un poids lourd arrêté sur la bande d'arrêt d'urgence, mais qui empiète un peu sur la voie de droite. Restez bien sur la partie gauche de la chaussée. Le kilomètre 27, donc, est votre repère. Et puis, si vous êtes un petit peu plus au nord, en région du côté de la région lyonnaise, bouchon plus classique l'après-midi en semaine, du côté du tunnel sous Fourvière, de part et d'autre, ce tunnel sur la métropolitaine, à l'est de Lyon également, à Saint-Priest, à direction de Paris, sur la 46. Mais à chaque fois, pas plus de 10 minutes de perturbation. On programme, on termine avec un mot et on revient un instant sur le secteur de Perpignan en Occitanie, avec un véhicule qui roule à faible allure sur la voie de droite en direction de Barcelone, au sud de Perpignan, après la sortie 42, ça vous concerne à partir du kilomètre 267. C'est un poids lourd qui est signalé au ralenti dans cette zone, donc anticipez, restez bien sur la partie gauche de la chaussée quand vous arrivez à l'arrière de ce véhicule qui roule à faible allure. La route ensemble et surtout en musique pour aller jusqu'à 16h à l'actualité avec la rédaction. Avec Joey Douette-Filet tout de suite et le titre Rihanna, il y aura Crosby, Stills and Nash ou encore Avril Delmar. Tout ça pour rejoindre 16h. En attendant, je vous souhaite une bonne après-midi à toutes et à tous avec le 107.7 Radio Vinci Autoroute.

Belle route et bon après-midi avec le 107.7 Radio Vinci Autoroute, avec un petit peu de trafic par endroit, notamment en agglomération. Vous êtes nombreux à Lyon, vous êtes nombreux également du côté de Montpellier, mais à Montpellier ça va s'améliorer puisque l'accident est terminé, juste à Montpellier-Est sur la 709 en direction de Nîmes. On refait le point sur toutes vos conditions de circulation, le temps d'Avril Delmar et puis Jason Miras, tout ça pour rejoindre l'actualité de 16h avec la rédaction.

0: Jason Mraz pour terminer cette heure. Excellent voyage à toutes et à tous. Le prochain point trafic complet, ça arrive très vite. C'est dans 2 minutes. C'est juste après le rappel de l'actualité en compagnie de la rédaction. 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
2: Bonjour, s'il fait moins chaud dehors, tension caniculaire cet après-midi à l'Assemblée nationale. Pas coutumier du fait, Sébastien Lecornu vient de s'énerver face aux accusations des écologistes qui parlent d'inaction du gouvernement. Je ne suis pas là pour polémiquer, vous ne pouvez pas dire que rien n'existe, a répondu le Premier ministre, taclant les alliances électorales des écologistes avec la France insoumise, les Verts qui viennent tout juste d'annoncer le dépôt d'une motion de censure contre le gouvernement. Météo France a annoncé aujourd'hui qu'un nouvel épisode caniculaire pourrait démarrer ce week-end par le sud, mais indique ne pas pouvoir estimer pour le moment son intensité et encore moins sa durée. Et l'Institut précise que toutes les régions ne seront pas concernées. Les autorités monégasques excluent pour le moment un attentat terroriste au lendemain de l'explosion d'un colis piégé qui a fait 3 blessés, dont 2 graves. Le pronostic vital reste engagé pour l'un d'eux. Pour l'heure, c'est une enquête pour tentative d'assassinat qui a été ouverte. Le principal suspect, repéré par les caméras de vidéosurveillance, est activement recherché, y compris pris par les gendarmes français qui apportent leur aide. Au Venezuela, au moins 1700 personnes sont mortes selon un bilan toujours provisoire après le double séisme qui a frappé le pays la semaine dernière. Les recherches se poursuivent avec de moins en moins d'espoir de retrouver des survivants parmi les 50 000 personnes portées disparues. Par ailleurs, la NASA a estimé, en se basant sur de nombreuses images satellites, que au moins 58 000 bâtiments ont été endommagés ou détruits. Allez, sans transition, le sport et le football.
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2: Avec la suite des 16e de finale de la Coupe du Monde et l'équipe de France qui jouera donc ce soir sa place en 8e face à la Suède. Coup d'envoi à 23h dans le New Jersey. Avant aura eu lieu Côte d'Ivoire-Norvège à 19h et puis plus tard dans la nuit à 3h heure de Paris, Mexique-Équateur. Il est 16h, passé de 2 minutes, c'est la fin de ce flash. L'infotrafic revient dans un instant et ce sera juste après votre météo.
0: Merci à vous Sébastien. La météo avec une vigilance orange canicule maintenue sur le Var et les Alpes-Maritimes en ce moment, tout comme la vigilance orange feu de forêt sur 6 départements du pourtour méditerranéen, des Bouches-du-Rhône aux Pyrénées-Orientales en passant par l'Aude ou encore l'Hérault. Côté ciel, ça reste bien ensoleillé cet après-midi. Le Mistral et la Tramontane soufflent en rafale jusqu'à 60 km/h. Demain, le temps sera calme et ensoleillé sur l'ensemble du pays. Mistral et Tramontane qui vont se renforcer jusqu'à 80 voire 90 km/h pour la Tramontane dès l'après-midi. Du coup, risque incendie maximum demain. 6 départements en vigilance orange. Les Bouches-du-Rhône, le Vaucluse, le Gard, l'Hérault, l'Aude et les Pyrénées-Orientales. Vigilance orange pour la Drôme, l'Ardèche et le Var. Côté température, demain matin, 11 à 18 degrés en général jusqu'à 26 en bord de mer. Et puis les maximales demain après-midi, 30 à Lyon et Perpignan, 33 à Valence, Marseille, 34 à Montpellier.
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0: Allez, l'infotrafic de retour en ce milieu d'après-midi, 16h passées de 3 minutes avec un trafic qui s'écoule ensemble plutôt bien le long de votre voyage, mais un accident est au programme. En tout cas, à signaler si vous êtes du côté de Salon de Provence sur l'autoroute A54, vous vous engagez sur l'A7 en direction de Marseille. Au niveau de cette jonction entre autoroute A54 et autoroute A7, un accident est signalé, pas plus de précision pour le moment. Le patrouilleur se rend sur place en protection ailleurs sur la Provence, plus au sud notamment, les accès à Marseille. Bon, ça reste un petit peu dense, mais c'est comme d'habitude, il n'y a rien d'exceptionnel pour l'instant, notamment sur la 7 où ça ralentit un petit peu entre Septem et Saint-Antoine en direction de la Porte d'Aix, mais pas plus de 5 à 10 minutes au-delà du réseau Vinci Autoroute. Plus à l'ouest, côté Occitanie, trafic dans l'ensemble plutôt calme, et puis si vous êtes plus au nord, en Auvergne-Rhône-Alpes, là aussi ça se passe plutôt bien dans l'ensemble. À noter simplement, et c'est à souligner qu'il y a encore un petit peu de trafic cet après-midi si vous circulez dans la région de Lyon, au centre de Lyon par exemple, là, sur la métropolitaine 6 en direction de Paris pour passer les quais du Rhône et le tunnel sous Fourvière, vous avez 10 minutes, un quart d'heure de bouchon et puis une dizaine de minutes de ralentissement à Saint-Priest dans les deux sens, sur la 46 au contournement est de la ville, direction Paris comme direction Marseille-Saint-Étienne.
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route avec Sienna Spirou à l'instant, Die on this hill sur le 107.7. Restez avec nous, bien sûr, dans moins de 5 minutes. Un nouveau point trafic complet. On reparlera quelques ralentissements sortis de Lyon, hein, sur une dizaine de kilomètres entre Chasse-sur-Rhône et Vienne, suite à une zone de chantier. La voie de droite est neutralisée après Vienne-Nord, notamment la sortie numéro 9, où vous avez un petit peu de trafic. Et donc, ralentissement, une dizaine de minutes de plus que d'habitude pour passer le secteur. 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
1: Allez, l'infotrafic de retour à 16h16 précisément, avec un trafic qui est dense parfois, notamment si vous quittez la région de Lyon par l'autoroute A7 en direction de Marseille en raison d'une zone de chantier. Il y a 10 minutes de ralentissement sur une dizaine de kilomètres entre Chassuronne et Vienne, juste après Vienne-Nord. Vous passez de 3 à 2 voies circulées, la voie de droite étant neutralisée. Donc ça ralentit un petit peu dans cette zone avant de pouvoir continuer votre voyage plus au sud. Ensuite, ça se passera bien, globalement, sur la vallée du Rhône. Dans l'autre sens de circulation, ça se passe bien pour accéder à Lyon. Ensuite, au sud et au centre de Lyon, les ralentissements classiques. Tout comme à l'est de l'agglomération sur la 46 à Saint-Priest, en direction de Paris, en direction de Marseille, Saint-Etienne, à chaque fois 4 à 5 km de ralentissement, mais pas plus de 10 minutes de plus que d'habitude pour passer les zones au nord-ouest de Lyon, cette fois sur la 89, en direction de Clermont-Ferrand, après Tarare centre, la sortie 34, km 503, il y a une barre de fer repérée au milieu de la chaussée. Patrouilleurs se rendent sur place pour la ramasser. Et puis ailleurs, sur cette grande région, pas d'autres difficultés. Plus au sud, sur le pourtour méditerranéen, ça se passe quand même plutôt bien en ce moment, hein. Il n'y a pas de souci majeur. Ça peut freiner un petit peu en agglomération à Montpellier, à Marseille, mais là aussi, pas plus de quelques minutes à chaque fois pour passer les ralentissements que vous rencontrez au nord de Marseille ou dans la traversée de Montpellier sur la 709, l'axe desserte de l'agglomération. Voilà qui conclut notre point trafic. Un mot sur la météo, avec toujours la chaleur qui est bien présente sur l'extrême sud-est du pays, Var et Alpes-Maritimes, toujours en vigilance orange canicule, et puis vigilance orange, risque feu de forêt sur plusieurs départements, 6 au total concernés, et qui vont passer au rouge demain avec le renforcement du vent. Le Vaucluse, les Bouches-du-Rhône, le Gard, l'Hérault, l'Aude et les Pyrénées-Orientales qui sont concernés actuellement. Merci de faire la route avec nous. 16h30, prochain un point trafic complet. En attendant, c'est le retour de la musique pour accompagner votre route. Gaëtan Roussel. Et puis, dans quelques minutes, il y aura l'hymne de la Coupe du Monde de football, Shakira Burna Boy, avec Die Die.
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En intervention a eu lieu sur la 7, non loin de Salon de Provence. Le fourgon des équipes de l'autoroute circulait sur la voie de droite. Il était en mission de sécurité quand il a été percuté à l'arrière par un autre véhicule. Depuis le début de l'année 2026, hein, ce sont 24 véhicules qui ont été heurtés sur le seul réseau Vinci Autoroute. Pour leur sécurité, pour la vôtre, il est indispensable, vital même, de respecter le corridor de sécurité lorsque vous apercevez un véhicule en intervention à l'arrêt sur la chaussée. 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Si ce n'est pas possible, éloignez-vous au maximum et réduisez votre vitesse. La règle du corridor de sécurité est inscrite dans le code de la route depuis 2018. La Coupe du Monde bat son plein et l'hymne officiel, c'est Shakira et Burna Boy avec Die Die sur Radio Vinci Autoroute. Bonne route.

0: Shakira, Burna Boy, l'hymne officiel de la Coupe du Monde avec Daïda, et on souhaite bonne chance évidemment à l'équipe de France ce soir pour son 16e de finale à 23h, coup d'envoi du match France-Suède. Dans quelques instants, un nouveau point trafic complet arrive, et puis votre nouveau rendez-vous tout au long de l'été, des reportages autour des desserts. Les desserts de l'été, ça arrive juste après le prochain point trafic.
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4: L'infotrafic de retour à 16h30 avec un trafic qui est parfois dense le long de votre parcours, mais pas de grosses difficultés. Hein. Dense, j'entends par là des ralentissements si vous quittez la région lyonnaise, notamment sur l'autoroute A7 en direction de Marseille, entre Chasse-sur-Rhône et le secteur de Vienne. Vous avez 10 minutes de ralentissement sur une dizaine de kilomètres. Pourquoi ? Parce que en tête de cette difficulté, il y a le passage de 3 à 2 voies circulaires, hein, après Vienne-Nord, la sortie numéro 9, suite à une zone de chantier. Cet effet entonnoir est majoré par l'effet du trafic qui est assez dense cet après-midi sur cette zone. Comptez 10 minutes de plus que d'habitude pour la liaison Chasse-sur-Rhône-Vienne sur la 7 au sud de Lyon en direction de Marseille. Au centre de Lyon, pas de changement, toujours 10 minutes, un quart d'heure maximum pour les principaux bouchons. Au centre de Lyon, de part et d'autre du tunnel sous Fourvière ou alors à Saint-Priest en direction de Paris comme en direction de Marseille et Saint-Étienne. D'ailleurs, sur le reste de l'Occitanie, d'Auvergne-Rhône-Alpes, ça se passe bien. J'anticipais un petit peu, puisque je vais vous parler de l'Occitanie à présent, notamment au sud de Montpellier sur la 9 en direction de Barcelone. Vous avez au kilomètre 99 des morceaux de pneus qui peuvent vous gêner, donc anticipez si vous arrivez sur la zone. Et puis à l'ouest de Narbonne, du côté de Lézignan sur la 61 entre Narbonne et Carcassonne, au niveau de l'échangeur numéro 25, un piéton a été vu marchant près des voies. Piéton qui peut toujours traverser devant vous les plateformes, les voies de péage, donc vous êtes concerné en entrée, en sortie, quel que soit votre sens de circulation. Voilà pour l'essentiel, pas d'autres difficultés majeures devant vous à l'heure actuelle cet après-midi. Vous notez qu'une vigilance est toujours en cours sur l'extrême sud-est du pays, vigilance canicule orange sur le Var, les Alpes-Maritimes. Chaque fois que vous circulez sur l'autoroute pour des longs trajets, vous n'oubliez pas de bien penser à vous hydrater et à multiplier les pauses, surtout quand vous faites des longs trajets, et vous n'oubliez pas les aires de service, les bâtiments sur ces aires sont climatisés, donc profitez-en. Enfin, une dernière information qui me parvient avant de clôturer ce point trafic, des morceaux de pneus qui peuvent vous gêner au nord de Valence. Vous êtes sur la 7 en direction de Lyon, repéré après Chana, Saint-Rambert d'Albon, la sortie 12 au kilomètre 18.
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4: Tout au long de l'été, nous vous proposons une série de reportages autour des desserts de l'été, des douceurs souvent glacées, comme la paille givrée que nous vous avons dénichée du côté de Nantes, une exclusivité, grande nouveauté de la saison 2026, commercialisée en Loire-Atlantique à partir de ce samedi. Découverte à suivre juste après à Chirane.

0: La route avec Ed Sheeran à l'instant, 16h35, vous écoutez Radio Vinci Autoroute et vous faites bien, ça se passe dans l'ensemble plutôt bien, même si c'est ralenti en sortie d'agglomération lyonnaise, hein, suite à une zone de chantier à la voie de droite neutralisée à Vienne. Vous avez un quart d'heure de bouchon depuis le secteur de Solèze après la sortie numéro 7 en direction donc de Marseille pour traverser la zone entre Chasse-sur-Rhône et Vienne. Un quart d'heure de bouchon sur une dizaine de kilomètres, on en reparle dans les prochaines minutes. Et tout de suite, direction Nantes pour découvrir notre premier dessert de l'été. Une glace inspirée d'une gaufrette qui vous rappelle peut-être votre enfance. La paille d'or, le reportage est signé Yvan Mouton.
1: La paille d'or, petite gaufrette à la framboise, spécialité nantaise fabriquée par la biscuiterie Lu. Le parfum se répandait, paraît-il, dans certains quartiers de la ville au siècle dernier. Aujourd'hui, un boulanger et un glacier s'inspirent de cette spécialité pour composer un dessert glacé. Je vais à leur rencontre pour en savoir un peu plus. Bonjour messieurs.
2: Bonjour, Pierre-Antoine Arlot, donc boulanger à Nantes, et je suis très heureux de vous accueillir dans notre atelier aujourd'hui, la maison Boulangerie Café.
1: Et le deuxième co-créateur,
3: donc Richie Huxley, dans ce glacier bio à Vannes.
1: Voilà, donc un boulanger et un glacier, on commence par le boulanger. On a ce dessert devant les yeux, est-ce qu'on peut le décrire, Pierre-Antoine ?
2: On a eu cette idée avec Richie de créer cette paille givrée, une partie en pâte feuilletée caramélisée, bien beurrée, bien légère et croustillante.
1: C'est une viennoiserie qui ressemble peut-être un peu à un palmier au niveau de la texture, non ?
2: Ça, ouais, on est sur quelque chose de très léger, beaucoup de croustillant, des bords caramélisés aussi, ça, on trouve ça très intéressant, et de l'associer aux fruits, aux petits fruits rouges de saison, où on a énormément d'acidité.
1: Alors Richie, vous rajoutez ce sorbet absolument extraordinaire.
3: Ouais, on a un sorbet fruits rouges, donc c'est un sorbet à 65% fruits.
1: Mais vous faites ça comment ?
3: Je mélange tout simplement les fraises, les framboises et les cassis. Je garde une partie de la purée hors cuisson, parce que sinon, si on cuit les sucres, on peut dénaturer les fruits.
1: Et maintenant, qu'est-ce qu'on fait ? On va rajouter le sorbet sur la viennoiserie, c'est ça ?
3: J'espère bien, j'ai hâte.
1: La viennoiserie est ajoutée à la glace, ça nous donne une paille givrée qu'il n'y a plus qu'à faire goûter. Cette cliente essaie de retrouver les saveurs.
4: Peut-être du cassis.
1: Gagné.
4: Voilà, je dirais peut-être un peu de framboise.
1: Gagné encore, bravo, vraiment. Précision, les fruits proviennent évidemment des maraîchers de la région. Tout est local, deuxième client.
5: Enfin, déjà, il y a le moelleux et le croustillant qui sont en opposition. Et puis, on a une succession de goûts qui viennent les uns après les autres et qui font un mélange assez étonnant et inédit.
1: C'est vraiment un dessert de l'été.
5: En tout cas, ça sera le mien.
1: Dessert commercialisé pour la première fois ce samedi 4 juillet pour la nuit du Van, la fête d'ouverture de la saison estivale à Nantes. Levoyageanantes.fr pour les renseignements.
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0: La route avec Serge Gainsbourg à 16h43 dans moins de 2 minutes. Un nouveau point trafic complet. On reparlera de vos conditions de circulation, notamment bien dense au sud de Lyon. C'est à suivre, restez avec nous.
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0: Il est 16h45 et on revient sur toutes vos conditions de circulation. Avant d'évoquer les agglomérations, la sortie des grandes villes où le trafic est un peu chargé, notamment à Lyon, un mot du côté de l'Auvergne où un accident est signalé depuis quelques minutes. Vous êtes sur l'autoroute A89 direction Clermont-Ferrand, après Thiers, la sortie numéro 30. Vous avez un accident à signaler, alors pas plus de détails, hein, kilomètre 435, peut-être de la gêne à votre passage. Les services de sécurité, bien sûr, se rendent sur place, anticipés si vous arrivez entre-temps. Plus à l'est, vous circulez en région lyonnaise. Si vous arrivez sur Lyon, notez qu'après Chana, sur la 7 en direction de Lyon et de Paris, donc après la sortie 12, Chana-Saint-Rambert-d'Albon, vous avez des morceaux de pneus sur les voies au kilomètre 18. Et puis, dans l'autre sens, si vous quittez la région lyonnaise, notez qu'après Solesse, la sortie numéro 7, vous avez un quart d'heure de bouchon sur une dizaine de kilomètres, parce que sur la 7 Nord, au-delà de Vienne, juste après Vienne Nord, la sortie numéro 9, vous avez le passage de 3 à 2 voies circulées à l'heure actuelle. Donc une zone de chantier qui contraint la circulation et en fin de journée forcément à l'approche de 17h quand vous commencez à sortir du travail pour rentrer à la maison en transit au sud de Lyon, ça crée ce ralentissement sur une dizaine de kilomètres. Donc vous allez mettre un quart d'heure de plus que d'habitude pour traverser toute la zone entre Solesse et Vienne. Sinon au centre de Lyon, c'est classique hein, de part et d'autre du tunnel sous Fourvière, 10 minutes de bouchon au programme, tout comme à l'est de Lyon, du côté de Saint-Priest sur la 46 direction Paris comme direction Marseille et Saint-Étienne. Le reste du trafic, je reviens un instant en Auvergne puisque je parlais d'un accident hein, signalé à Thiers sur la 89 direction Clermont-Ferrand. Il y a également des obstacles au niveau de cet accident repéré au kilomètre 435, donc après la sortie numéro 30 anticipée. Obstacle plus accident signalé dans la même zone. On quitte Auvergne-Rhône-Alpes pour aller plus au sud, hein, et notamment en Occitanie avec plusieurs infos au programme. D'abord, si vous êtes au sud de Montpellier, des morceaux de pneus sont toujours signalés sur les voies sur la 9 en direction de Barcelone au kilomètre 99. Et puis, si vous êtes plus à l'ouest, hein, du côté de Lézignan, entre Narbonne et Carcassonne sur la 61, un piéton a été vu près des voies de circulation au niveau de cet échangeur numéro 25. Piéton qui peut toujours traverser les voies à tout moment où vous êtes concerné, quel que soit votre sens de circulation. Et puis, je reviens un instant du côté de Montpellier où j'apprends qu'au niveau de la sortie Saint-Jean-de-Védas à l'ouest de la métropole, sur la 709, vous avez un véhicule arrêté qui peut vous gêner. Pensez donc à bien anticiper. Voilà pour l'essentiel. Plus à l'est, côté Provence, pas de difficultés majeures, quelques bouchons traditionnel. Au nord de Marseille, notamment sur la section Vitrolles-Lépine-Mirabeau, sur la 7 gérée par la direction des routes méditerranéennes. 10 minutes de bouchon pour rejoindre le centre de Marseille. La route ensemble et surtout en musique. Pour aller jusqu'à 17h à l'actualité avec la rédaction, je vous laisse en compagnie du duo Jake et Carla. Mark Morrison, Return of the Mac, c'est à suivre dans les prochains kilomètres. Très bon après-midi avec le 107.7 Radio Vinci Autoroute.

La route avec Marc Morrison à l'instant sur le 107.7. Très bon voyage à toutes et à tous. Une information pratique dans la région d'Orange. Sachez que ce soir, au nord d'Avignon, à partir de 22h et au plus tard jusqu'à 6h du matin, la sortie d'Orange Centre, sortie numéro 21, des autoroutes A7 et A9 seront fermées, quelle que soit la direction, pour des travaux de fauchage. Dans quelques minutes, nouveau point trafic complet. On reparlera des bouchons au sud de Lyon, en raison d'une zone de chantier où la voie de droite est neutralisée à Vienne. Mais un bouchon d'une dizaine de kilomètres derrière, vous mettez 10 minutes, un quart d'heure pour traverser la zone et continuer votre voyage plus au sud. Vanessa Paradis et Avicii avant de retrouver 17h et l'actualité avec la rédaction.

0: Lay Me Down, le titre d'Avicii, pour terminer à 7h. Restez avec nous, bien sûr. Dans un instant, on va revenir sur l'ensemble de vos conditions de circulation. On va parler des difficultés pour quitter la région lyonnaise, notamment par la 7 en direction de Marseille. Suite à une zone de chantier et du trafic, vous avez un quart d'heure, 20 minutes de bouchon désormais entre Solèze et Vienne. On en reparle dans quelques kilomètres juste après, donc l'actualité. 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
2: Bonsoir, à la une ce soir, sans surprise, et alors que le bilan humain définitif n'est pas encore connu, la canicule prend une tournure politique et polémique. Les écologistes vont déposer aujourd'hui une motion de censure contre le gouvernement pour sa gestion de la crise. Cyrielle Chatelain, patronne des députés verts, l'a annoncé après un échange très tendu avec le Premier ministre. Les morts, vous les avez sur les mains, estime-t-elle. Sébastien Lecornu, qui a vivement critiqué l'attitude de l'opposition de gauche, pour lui, il est indigne et scandaleux d'évoquer un bilan à 10 000 morts, demande dont comment ont-ils pu obtenir ce chiffre. En attendant, les hôpitaux continuent de faire face à ce que les médecins appellent l'effet retard, c'est-à-dire des patients qui arrivent après l'épisode caniculaire et dont le corps n'arrive pas à se remettre. Dans le même temps, Météo France prévient d'un nouveau risque caniculaire à partir de ce week-end. Alors canicule, puis sécheresse de la végétation et maintenant vent violent, le très mauvais cocktail réuni pour le risque d'incendie. Météo France a placé plusieurs départements autour de la Méditerranée en vigilance rouge, risque très élevé de feux de forêt. Alors que des négociations techniques et indirectes sont prévues entre l'Iran et les États-Unis au Qatar cette semaine, Téhéran affirme que l'armée iranienne répondra systématiquement à toute violation par les États-Unis du protocole d'accord conclu. En France, en foot, les Girondins de Bordeaux ont aujourd'hui été exclus de toutes les compétitions nationales pour la saison prochaine par le gendarme financier du football français. Il manquerait 9 millions d'euros pour boucler leur budget. Le club va faire appel. Le foot, mais sur le terrain présent.
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2: Avec la suite des 16e de finale de la Coupe du Monde et l'équipe de France qui jouera donc ce soir sa place en 8e face à la Suède. Hein, coup d'envoi à 23h. Avant aura eu lieu Côte d'Ivoire-Norvège à 19h et plus tard dans la nuit, Mexique-Équateur à 3h heure de Paris. Pour l'instant, il est 17h02. Très bon début de soirée. L'infotrafic revient dans un instant, juste après votre météo.
0: Merci Sébastien, la météo avec une vigilance orange canicule qui est maintenue sur le Var et les Alpes-Maritimes en ce moment, tout comme la vigilance orange feu de forêt sur 6 départements du pourtour méditerranéen. Demain, le temps sera calme et ensoleillé sur l'ensemble du pays. Le Mistral et la Tramontane vont se renforcer avec des pointes jusqu'à 90 km/h l'après-midi. Du coup, risque incendie maximum demain, vigilance rouge et risque sévère feu de forêt sur 6 départements, les Bouches-du-Rhône, le Vaucluse, le Gard, l'Hérault, l'Aude et les Pyrénées-Orientales. Vigilance orange également sur la Drôme, l'Ardèche et le Var. Vous n'oubliez pas. Un seul mot d'ordre, évitez de jeter vos mégots de cigarettes par la fenêtre de vos véhicules. Un seul mégot peut mettre le feu à plusieurs hectares de végétation en bordure d'autoroute. Côté température, demain matin, 11 à 18 degrés en général jusqu'à 26 près de la Méditerranée. Puis l'après-midi, les maximales sur le quart sud-est. Il fera 30 à Lyon et Perpignan, 33 à Valence, Marseille et 34 du côté de Montpellier.
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0: L'infotrafic en cette fin d'après-midi, on va se concentrer sur l'agglomération lyonnaise. Pour commencer ailleurs, d'une manière générale, ça se passe plutôt bien, quelques événements, j'y reviendrai. Mais c'est surtout au sud de Lyon, le trafic est perturbé en ce moment. Après Solèze, la sortie 7 sur la 7 Nord en direction de Marseille. Vous avez un quart d'heure, 20 minutes de bouchon sur une dizaine de kilomètres du monde. Beaucoup de trafic et également une voie de droite neutralisée dans le secteur de Vienne. Suite à une zone de chantier, vous ne passez que sur les deux voies les plus à gauche. Donc ce passage de 3 à 2 voies circulées sur plusieurs kilomètres amène cette difficulté pour quitter l'agglomération lyonnaise. Comptez donc un quart d'heure, 20 minutes de plus que d'habitude pour cette liaison sur une dizaine de kilomètres. Ensuite, une fois passé ce secteur, pas d'autres difficultés en vallée du Rhône, notamment en direction de Marseille. Au centre de Lyon, au-delà du réseau Vinci Autoroute, pas de changement là non plus. Un quart d'heure, 20 minutes pour passer les bouchons de part et d'autre du tunnel sous Fourvière. Et puis à l'est de Lyon, sur la 46, dans la traversée de Saint-Priest dans les deux sens. En direction de Paris comme en direction de Marseille-Saint-Etienne, vous êtes dans les ralentissements à l'heure actuelle. Le reste du trafic, si vous êtes plus à l'ouest du côté de l'Auvergne, avec des obstacles repérés sur la chaussée, ça va vous concerner Donc, du côté de Thiers sur l'autoroute A89 en direction de Clermont-Ferrand après la sortie 30 km 435. Anticipez si vous abordez la zone. Beaucoup plus au sud, autour de la Méditerranée, côté Occitanie, des zones d'obstacles le long de votre voyage. D'abord, au sud de Montpellier, sur la 9 en direction de Lyon, au kilomètre 106, morceau de pneu repéré sur la chaussée après la ville de Sète, la sortie 33. Et puis plus à l'est, en direction de Lyon, toujours après Nîmes-Est-Marguerite, la sortie numéro 24, morceau de pneu repéré au kilomètre 30. Là aussi, le patrouilleur sera sur place pour ramasser ces obstacles. On termine avec un mot des grandes agglomérations sur le pourtour méditerranéen. Du côté de Montpellier, ça ralentit un petit peu en ce moment, notamment à l'ouest de la métropole sur la 709 en direction de 7, 5 minutes de bouchon pour rejoindre Saint-Jean-de-Védas depuis Montpellier-Ouest. Et puis si vous êtes plus à l'est du côté de Marseille, cette fois si vous êtes au nord de la cité phocéenne, la liaison Vitrolles-les-Pennes-Mirabeau en direction du centre de Marseille, 10 minutes de ralentissement au programme sur 4 à 5 kilomètres. Je reviens à l'instant du côté d'Auvergne-Rhône-Alpes pour une dernière information qui me parvient. Si vous circulez sur l'autoroute A89, vous voulez rejoindre cet axe plus précisément, direction Clermont-Ferrand comme direction Lyon, au niveau de l'entrée Noiretal, entrée 31, véhicule de l'autoroute intervient près des voies de circulation. Ne passez pas trop près.
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La route avec Marissa à l'instant sur le 107.7, retour au trafic pour vous qui nous écoutez sur l'autoroute A9 en direction de Lyon dans la région de Montpellier. Sachez qu'il y a un accident signalé au kilomètre 106, a priori un poids lourd sur la bande d'arrêt d'urgence. Pas plus d'infos pour le moment, le patrouilleur se rend sur place anticipé quoi qu'il en soit. Si vous abordez la zone, 17h12 dans moins de 5 minutes, un nouveau point trafic, le temps d'écouter Pascal Obispo et son titre Le Chanteur Idéal.

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1: Il est 17h15 et on revient sur toutes vos conditions de circulation, des conditions rythmées par des accidents notamment et un trafic chargé si vous circulez au sud de Lyon. D'abord l'accident, dernier en date, du côté de l'autoroute A9 dans la région de Montpellier en direction de Lyon. Vous avez au kilomètre 106 un poids lourd immobilisé ainsi qu'une voiture sur la bande d'arrêt d'urgence avec des obstacles également signalés au milieu des voies dans ce même secteur. Donc anticipé à kilomètre 106, vous arrivez de Narbonne, Barcelone. Vous êtes concerné au kilomètre 106 donc par ces véhicules immobilisés sur l'autoroute A9. Au-delà de ce secteur, toujours sur l'autoroute A9, mais bien plus à l'est, vous avez à l'heure actuelle des morceaux de pneus sur la chaussée au kilomètre 30. Ça vous concerne après Nîmes de Marguerite, la sortie numéro 24. Du côté de Montpellier, un accident également signalé sur la 709, cette fois l'axe desserte de l'agglomération en direction de 7. Après Montpellier-Ouest, la sortie 31 sur la bande d'arrêt d'urgence a priori, avec le patrouilleur qui se rend sur place dans un secteur qui est déjà au ralenti sur 2 km en raison du fort trafic de fin de journée. Pour rejoindre Saint-Jean-de-Védas, la sortie notamment numéro 32 à l'ouest de la métropole de Montpellier. Au-delà de ce secteur de Montpellier, pas d'autres difficultés en ce qui concerne l'Occitanie. Plus à l'est, si vous êtes en Provence, de manière générale, ça se passe bien, y compris aux entrées de Marseille. Un petit peu de monde, mais ça reste classique sur la 7, la 55, au-delà du réseau Vinci Autoroute. Rien d'exceptionnel pour la période. En revanche, un bouchon un petit peu plus exceptionnel au sud de Lyon, sur l'autoroute A7. Après Solèze, vous avez un quart d'heure, 20 minutes de bouchon à traverser sur une dizaine de kilomètres. Zone de chantier à Vienne, sur 6 kilomètres, où la voie de droite est neutralisée. Juste après Vienne-Nord, la sortie numéro 9 et le passage de 3 à 2 voies circulaires mène un ralentissement en cours en ce moment, 10 minutes à un quart d'heure. Un quart d'heure, 20 minutes, ça dépend, ça fluctue un petit peu, mais on reste dans cet ordre d'idées-là. Au sud de Lyon, pour quitter cette agglomération lyonnaise et continuer en direction de Marseille. Ailleurs, sur Lyon, c'est plus classique, bouchon de fin de journée, si vous êtes du côté du tunnel sous Fourvière, de part et d'autre, 10 minutes, un quart d'heure maximum pour passer les difficultés, tout comme sur l'est de Lyon, entre Saint-Priest, la 46 et la rocade est lyonnaise, dans les deux sens, là aussi, 10 minutes, un quart d'heure de retenue. On termine avec un mot pour vous qui rejoignez Lyon sur la 7, si vous arrivez de Valence, par exemple. Notez qu'après Chana, Saint-Romain-d'Albon, la sortie numéro 12, au niveau de la barrière de péage de Vienne-Reventin, vous avez un obstacle repéré sur la chaussée qui peut vous gêner avant la barrière sur la plateforme du péage. Pensez à bien anticiper. Bonne fin d'après-midi à toutes et à tous avec le 107.7 bien sûr, Radio Vinci Autoroute qui vous accompagne en temps réel. Et je vous donne une nouvelle information juste avant de repartir en musique avec Lynn ou encore Queen. Sachez qu'il y a sur l'autoroute A7 la présence, eh bien tout simplement, d'un piéton repéré marchant près des voies qui se met en danger en étant tout proche des voies de l'autoroute entre Montélimar et Bolène. Sortie 18 et 19, ça vous concerne à kilomètre 133 et vous êtes concerné dans les deux sens, le piéton pouvant traverser à tout moment. On en reparle régulièrement sur cette antenne. Lynn et Queen en musique pour continuer la route ensemble.

La route avec Queen à 17h23 sur le 107.7. Excellent voyage à toutes et à tous en cette fin d'après-midi avec un trafic qui est perturbé, notamment si vous circulez sur le sud de Lyon avec 10 minutes, un quart d'heure de bouchon entre Solèze et Vienne en raison d'une zone de chantier. La voie de droite est neutralisée après Vienne Nord, la sortie numéro 9. On aura l'occasion d'y revenir, comme on reviendra sur toutes vos conditions de circulation. Rendez-vous est pris à 17h30. D'ici là, eh bien, la musique continue de vous accompagner. David Guetta, Zara Larsson, la collaboration dans un instant après T.Y.O.

0: David Guetta, Zara Larsson, à l'instant sur le 107.7. Bonne fin d'après-midi. Vos conditions de circulation en détail, ben ça revient dans un instant, juste après ça.
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0: 17h32 précisément, l'état du trafic. Je vous rappelle que des accidents ou des obstacles peuvent gêner votre parcours. On va commencer par les accidents. En tout cas, un accident qui est en cours en ce moment du côté de Montpellier. Vous êtes sur la 9 en direction de Lyon. Vous passez au sud de Montpellier, au kilomètre 106. Vous avez un poids lourd et une voiture immobilisée sur la bande d'arrêt d'urgence. Ne passez pas trop près, donc c'est dans une courbe en plus. Donc décalez-vous, respectez le corridor de sécurité à ce niveau-là. Si vous êtes du côté de Montpellier, mais sachez que sur l'A709, il y a un peu de trafic. Bon, fin de journée oblige, hein. Bon, c'est le trafic classique de semaine. Vous quittez le travail, vous rentrez à la maison. Un petit peu de monde à l'ouest, notamment de la métropole, en direction de Sète, au niveau de Montpellier-Ouest et de Saint-Jean-de-Védas, mais pas plus de quelques minutes pour passer les difficultés. Si vous circulez au-delà de l'Occitanie, bien plus à l'est, en Provence, là aussi, trafic, somme toute, assez classique. Hein, si vous circulez du côté de la Provence, nord de Marseille, avec quelques ralentissements ponctuels, notamment du côté de Vitrolles, où vous êtes dans les bouchons en direction du centre de Marseille, Vitrolles, les Pennes-Mirabeau. Également du côté de Septembre sur la 7 et puis au bout de la 55 pour rejoindre la Joliette et le Vieux-Port. Là aussi, vous êtes dans les ralentissements, mais à chaque fois, pas plus de quelques minutes pour passer les difficultés. En revanche, dans l'autre sens, si vous quittez Marseille, notez qu'il y a un accident qui est signalé par la direction des routes méditerranéennes qui s'occupe de cette partie, hein, de l'autoroute A7 au nord de la cité phocéenne, avec une voiture accidentée à Rognac au niveau du kilomètre 255, au niveau de la sortie numéro 28 de Berlétan-Rognac. Vous avez d'ailleurs un bouchon depuis Vitrolles qui se forme avec 5-10 minutes déjà de retenue pour quitter Marseille par le nord. Le reste du trafic au-delà de la Provence et de Marseille, sachez que plus au nord, si vous circulez au cœur de la vallée du Rhône, un piéton a été vu marchant près des voies. Ça vous concerne en ce moment entre Montélimar, Sud-Pierre-Latte, la sortie 18 et Bolène, la sortie 19. Le repère, le kilomètre 133. Patrouilleurs se rendent sur place pour sécuriser la zone. Plus au nord, vous circulez à la barrière de Vienne-Reventin, au nord de Valence, en direction de Lyon. Vous avez un obstacle repéré sur la chaussée. Patrouilleur va aller le ramasser. Et puis, si vous êtes dans le secteur après la barrière de Vienne, mais cette fois en direction de Marseille, autre obstacle, morceau de pneu repéré au milieu des voies au kilomètre 20. Je vous rappelle qu'il est également au sud de Lyon. Vous avez des ralentissements ponctuels entre le secteur de Chasse-sur-Rhône et de Vienne, avec 10 minutes, un quart d'heure de retenue sur une dizaine de kilomètres. Ralentissement essentiellement lié à une zone de chantier après Vienne-Nord, la sortie 9 en direction de Marseille. Vous passez de 3 à 2 voies circulées. On reste du côté de Lyon, avec un accident signalé pour vous qui circulez à l'est de Lyon sur la 46 direction Paris. Après Comunet, la sortie 16, a priori donc sur la bande d'arrêt d'urgence, une voiture est accidentée au kilomètre 54. Dans l'autre sens, dans le même secteur, 10 minutes, un quart d'heure de bouchon entre Comunet et Givors, direction Saint-Étienne. Là, ça fait partie du trafic traditionnel de fin de journée. Tout comme au centre de Lyon, 10 minutes, un quart d'heure de bouchon de part et d'autre du tunnel sous Fourvière. Voilà pour les principales tendances côté trafic. Un dernier mot, et je reviens vers vous en Provence, au sud d'Avignon. Vous êtes du côté de Cavaillon sur l'autoroute A7 au niveau de l'échangeur numéro 25, eh bien, un véhicule est arrêté au niveau de cette sortie et ça peut vous gêner quel que soit votre sens de circulation.
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0: Roule ma poule, mettre la gomme en route, mauvaise troupe, vous les utilisez sans y penser. Mais savez-vous vraiment d'où viennent ces expressions de la route? Cet été, nous vous emmenons au cœur de leur histoire. Coup de projecteur sur l'une d'entre elles, juste après Lil Nas X en musique.

0: La route avec Lil Nas X à l'instant sur le 107.7. Très bon voyage, bonne fin d'après-midi et bon courage si vous êtes dans les ralentissements, les bouchons en ville notamment. Le trafic reste chargé pour quitter Lyon. Hein. Vous avez un quart d'heure, 20 minutes de bouchons entre Solèze et Vienne en raison d'un passage de 3 à 2 voies circulées. Une dizaine de kilomètres de ralentissement au programme. En ce moment, on refait le point sur toutes vos conditions de circulation. C'est à suivre dans quelques minutes. En attendant, comme promis, sur la route des vacances, il y a les kilomètres et puis il y a toutes ces expressions qu'on utilise sans y penser. Tiens, vous avez déjà dit mettre la gomme, vous. Eh bien, Benjamin Sirvin nous en parle tout de suite.
1: En voiture, c'est molle et la gomme.
2: Roule ma poule.
1: Pété une durite. Allez, en route, mauvaise coupe.
3: Mettre la gomme, vous connaissez l'expression, mais savez-vous d'où elle vient ? On l'utilise pour dire qu'il faut aller plus vite, accélérer, foncer. Et comme les pneus sont faits de gomme, on pourrait croire que ça vient des traces laissées sur le bitume. Eh bien, pas du tout. En réalité, l'expression trouve son origine dans le réservoir.
4: C'est pas possible !
3: Au début du XXe siècle, l'essence contenait une forte proportion de gomme qui se dégageait en fumée bleutée nauséabonde à l'accélération. Le moteur mettait la gomme, littéralement.
4: Allez, Chico, mets la gomme !
3: Avec le temps, les carburants ont changé, la gomme a disparu des réservoirs, mais pas du langage. Donc non, pas besoin d'essence pleine de gomme pour mettre la gomme. Et au moment d'accélérer, on peut aussi mettre les gaz. Mais ça, c'est une autre expression.
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0: La route avec Mylène Farmer, je te rends ton amour sur le 107.7, Radio Vinci Autoroute, 17h45. Déjà l'heure de vos conditions de circulation en détail, restez avec nous.
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0: À 17h47, en cette fin de journée, plusieurs difficultés le long de votre parcours, notamment en agglomération, vous êtes nombreux à l'heure actuelle. On en parle bien sûr dans un instant du côté de Lyon, du côté de Marseille, avant cela du côté de Montpellier. Je vous rappelle qu'un accident est en cours en ce moment. Vous êtes concernés à l'heure actuelle si vous circulez. Du côté de la 9, en direction de Lyon, kilomètre 106 avec une voiture un peu lourd accidentée sur la bande d'arrêt d'urgence à l'heure actuelle. Donc les services de sécurité se rendent sur place. En attendant, vous anticipez, c'est dans une courbe, ne passez pas trop près. Le patrouilleur est arrivé également présent. Donc sur les lieux de cet accident du côté de l'autoroute A9, où rappelez-vous, hein, si vous circulez en ce moment, dans le secteur de Leucate au nord de Perpignan, toujours un obstacle, hein, une plaque repérée au milieu des voies. Après la sortie 40, au kilomètre 210, c'est votre repère. Plus à l'est, vous circulez du côté entre Nîmes et Arles avec la présence d'un piéton près des voies de circulation. Vous êtes concerné au kilomètre 16 de l'autoroute A54 entre la barrière de péage d'Arles et Nîmes-Garons, la sortie numéro 2. Piéton qui se met en danger en étant tout proche des voies de l'autoroute. Il peut même traverser, hein, la chaussée à tout moment. Donc vous anticipez, quel que soit votre sens de circulation dans ce secteur où il y a également des obstacles repérés sur la chaussée, des morceaux de pneus au milieu des voies. Le reste du trafic autour de la Méditerranée, alors côté Occitanie, il n'y a pas d'autres infos au programme. Côté Provence, rappelez-vous qu'au nord de Marseille, il y a un bouchon qui s'est formé entre Vitrolles et Rognac, puisqu'à Rognac, au kilomètre 255, il y a 20 minutes de bouchon en ce moment. Au kilomètre 255, un accident est en cours, une voiture accidentée, une seule voie pour passer au lieu de deux habituellement, ce qui explique ces difficultés. Dans l'autre sens, pour accéder à Marseille, les ralentissements classiques de fin de journée en semaine. Si vous êtes de l'autre côté de la vallée du Rhône, rappelez-vous qu'il y a également des événements le long de votre parcours à l'approche de Lyon, notamment si vous circulez sur l'autoroute A7. Il y avait des obstacles après Chanin, Saint-Rambert d'Albon, la sortie numéro 12 au kilomètre 20, puis au niveau de la barrière de péage de Vienne-Romantin, ces obstacles ont été ramassés. En revanche, vous êtes du côté de Lyon sur la 46, vous allez en direction de Paris au sud de la ville. Je vous rappelle qu'un accident est en cours. Patrouilleur est arrivé sur place, kilomètre 54 après Communet, la sortie 16. Vous avez une voiture un poids lourd sur la bande d'arrêt d'urgence immobilisée. Ne passez pas trop près. Et puis si vous êtes du côté de Lyon, globalement, ailleurs, au centre de Lyon, à l'est également, les bouchons classiques de fin de journée en semaine, un quart d'heure, 20 minutes pour passer les principales difficultés. En revanche, il y a un ralentissement un petit peu plus inhabituel en quittant Lyon sur la 7 en direction de Marseille entre Solès et Vienne. Vous avez un quart d'heure, 20 minutes de bouchons. Ça n'a pas trop évolué depuis tout à l'heure. Sur une dizaine de kilomètres, ralentissement essentiellement en raison d'une zone de chantier après Vienne-Nord, la sortie numéro 9, où la voie de droite est neutralisée. Vous ne passez que sur les deux voies les plus à gauche. On termine ce point trafic avec un rappel. Si vous êtes du côté de l'autoroute A89 au nord-ouest de Lyon en direction Clermont-Ferrand, après Tarare au centre, notez qu'un véhicule est signalé arrêté sur la voie de droite dans un secteur sans bande d'arrêt d'urgence. Le repère, le kilomètre 510. Le patrouilleur se rend sur place pour sécuriser cette zone. 17h50, merci de faire la route avec nous. Dans quelques minutes, l'actualité avec la rédaction. À 18h, avant cela, le retour de la musique. Nena en souvenir. Mais tout de suite, c'est Louisa avec Jetlag pour accompagner votre fin de journée. Très bonne route à toutes et à tous.

La route avec le souvenir Nena sur le 107.7. Très bon voyage à toutes et à tous avec un trafic qui reste bien chargé, notamment si vous circulez côté agglomération. Toujours ce bouchon d'un quart d'heure, 20 minutes à traverser pour quitter Lyon sur la 7 entre Solèze et Vienne en direction de Marseille. Nous y reviendrons en détail, bien sûr, dans le prochain point trafic complet. 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Il y avait une heure avant 18h et l'actualité avec la rédaction.

0: Zia Weiner et le titre Beautiful sur le 107.7. Restez avec nous, bien sûr. L'info trafic revient très vite, dans deux minutes à présent, après l'actualité. 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
2: Bonsoir. À la une ce soir, le risque d'un nouvel épisode de canicule à partir de ce week-end, annonce aujourd'hui de Météo France, mais qui indique ne pas pouvoir pour le moment estimer son intensité et sa durée. De nouvelles fortes chaleurs qui arriveraient par le sud, mais qui ne concerneraient pas toutes les régions. Et cet après-midi, Santé publique France a indiqué que l'épisode du mois de mai dernier a causé la mort d'au moins 300 décès supplémentaires. Une canicule qui s'est invitée à l'Assemblée nationale, provoquant un échange vif et tendu entre les écologistes et le Premier ministre. Pour les Verts, le gouvernement porte la responsabilité des morts de ces derniers jours. Des écologistes qui ont décidé de déposer ce soir une motion de censure. Face à la tragédie que vit actuellement le Venezuela après le double séisme qui a fait au moins 1700 morts, l'ONU alerte aujourd'hui sur un manque important de nourriture et d'abris. Selon la NASA, au moins 59 000 bâtiments ont été endommagés ou détruits. Par ailleurs, des experts santé mettent en garde face au risque des épidémie. À Monaco, les autorités excluent pour le moment un attentat terroriste au lendemain de l'explosion d'un colis piégé qui a fait 3 blessés, dont 2 graves. Le pronostic vital reste engagé pour l'un d'eux. Pour l'heure, c'est une enquête pour tentative d'assassinat qui a été ouverte. Le principal suspect est activement recherché. En France, l'Assemblée nationale vient une nouvelle fois d'adopter à une large majorité la création d'un droit à l'aide à mourir. Le texte qui doit repartir au Sénat, mais qui risque une nouvelle fois, eh bien, de voter contre. Le gouvernement, qui a toutefois décidé de laisser le dernier mot au Palais Bourbon. Allez, le football.
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2: Et dans une heure, 16e de finale, rencontre entre la Côte d'Ivoire et la Norvège, mais surtout à 23h, l'équipe de France qui jouera face à la Suède pour se qualifier pour les 8e. Et si les Bleus sont favoris, Didier Deschamps a mis en garde face à l'excès de confiance. 18h, passé de 2 minutes à la fin de ce flash, l'infotrafic revient dans un instant, juste après votre météo.
0: Merci Sébastien. La météo à venir avec une vigilance orange canicule maintenue sur le Var et les Alpes-Maritimes ce soir, tout comme la vigilance orange feu de forêt sur 6 départements du pourtour méditerranéen. Demain, le temps sera calme et ensoleillé sur l'ensemble du pays. Le Mistral et la Tramontane vont se renforcer avec des rafales jusqu'à 90 km/h en l'après-midi, notamment pour la Tramontane. Du coup, le risque incendie va encore être relevé d'un cran. Vigilance maximale. 6 départements en vigilance rouge demain sur le pourtour méditerranéen. Les Bouches-du-Rhône, le Vaucluse, le Gard, l'Hérault, l'Aude et les Pyrénées-Orientales. Et puis vigilance orange également sur la Drôme, l'Ardèche ainsi que le Var. Côté température, demain matin 11 à 18 degrés en général, jusqu'à 26 près de la mer. Et puis les maximales demain après-midi, 30 à Lyon et Perpignan, 33 à Valence-Marseille et 34 degrés du côté de Montpellier.
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0: Allez, l'info trafic de retour. En ce début de soirée, avec encore quelques difficultés en ville et puis un accident toujours d'actualité le long de votre parcours. Ça vous concerne si vous circulez à Montpellier sur la 9 en direction de Lyon. Un poids lourd immobilisé sur la bande d'arrêt d'urgence à l'heure actuelle. Il y avait 2 voitures également impliquées dans cet accident, kilomètre 106. Reste le poids lourd à évacuer. Donc ça se passe en sortie de courbe. Ne soyez pas surpris, décalez-vous bien sur la partie gauche de la chaussée. Le patrouilleur est présent sur place en protection. Ailleurs, sur le secteur de Montpellier, plus largement sur le Occitanie, il n'y a pas d'autres difficultés majeures devant vous. En revanche, plus à l'est, en Provence, si vous quittez Marseille depuis Vitrolles pour rejoindre Rognac, direction Lyon, il y a 20 minutes de bouchon suite à un accident sur une des voies d'habitude circulées au niveau de Berlétan-Rognac, la sortie numéro 28. Donc, vous anticipez forcément et vous allumez au feu de détresse quand vous arrivez derrière le bouchon au niveau de cette zone au nord de Marseille sur la partie de la 7 gérée par la direction des routes méditerranéennes. Dans l'autre sens, pour rejoindre le centre de la cité phocéenne, que du très classique avec une dizaine de minutes de bouchon par la 7 ou l'autoroute A55. D'autres événements le long de votre parcours, on quitte le pourtour méditerranéen pour évoquer ensemble ce qu'il se passe du côté de la région lyonnaise, parce qu'il y a des difficultés le long de votre parcours et des accidents également sur l'autoroute A7 déjà au niveau de Chasse-sur-Rhône, la sortie 8 au kilomètre 20 en direction de Marseille, dans un secteur donc où le trafic est dense, où il y a 20 minutes de ralentissement et de bouchon. Un accident est signalé donc sur la bande d'arrêt d'urgence. Pas plus d'infos pour le moment, c'est une première alerte. Pas très loin de là, un petit peu plus à l'est sur la 46, en direction de Paris, que vous arrivez de Saint-Étienne de Marseille, vous avez une voiture, un poids lourd accidenté sur la bande d'arrêt d'urgence, kilomètre 54, après Communet, la sortie 16. Le patrouilleur est sur place en protection. Et sinon, au-delà de ces zones, sachez qu'il y a le trafic plutôt classique du côté de Lyon, avec des bouchons à Saint-Priest, ralentissement plus précisément dans les deux sens. Tout comme de part et d'autre du tunnel sous Fourvière, vous avez encore une vingtaine de minutes, quel que soit votre sens de circulation, pour passer les métropolitaines. Et puis pour quitter Lyon, rappelez-vous également que le trafic est perturbé, hein, 10 minutes, un quart d'heure de bouchon, toujours sur une dizaine de kilomètres entre Solèze et Vienne, lié à cette fameuse zone de chantier à Vienne, où la voie de droite est neutralisée, vous ne passez que sur les deux voies les plus à gauche. On termine ce point trafic avec une dernière information, pour vous qui nous écoutez au nord-ouest de Lyon, sur la 89, en direction de Clermont-Ferrand. Après Tara au centre, la sortie numéro 34, vous avez une voiture arrêtée sur la voie de droite dans un secteur sans bande d'arrêt d'urgence, kilomètre 510, vous ne passez que sur les voies les plus à gauche.
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À la route avec Naïka, One Track Mind sur le 107.7. Véronique Sanson dans un tout autre style pour accompagner votre début de soirée. Début de soirée rythmé par les bouchons, hein, encore d'actualité, notamment au nord de Marseille, du côté de Vitrolles pour rejoindre Rognac à cause d'un accident. Il y a 20 minutes de bouchons, hein, du côté de Berlétan, Rognac au niveau de la sortie 28 avec les services de sécurité présents sur place sur cette partie de la 7 gérée par la direction des routes méditerranéennes. Donc un petit peu d'attente avant de pouvoir quitter la cité phocéenne au nord de Marseille ce soir. Véronique Sanson, J'aime un homme et puis le prochain point trafic dans moins de 5 minutes.

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1: Il est 18h16 et on refait un point sur vos conditions de circulation, des conditions rythmées par des bouchons en ville. On va y revenir encore du côté de Marseille, du côté de Lyon aussi. Avant cela, on parle d'accident. Alors, accident toujours d'actualité si vous êtes à Montpellier pour commencer. En Occitanie, en kilomètre 106 de l'autoroute A9 en direction de Lyon dans la traversée de Montpellier. Un poids lourd reste accidenté sur la bande d'arrêt d'urgence avec le patrouilleur sur place. Donc vous écartez bien avant l'intervention du dépanneur. Donc ce poids lourd immobilisé donc dans une courbe au kilomètre 106. Donc pensez encore une fois à bien anticiper. Ailleurs sur l'Occitanie, de manière générale, il n'y a pas d'autres difficultés majeures. Plus à l'est en Provence, rappelez-vous que pour quitter Marseille depuis Vitrolles, vous avez encore 20 minutes de bouchon pour passer 5 à 6 km de retenue. Puisqu'à Berlay-Thon-Rognac, il y a un accident qui est en cours au niveau de la sortie 28 sur cet axe A7, cette partie gérée par la direction des routes Méditerranée au nord de Marseille. Kilomètre 255 pour le repère de cet accident. Au-delà de cette zone, d'autres accidents vous concernent, beaucoup plus au nord si vous êtes en région lyonnaise. D'abord, si vous êtes du côté de l'autoroute A7 au niveau de Chasse-sur-Rhône et la jonction de Ternay au sud de Lyon, entre A7 à 46 et à 47 en direction de Marseille au kilomètre 20, avec un véhicule signalé accidenté, même deux véhicules accidentés sur la bande d'arrêt d'urgence. Dans un secteur où ça reste un petit peu ralenti dans cette zone, avec 5-10 minutes de ralentissement entre Chasse-sur-Rhône et Vienne en direction de Marseille. Et puis sur la 46 également, pas très loin de là, en direction de Paris. Après Communet, la sortie 16, vous aviez à l'origine une voiture, un poids lourd. Le poids lourd est reparti, reste la voiture qui est en train d'être dépannée sur la bande d'arrêt d'urgence, kilomètre 54, avec là aussi le patrouilleur présent sur place en protection. On termine avec les bouchons plus classiques, on va dire, du côté de Lyon, Saint-Priest à 46 dans les deux sens, ça ralentit 5-10 minutes. Le tunnel sous Fourvière, bouchon bien installé, 20 minutes dans chaque sens pour passer les difficultés sur les métropolitaines au-delà du réseau Vinci Autoroute. Et puis au sud de Lyon, depuis Communet à Vergivore, direction Saint-Étienne, depuis la 46 vers la 47, vous avez toujours une dizaine de minutes de ralentissement et de bouchons en cumulé. Voilà pour les toutes dernières informations à retenir côté trafic sur le quart sud-est du pays, côté météo. Rappelez-vous que le soleil brille, la chaleur est là, encore une fois le Var et les Alpes-Maritimes restent en vigilance orange canicule. Et puis et le vent est toujours présent aussi, Mistral et Tramontane. Donc pas de jet de mégots de cigarettes avec une végétation sèche et des fortes chaleurs. Risque incendie élevé et risque incendie majeur demain avec 6 départements qui vont basculer en vigilance maximale. Risque sévère, vigilance rouge de Météo France pour feux de forêt sur 6 départements, les Bouches-du-Rhône, le Var. Le Vaucluse, l'Hérault, le Gard, les Pyrénées-Orientales et l'Aude. Et puis vigilance orange également du côté du Var, de l'Ardèche et de la Drôme. La route en musique, début de soirée rythmé par Matt Pokora avec Fats and Small à suivre également dans les prochaines minutes. Et puis Taylor Swift, tout ça pour rejoindre eh bien 18h30 et l'heure du prochain point trafic. Bien sûr, bien avant, si l'information le nécessite, je reviens vers vous. Très bon voyage, très bonne soirée. J'espère que vous avez passé une belle journée, vous rentrez du travail et vous êtes à l'écoute de la bonne fréquence, la fréquence unique de l'infotrafic, le 107.7 Radio Vinci Autoroute.

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1: Il est 18h30 et on revient sur vos conditions de circulation, des conditions toujours bien denses en agglomération, du côté de Marseille pour commencer. Si vous quittez Marseille par l'autoroute A7 depuis Vitrolles pour rejoindre le secteur de Rognac, 20 minutes de bouchon à cause d'un accident au kilomètre 255 de cet axe A7. Donc vous mettez 20 minutes pour passer 5 à 6 kilomètres de retenue pour quitter la cité phocéenne. Dans l'autre sens, pour rejoindre Marseille, là les bouchons sont beaucoup plus classiques en fin de journée, en semaine, avec 10 minutes de ralentissement toujours sur la 55 et l'autoroute A7, si vous êtes plus à l'ouest du côté de l'autoroute A9 à Montpellier en direction de Lyon, je vous rappelle qu'il y a le dépannage d'un poids lourd en cours accidenté sur la bande d'arrêt d'urgence, kilomètre 106, vous êtes concerné. Donc avec le dépanneur qui est en train d'intervenir, ne passez pas trop près, hein, décalez-vous et restez bien sur la partie gauche de la chaussée. Accident qui impliquait également deux voitures à l'origine mais qui ont été évacuées préalablement.

0: Du côté de l'Occitanie, c'est tout, pas d'autres difficultés non plus. Du côté, cette fois, d'Auvergne-Rhône-Alpes, vous circulez à Lyon. Au sud de Lyon, il y a toujours un accident en cours sur la bande d'arrêt d'urgence. Ça se passe au kilomètre 20 après Chasse-sur-Rhône, la sortie numéro 8. Pour quitter l'agglomération lyonnaise, où le trafic s'écoule un petit peu mieux désormais, puisqu'il y a eu des difficultés cet après-midi à cause d'une zone de chantier, tout rentre dans l'ordre entre Solèze et Vienne. En revanche, si vous êtes à Communé, pas très loin de là, sur la 46 pour passer sur la 47, direction Givors et Saint-Étienne, toujours le même constat, plutôt classique de fin de journée avec 10 minutes de bouchons au programme. Si vous êtes plus à l'est, à Saint-Priest, dans les deux sens, là aussi, comme d'habitude, 5 à 10 minutes de ralentissement dans les deux sens sur le contournement est de la ville. Et puis, au centre de Lyon, toujours à un quart d'heure, 20 minutes maximum pour passer les difficultés de part et d'autre du tunnel sous Fourvière. Voilà pour les toutes dernières informations à retenir côté trafic en ce début de soirée.
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0: 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Tous au parc, c'est à suivre après Imagine Dragons.

0: La route avec le groupe de Las Vegas Imagine Dragons et Waves sur le 107.7. Merci de faire la route avec nous, 18h36, côté trafic, trafic qui décroît ponctuellement du côté des grandes agglomérations. Il reste des secteurs plus chargés que d'autres, et notamment par exemple au centre de Lyon, sur les métropolitaines, pour passer le tunnel sous Fourvière, quel que soit votre sens de circulation, moins un quart d'heure, 20 minutes de bouchon à traverser.
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0: Et cette semaine, première étape de notre Tour de France des parcs à thème, direction Avignon avec Mathilde Ferrière.
2: Aujourd'hui, retour en enfance. Je vous emmène prendre un grand bol d'air, direction le parc Spirou en Provence. Pour découvrir les lieux, je retrouve à l'entrée le directeur du parc, Hervé Lux.
3: Le parc de Spirou, en fait, c'est le parc du journal de Spirou. C'est un journal qui est né dans les années 50, effectivement, avec tous les personnages que vous allez retrouver dans le parc Spirou, finalement. Que ce soit Gaston Lagaffe, on a même eu les Schtroumpfs, Lucky Luke, notre ami Kid Paddle, le marsupilami qui est le personnage phare, évidemment, du parc. Nous avons dans le parc une trentaine d'attractions.
2: Je retrouve mon âme d'enfant, il est donc temps de tester les premiers manèges.
3: On a effectivement une super attraction qui est Blorks Attack. Vous allez monter à plus de 20 mètres, enfin, c'est quelque chose d'assez sympa. Ça envoie quand même un peu.
2: Ah, ça y est, ça démarre.
4: Voilà, c'est parti.
2: Les sensations
5: incroyable.
6: Enfin, vraiment, genre quand tu montes en haut et après tu redescends, enfin, c'est ton cœur il bat à 100.
2: On se fraye un petit chemin parmi toutes les personnes.
3: Voilà, là, on a nos Schtroumpfs qui sont ici.
2: Exactement.
3: On va se diriger sur effectivement la nouveauté 2026 sur un personnage iconique qui est le ninja le plus connu au monde, qui est Naruto.
2: Okay.
3: Dans laquelle on a mis un coaster qui est un prototype unique au monde qui raconte l'histoire de Kyuubi et on va dire le monstre qui est en lui mais qui lui amène tous ses pouvoirs finalement.
2: Okay.
3: Il monte sur une flèche que vous pouvez voir là à plus de 34 mètres de haut. Il accélère à 85 km/h.
2: Okay.
3: Il fait un retour en marche arrière. Vous avez aussi un wagon inversé, enfin vous pouvez vivre des aventures assez incroyables.
2: Ok, donc là on va monter dans Kyuubi.
6: Ouais, vraiment très bien. Ça fait comme une sensation, comme si on allait tomber, alors qu'on est maintenu.
7: L'attraction Kyuubi, oh, il est incroyable. Quand ça nous lâche en arrière, c'est trop bien.
3: On a vécu des belles aventures, on a croisé des gens avec le sourire. On n'a plus qu'à attendre les prochains, voilà, tout simplement.
2: On vient pour les manèges et on repart surtout avec des souvenirs. Le parc Spirou est accessible via la sortie d'Avignon-le-Pontet de l'autoroute A7.
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0: France Gall est le titre iconique des branches à l'instant sur Radio Vinci Autoroute. 18h42 dans 3 minutes, un nouveau point, trafic complet, trafic qui décroît progressivement le long de votre parcours sur le quart sud-est, mais ça reste chargé dans certains secteurs, notamment en ville. On refait le point dans un instant.
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0: Allez, l'infotrafic de retour à 18h45 avec un trafic qui est toujours d'actualité dense, notamment en sortie d'agglomération. C'est le cas à Vitrolles, hein, au nord de Marseille, si vous êtes sur l'autoroute A7 en direction de Lyon, avec encore un quart d'heure, 20 minutes de bouchon suite à un accident à Berlay-Tembrognac, la sortie numéro 28. Vous mettez un petit moment pour traverser la zone. Même constat dans l'autre sens, un accident également sur voie de gauche avec trois voitures impliquées. Après cette même sortie 28 en direction de Marseille, 10 minutes de bouchon pour vous qui arrivez, notamment de Salon et Lançon de Provence, voire d'Aix-en-Provence. Ensuite, pour rejoindre Marseille, ça sera au bout de la 55 où il y aura plus de monde, avec toujours 10 minutes de bouchon pour passer les tunnels de la Joliette et du Vieux-Port. Plus à l'ouest, côté Occitanie, rien à signaler. Ça se passe désormais plutôt bien le long de votre parcours un petit peu partout. Simplement un accident avec un dépannage de poids lourd sur la bande d'arrêt d'urgence à Montpellier, sur l'autoroute A9 en direction de Lyon, kilomètre 106. Patrouilleur est en protection. Ne passez pas trop près. Décalez-vous sur la partie gauche de la chaussée. Respectez le corridor de sécurité des véhicules de sécurité. Les dépanneurs interviennent dans cette zone. Ailleurs, ça se passe bien. Sur l'Occitanie, plus au nord, en Auvergne-Rhône-Alpes, là aussi globalement, trafic décroît sensiblement un petit peu partout. Il y a une voie de droite neutralisée quand même à Vienne, si vous êtes sur l'A7 en direction de Lyon et de Paris. Après Vienne-Sud, la sortie 11 au kilomètre 30, pour dépannage d'un fourgon immobilisé sur la bande d'arrêt d'urgence. Vous ne passez que sur les deux voies les plus à gauche, dépanneurs et patrouilleurs interviennent. Et puis au centre de Lyon, et ainsi qu'au sud, il y a encore un petit peu de trafic, notamment depuis la 46 à Comminé pour rejoindre la 47, direction Givors-Saint-Etienne. 10 minutes de bouchon et puis de part et d'autre du tunnel sous Fourvière. Vous comptez 10 minutes, un quart d'heure encore pour passer à chaque fois 2 à 3 kilomètres de difficulté. Bon début de soirée à toutes et à tous. 18h47, le retour de la musique avec les Spice Girls dans un instant. Le titre Wannabe qui fête cette année ses 30 ans. Mais avant cela, il y a Mantissa et la chanson d'amour. Très bon voyage et très bon début de soirée à toutes et à tous avec Radio Vinci Autoroute.

Les Spice Girls à l'instant sur le 107.7. Très bon voyage à toutes et à tous. À 18h53, en ce début de soirée, le trafic continue de décroître assez nettement du côté du quart sud-est du pays, mais il reste quelques bouchons, notamment si vous êtes côté agglomération et nord de Marseille, notamment 10 minutes en direction de la cité phocéenne sur la 7 dans le secteur de Rognac pour passer à une zone d'accident avec sur la voie de gauche 3 voitures accidentées après la sortie numéro 28, et puis dans l'autre sens un quart d'heure de bouchons qui persiste depuis Vitrolles pour passer ce même secteur de Rognac en direction de Lyon. On reparle de tout ça dans le prochain point trafic complet qui arrive après Maël et Madonna. Côté musique, dans le prochain quart d'heure, il y aura également la musique de Coolio avec Gangsta Paradise juste après l'actualité 19h avec la rédaction. Très bon début de soirée à toutes et à tous avec Radio Vinci Autoroute.

0: La route avec Madonna à l'instant, le titre Hang Up, retour au trafic, vous êtes dans la région d'Avignon sur la 7 en direction de Lyon, après Avignon, le Pontet, la sortie numéro 23, un obstacle a été vu, un morceau de pneu sur la chaussée au kilomètre 179, les services de sécurité bien sûr se rendent sur place pour sécuriser la zone. On se retrouve dans quelques minutes pour un nouveau point trafic complet, c'est dans 2 minutes précisément, juste après le rappel de l'actualité avec la rédaction. 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
2: Bonsoir, à la une ce soir, le procureur adjoint chargé du pôle accident collectif du parquet de Paris annonce ce soir l'ouverture d'une enquête pour homicides involontaires après l'accident d'avion dimanche près de Nancy qui a fait 11 morts. Il indique par ailleurs que c'est une enquête particulièrement complexe et qui va prendre du temps. Dans le même temps, une polémique est née. La Fédération française de parachutisme met en cause les organisateurs du vol et estime que c'était une pure folie que d'avoir fait voler ces avions par ces fortes chaleurs. Concernant la canicule de ces derniers jours, ce matin, le patron des hôpitaux parisiens a estimé que le bilan sera supérieur à la canicule de l'été 2025 et à la mi-journée selon Enedis. 16 000 foyers étaient toujours privés d'électricité, essentiellement dans le Nord, l'Aisne et à Paris. Une crise météo qui s'est sans surprise invitée à l'Assemblée nationale cet après-midi. Les députés écologistes vont déposer une motion de censure contre le gouvernement, a déclaré Cyrielle Chatelain, présidente du groupe. La parlementaire a dénoncé l'impréparation de l'exécutif, estimant même que rien n'a été fait, ce qui a provoqué la colère du Premier ministre. « Je ne suis pas là pour polémiquer, vous ne pouvez pas dire que rien n'existe », a déclaré Sébastien Lecornu. Alors que les négociations techniques et indirectes sont prévues entre l'Iran et les États-Unis au Qatar cette semaine, Téhéran affirme que l'armée iranienne répondra systématiquement à toute violation par les États-Unis du protocole d'accord conclu entre les deux pays. Allez, le sport et le foot.
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2: 16e de finale de cette Coupe du Monde. Coup d'envoi à l'instant de la rencontre entre la Côte d'Ivoire et la Norvège. Mais les fans français attendent surtout la rencontre ce soir entre la France et la Suède. Coup d'envoi à 23h dans le New Jersey, dans le même stade qui accueillera la finale. Un seul mot d'ordre pour ce soir pour les Bleus. Attention à l'excès de confiance. Il est 19h, passé de 2 minutes, c'est la fin de ce flash. L'infotrafic revient dans un instant et ce sera juste après votre météo.
0: Merci Sébastien, la météo avec une vigilance orange canicule maintenue sur le Var et les Alpes-Maritimes. Demain, le temps sera calme et ensoleillé sur l'ensemble du pays. Le Mistral et la Tramontane vont se renforcer avec des rafales jusqu'à 90 km/h l'après-midi. Du coup, risque incendie maximum demain. 6 départements en vigilance rouge, risque sévère, feu de forêt, les Bouches-du-Rhône, le Vaucluse, le Gard, l'Hérault, l'Aude et les Pyrénées-Orientales. Vigilance orange également sur la Drôme, l'Ardèche et le Var. N'oubliez jamais, pas de jet de mégots de cigarettes par la fenêtre de vos véhicules. Un seul mégot peut mettre le feu à plusieurs hectares de végétation en bordure d'autoroute. Les températures pour demain matin, en général 11 à 18 degrés jusqu'à 26 près de la Méditerranée, puis les maximales demain après-midi. Il fera par exemple sur le quart sud-est 30 à Lyon et Perpignan, 33 à Valence et Marseille, 34 à Montpellier.
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0: Allez, infotrafic de retour avec toujours des difficultés de circulation pour vous qui circulez dans les grandes villes et notamment pour quitter la région de Marseille sur l'autoroute A7 au-delà du réseau Vinci Autoroute Vitrolles-Rognac. Vous avez 10 minutes, un quart d'heure de ralentissement et de bouchons cumulés. Petit effet curiosité, il y a un accident en face où vous mettez 10 minutes pour passer 1 km de retenue. Accident kilomètre 255 après Berlétan-Rognac, la sortie numéro 28 en direction de Marseille. 3 voitures sur voie de gauche, vous ne passez que sur la voie de droite à l'heure actuelle. Ensuite, pour rejoindre Marseille, pas d'autres difficultés. Si ce n'est au bout de la 55, vous avez 10 minutes de bouchon pour passer la Joliette et le Vieux-Port. Au-delà de la Provence, notez quand même, si vous êtes au-delà des Bouches-du-Rhône, plutôt côté Vaucluse, sur l'autoroute A7, une information à Avignon. Vous êtes sur l'A7 en direction de Lyon, après Avignon. Le Pontet, la sortie 23, kilomètre 179, des morceaux de pneus ont été vus sur la chaussée. Le patrouilleur se rend sur place pour les ramasser. Plus à l'ouest, en Occitanie, plusieurs informations vous concernent encore à l'heure actuelle, et notamment si vous êtes à Montpellier sur la 9 en direction de Lyon, au dépannage d'un poids lourd accidenté sur la bande d'arrêt d'urgence qui se poursuit en ce moment. Le patrouilleur est en protection, kilomètre 106, ne passez pas trop près. Le dépanneur intervient également dans cette zone. Et puis plus à l'ouest, notamment du côté de la ville de Sète, à la sortie 33, un poids lourd est arrêté dans cette sortie et peut vous gêner quel que soit votre centre de circulation, vous êtes concerné. Puis à Béziers, sur l'autoroute A9 en direction de Barcelone, après Béziers-Ouest à la sortie 36, kilomètre 183, un véhicule de l'autoroute intervient sur la bande d'arrêt d'urgence, là aussi prenez vos distances. On termine avec un mot du côté d'Auvergne-Rhône-Alpes pour deux informations, le dépannage d'un poids lourd immobilisé sur la voie de droite après Vienne-Sud, au sud de Lyon, sur la 7 en direction de Lyon et Paris, kilomètre 30, dépanneurs et patrouilleurs sont sur place, vous ne passez que sur les voies les plus à gauche, et puis au centre de Lyon, il reste quelques difficultés de part et d'autre du tunnel sous Fourvière sur les métropolitaines, 10 minutes, un quart d'heure de bouchon au programme dans chaque sens de circulation.
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0: La route avec Teddy Swims à l'instant sur le 107.7. Bon début de soirée, ça se passe de mieux en mieux le long de votre parcours. Encore un petit peu de monde en ville. On y reviendra bien sûr dans les prochains kilomètres, notamment pour vous qui circulez au nord de Marseille ou au centre de Lyon. Ailleurs, ça se passe globalement bien. Il n'y a pas de difficultés majeures devant vous. Du côté des travaux à venir pour ce soir, quelques restrictions. Notez-le dans le Gard, par exemple, à partir de 22h ce soir, au plus tard jusqu'à 5h du matin, la bifurcation qui permet de passer de l'autoroute A9 direction Barcelone à la 54 sera fermée pour réaliser des travaux de fauchage de la végétation. Dans le même temps, la sortie Nîmes-Ouest, la sortie 25 de la 9, sera fermée dans les deux sens. Et puis à Montpellier, plus à l'ouest, à partir de 22h ce soir, au plus tard jusqu'à 6h du matin, la sortie Montpellier-Sud, la sortie 30 de la 709, sera fermée en direction de Nîmes pour des travaux d'entretien. Raphaël, terminal 2B, dans moins de 3 minutes, un nouveau point trafic complet qui arrive.
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2: L'état du trafic à 19h15 en ce début de soirée, au trafic calme hein, désormais sur le quart sud-est du pays, hors agglomération, j'entends simplement la présence d'un obstacle à Avignon, si vous êtes sur la 7 en direction de Lyon, après Avignon-le-Ponté, la sortie 23, obstacle repéré sur les voies au kilomètre 179. Plus au sud, toujours du côté de la Provence, rappelez-vous qu'il y a un accident qui est en cours aux portes de Marseille sur la sortie 28, Berlay-Tendrognac, au-delà du réseau Vinci Autoroute, sur la 7 en direction de la cité phocéenne, avec trois voitures sur voie de gauche, 10 minutes de bouchon derrière sur 1 km et puis dans l'autre sens, 10 minutes de ralentissement. Effet curiosité lié à cet événement en face entre Vitrolles et le même secteur de Rognac en direction de Lyon. Ensuite, si vous poursuivez vers le centre de Marseille, encore du monde sur la 55, 10 minutes de bouchon pour passer le tunnel de la Joliette et du Vieux-Port. En revanche, sur la 7, pas de difficulté depuis septembre pour rejoindre le centre de Marseille. Si vous êtes plus à l'ouest, côté Occitanie, un trafic calme dans l'ensemble, mais il y a quand même un dépannage de poids lourd qui se poursuit sur la bande d'arrêt d'urgence à Montpellier sur la 9 en direction de Lyon, kilomètre 106, patrouilleurs et dépanneurs interviennent. Vous écartez pour plus de sécurité. Enfin, si vous êtes en Auvergne-Rhône-Alpes, au centre de Lyon, dernière difficulté du jour, du côté des métropolitaines pour desservir le tunnel sous Fourvière, quel que soit le sens de circulation, encore 10 minutes de ralentissement dans chaque sens sur 2 à 3 kilomètres. Voilà pour les dernières, toutes dernières évolutions côté trafic. Un dernier mot également sur un dépannage à Vienne, au sud de Lyon, en direction de Lyon et de Paris sur la 7. Changement de roue, victime d'une crevaison, un poids lourd qui est immobilisé sur voie de droite au kilomètre 30 après Vienne-Sud. La sortie numéro 11, vous ne passez que sur les voies les plus à gauche en anticipant avec dépanneurs et patrouilleurs également présents en intervention. Bonne route à toutes et à tous avec le 107.7 bien sûr qui continue le voyage avec vous, avec du beau monde en musique, Taïk, tout de suite Mister ou encore un OTR, tout ça pour rejoindre 19h30 et le nouveau point trafic complet d'ici là. Bien sûr, si une information la nécessite, je reviens vers vous. Bon début de soirée à toutes et à tous avec Radio Vinci Autoroute.

La route avec Mister à l'instant sur le 107.7 Sanotr. En musique avant le prochain point trafic. La route avec Mister à l'instant sur le 107.7 Sanotr. En musique avant le prochain point trafic. Et puis juste après le point circulation.

belle, hein, tout simplement. Il n'y a plus de difficultés, ou quasiment plus, sur l'intégralité du quart sud-est du pays. Quelques bouchons qui persistent quand même en agglomération. On voit ça dans quelques kilomètres. C'est dans moins de 4 minutes précisément sur le 107, cette radio Vinci Autoroute, 19h27. Bon début de soirée.

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1: Allez, vos conditions de circulation de retour en ce début de soirée, tout rentre dans l'ordre progressivement. Reste quelques bouchons au programme au nord de Marseille, notamment suite à un accident sur voie de gauche. Après Berlétan-Rognac, 5 minutes de retenue, vous ne passez que sur la voie de droite au niveau de la sortie 28 sur la 7 en direction de Marseille. Dans l'autre sens, 10 minutes de ralentissement qui persiste entre le nord de Vitrolles et ce même secteur de Rognac. Si vous allez vers Marseille ensuite, notez qu'il reste encore 5 minutes de bouchons au bout de la 55, l'autoroute du littoral, pour passer le secteur de la Joliette. Ailleurs, sur le pourtour méditerranéen, pas d'autres difficultés. Côté Occitanie, notamment plus à l'ouest, où ça se passe bien. Du côté d'Auvergne-Rhône-Alpes, globalement, ça se passe bien également. En vallée du Rhône, notamment en Auvergne. Et puis à Lyon, reste quelques ralentissements depuis les quais du Rhône pour rejoindre et traverser le tunnel sous Fourvière en direction de Paris. 10 minutes de ralentissement au programme sur 2 à 3 km sur la métropolitaine 6. Notamment, voilà pour les dernières infos utiles à retenir. Je vous rappelle qu'à Vienne, également au sud de Lyon, il y a toujours le dépannage d'un poids lourd sur voie de droite, kilomètre 30 sur la 7 en direction de Lyon. Après Vienne sud, la sortie 11, vous ne passez que sur les voies les plus à gauche avec le dépanneur et le patrouilleur qui continuent d'intervenir.
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1: Et je vous l'avais dit, cet été, votre rendez-vous Périplay se met en mode vacances. Certaines séries ont transformé villes et plages en véritables destinations, de Saint-Tropez à Hawaï en passant par New York. Elles donnent envie de faire sa valise et nous font voyager sans bouger. Première escale donc cette semaine, direction la Californie avec Alerte.

0: Félix Jen, à l'instant, 19h34. Bon début de soirée, ça se passe de mieux en mieux le long de votre parcours, seule exception, notamment le centre de Lyon pour passer le tunnel sous Fourvière avec encore 10 minutes, un quart d'heure de bouchon sur la métropolitaine 6 en direction de Paris. Du soleil, des vagues et des sauveteurs mythiques, direction les plages de Los Angeles avec Mathilde Ferrière sur les traces d'Alerte à Malibu.
1: Bienvenue sur les plages immenses de Malibu en Californie, entourées de palmiers face à l'océan Pacifique, d'un sable brûlant sous les pieds et sur le rivage des silhouettes devenues cultes qui courent au ralenti. Baywatch Alerte à Malibu, c'est l'histoire de sauveteurs qui veillent chaque jour sur les plages de Los Angeles entre interventions spectaculaires et soleil californien.
2: Elle va mourir enterrée! Pas de panique! On va vous sortir de là!
3: Mais pourquoi?
2: Ne vous affolez pas!
4: Vous devez accoucher quand?
2: Un jour à l'autre. Ah.
1: Dans les années 90, cette série transforme Malibu en carte postale mondiale. David Hasselhoff, Pamela Anderson et toute une équipe de sauveteurs font de ces plages un décor immédiatement reconnaissable.
5: Niveau de la tour 24, demande renfort maximum.
6: Tu es un héros de l'océan.
7: Alors, t'as entendu ?
8: Non, ça va, c'est une bonne journée.
1: Diffusée dans plus de 140 pays, la série a marqué toute une génération. Les tours de sauveteurs rouges, les sirènes. Aujourd'hui encore, les touristes viennent les photographier. Baywatch, Alerte à Malibu, à revoir sans modération, par exemple sur Prime Video.
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19h42, vous écoutez Radio Vinci Autoroute et vous faites bien, ça se passe plutôt bien dans l'ensemble sur votre parcours, pas de difficultés majeures en ce moment. À noter simplement, un petit peu de monde toujours pour traverser le tunnel sous Fourvière au centre de Lyon en direction de Paris. 10 minutes de retenue au programme ailleurs, que ça soit sur Auvergne-Rhône-Alpes, sur la Provence ou sur l'Occitanie. Ça se passe désormais bien, notamment au nord de Marseille, où il n'y a plus de difficultés le long de votre parcours du côté de Berlétan, Rognac, la sortie 28 dans les deux sens de circulation. John Legend avant le prochain point trafic de 19h45.

0: la route avec John Legend. Restez avec nous dans moins de 2 minutes. Un nouveau point trafic complet arrive. Restez avec nous.
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0: 19h47, l'état du trafic, ça va aller assez vite hein, parce que ça se passe désormais bien un petit peu partout, notamment autour de la Méditerranée, pas de difficultés majeures devant vous, que vous soyez côté Provence, côté Occitanie, en Auvergne-Rhône-Alpes, côté Vallée-du-Rhône, pas de problème, tout comme en Auvergne. Il reste simplement les accès au tunnel sous Fourvière en direction de Paris, encore un petit peu dense depuis les quais du Rhône. Vous comptez 10 minutes pour passer 2-3 km de ralentissement à l'heure actuelle. Dernière difficulté sur l'agglomération lyonnaise. Partout ailleurs, ça se passe bien le long de votre parcours et c'est tant mieux. Bon voyage et bon début de soirée à 19h48 avec Christophe Maé ou encore Isor Nova. Tout ça pour rejoindre tranquillement le prochain point trafic complet. Après l'actualité de 20h avec la rédaction, un nouveau copilote qui accompagnera votre soirée. Je vous souhaite une très bonne route à toutes et à tous avec Radio Vinci Autoroute.

La route avec Isernova à l'instant sur le 107.7. Excellent voyage à toutes et à tous. 19h53, trafic fluide désormais un petit peu partout le long de votre parcours, hormis quelques ralentissements ponctuels au centre de Lyon. Pas d'autres difficultés sur Auvergne-Rhône-Alpes, la Provence ou encore l'Occitanie. Mais rappelez-vous, il y a toujours deux départements vigilance orange canicule ce soir, le Var et les Alpes-Maritimes. On n'oublie pas, même si on arrive en début de soirée, on a tendance peut-être à un petit peu oublier. Ben, il faut bien s'hydrater tout au long de son trajet. On continue à avoir les bons réflexes. Flo de la Vega et Liane Rimes avant de continuer votre voyage avec l'actualité à 20h et un nouveau copilote dans la foulée.

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0: La route avec Liane Rimes, Can't Fight the Moonlight pour terminer cette heure. Le retour de l'infotrafic, c'est désormais dans deux minutes avec un nouveau copilote qui accompagne votre soirée. Il vous dira tout de l'état du trafic juste après vos conditions de l'actualité. 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
2: Bonsoir, l'actualité de ce mardi 30 juin marquée par Météo France qui prévient d'une nouvelle canicule à partir de ce week-end, mais l'Institut qui ne peut pas pour l'instant estimer son intensité et sa durée. Cela commencerait par le sud et toutes les régions ne seraient pas concernées. En attendant, les hôpitaux continuent de faire face à ce que les médecins appellent l'effet retard, c'est-à-dire des patients qui arrivent après l'épisode caniculaire et dont le corps n'arrive pas à se remettre. Pas coutumier du fait, Sébastien Lecornu s'est énervé aujourd'hui à l'Assemblée nationale après les accusations des écoles qui parle d'inaction du gouvernement face à cette canicule historique, les Verts qui ont annoncé le dépôt d'une motion de censure contre le gouvernement. Actuellement, c'est l'Europe de l'Est et centrale qui sont touchées par ces fortes températures. Plusieurs pays continuent de battre leurs records de chaleur comme la Slovaquie, la Croatie ou encore la Hongrie avec 42 degrés relevés sous abri cet après-midi. À Monaco, les autorités excluent pour le moment un attentat terroriste au lendemain de l'explosion d'un colis piégé qui a fait 3 blessés dont 2 graves. Le pronostic vital reste engagé pour l'un d'eux. Pour l'heure, c'est une enquête pour tentative d'assassinat qui a été ouverte. Le principal suspect est toujours activement recherché. En France, l'Assemblée nationale a une nouvelle fois adopté à une large majorité la création d'un droit à l'aide à mourir. Le texte qui doit repartir au Sénat, qui risque une nouvelle fois de voter contre, mais le gouvernement qui a décidé de laisser le dernier mot au Palais Bourbon. Allez, on passe au sport et au football.
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2: Avec les 16e de finale de la Coupe du Monde, seconde période entre la Côte d'Ivoire et la Norvège et les Norvégiens qui mènent actuellement 1-0. À 23h, l'équipe de France qui jouera face à un autre pays nordique, la Suède, pour se qualifier pour les 8e. Si les Bleus sont favoris, Didier Deschamps a mis en garde face à l'excès de confiance. Et puis enfin, plus tard dans la nuit, à 3h heure de Paris, ce sera Mexique-Équateur. Il est 20h02, fin de ce flash. Dans une heure pour l'actualité, Florian Bodec. Pour l'instant, c'est le trafic après la météo.
4: Merci Sébastien Poncelet de la rédaction du 107.7. La météo de demain, mercredi 1er juillet. Et oui, déjà, le temps restera calme sur le pays. Plus nuageux sur le nord-ouest et les Hauts-de-France. Alors qu'ailleurs, le soleil sera souvent présent. Comme chaque après-midi, par évolution diurne, des ondées se développeront sur les Pyrénées et les reliefs de l'Est, pouvant aller jusqu'à l'orage sur les Alpes frontalières. Le Mistral et la Tramontane souffleront à 50-80 km. Or, temporairement, même jusqu'à 90 l'après-midi en ce qui concerne la Tramontane. Côté température, les minimales iront de 11 à 18 degrés en général, 20 à 26 près de la Grande Bleue. Les maximales varieront globalement de 24 à 29 degrés, de 30 à 35 en vallée du Rhône et près de la Méditerranée localement, jusqu'à 36, 37 degrés. Ce sera le cas dans le Var. Alors, par forte chaleur, qui plus est lorsque l'on évoque la canicule, eh bien, c'est couvre-chef et bouteille d'eau pour tout le monde. Effectivement, Météo France maintient 4 départements vigilance orange canicule, dont le Var et les Alpes-Maritimes. Vous pouvez retrouver le détail de la carte des vigilances sur notre site radiovinciautoroute.com. Et une vigilance orange canicule qui sera maintenue d'ailleurs pour ces mêmes 4 départements demain, mercredi 1er juillet. Alors ne perdez pas de vue également que sur autoroute, il peut y avoir des situations de blocage plus ou moins longues, surtout quand il fait chaud l'été, qui plus est par période de canicule. Alors ayez toujours dans votre véhicule de l'eau et un encas pour autant de personnes que vous transporter parce qu'on ne sait jamais. Et le 107.7 est partenaire de la campagne de prévention des feux de forêt lancée par le ministère de la Transition écologique et le risque d'incendie sera très élevé de couleur rouge demain mercredi pour les Pyrénées-Orientales, l'Aude, l'Hérault, le Gard, le Vaucluse et les Bouches-du-Rhône et 3 autres départements en risque d'incendie élevé de couleur orange, l'Ardèche, la Drôme et le Var. 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
4: avec pour l'instant un accident qui dégrade depuis plusieurs minutes la circulation sur la Côte d'Azur. Si vous circulez en effet sur l'A8 en direction d'Aix-Marseille, 9 km après avoir passé Mandelieu-Centre, l'échangeur 40, il y a 3 km de bouchon dur. Hein. Il faut une bonne vingtaine de minutes pour traverser cette difficulté parce qu'à l'avant, il y a un accident où littéralement vous vous faufilez entre les véhicules. Alors les services de secours sont déjà présents sur les lieux, mais bien sûr, donc vous progressez au pas au niveau de l'accident lui-même. Il y a plusieurs véhicules accidentés sur ce périmètre et pour l'instant, pour vous donner un schéma, c'est surtout par le biais de la voie du milieu que vous allez passer, mais soyez vigilants, c'est véritablement vous faufiler au niveau de cet accident, donc pas d'imprudence. Les secours sont également à l'œuvre sur ce secteur, toujours sur la Côte d'Azur, ce nouvel événement. Si vous circulez plutôt du côté de Cannes, vous circulez sur l'A8 en direction de Nice, au passage de l'échangeur 42 Mougins, il y aurait divers obstacles sur la chaussée, c'est pour l'instant signalé. Un patrouilleur bien évidemment se rend sur les lieux, donc vigilance sur ce périmètre. Il y a également, si vous circulez du côté de Cassis, une voiture gênante. Vous roulez sur l'A50 en direction de Marseille, 1 km après la sortie numéro 8. Voiture donc immobilisée sur le bas-côté. Alors il n'y a pas véritablement de bande d'arrêt d'urgence. Ça gêne sur la voie de droite. La voie de droite a été neutralisée. On attend l'arrivée sur place d'un dépanneur. Donc vigilance sur ce secteur. Nouvel événement également. Si vous circulez entre Bolène et Roquemort sur l'A9 en direction de Barcelone. Alors le point de repère c'est sur la 7, c'est Bolène, mais 25 km après la sortie 19 et lorsque vous allez bifurquer de la 7 sur la 9, il y aurait là une bande de roulement signalée. La bande de roulement, ça peut être la partie centrale d'un pneu poids lourd et le danger c'est si cette bande de roulement reste entière parce que ça peut constituer un obstacle imposant. Ça peut être aussi simplement quelques morceaux de pneu poids lourd, mais toujours bon à éviter, soit dit en passant. Donc soyez vigilants sur ce secteur. Si vous circulez à l'heure actuelle du côté de... j'allais vous donner une nouvelle information, mais visiblement c'est rentré dans l'ordre. Écoutez, pour l'instant, vous savez tout. Bonne soirée en tout cas et bon voyage avec nous. Heureux de vous retrouver, Hervé Améry aux commandes pour assurer le relais sur le 107.7. On est ensemble toute la soirée et ma foi, on fonctionne toujours de la même manière, c'est-à-dire des rendez-vous fixes pour parler de vos conditions de circulation. Ça, c'est environ tous les quarts d'heure. Et bien sûr, si un nouvel événement devait me parvenir entre-temps, dans ce cas-là, je vous retrouverai immédiatement de manière localisée.

Carry On Jungle sur le 107.7. Il y a toujours cette difficulté de circulation après Mandelieu si vous circulez sur la Côte d'Azur, sur l'A8 en direction d'Aix-Marseille, mais ça devrait un petit peu évoluer car le bouchon pour l'instant est toujours présent. 3 km de difficulté de bouchon sur le secteur, mais au niveau de l'accident ça évolue maintenant. Ce sont les voies les plus à droite, milieu, droite et bande d'arrêt d'urgence qui restent neutralisées et la circulation s'effectue un petit peu plus facilement, mais il y a toujours le bouchon à l'arrière sur la voie de gauche. On reparle de l'infotrafic, bien sûr, juste après Julien Doré.

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1: 20h17, pour l'instant, il y a toujours cet accident sur la Côte d'Azur qui génère un bouchon à l'arrière sur un peu plus de 3 km. Vous circulez donc sur l'A8 en direction d'Aix-Marseille, 7 km après la sortie 40 Mandelieu-Centre, c'est le point de repère. Et bien pour l'instant, ça bouchonne. Comptez maintenant une bonne demi-heure pour traverser la difficulté, pour traverser le bouchon. La raison, c'est un accident survenu en amont, donc accident impliquant plusieurs véhicules. Et pour l'instant, la circulation a été rétablie sur la voie de gauche, la voie de droite, la voie du milieu ont été neutralisées. Les secours sont également présents sur place, donc vigilance sur ce secteur. Et au moment de passer, respectez-vous les uns les autres, hein, ne tentez pas de forcer le passage, faites qu'il y ait un petit peu de fluidité et surtout lorsqu'un poids lourd a engagé la manœuvre, ne venez pas essayer de vous insérer parce que dans une cabine de poids lourd, il y a des angles mort et le conducteur, la conductrice ne vous verra pas forcément et ce n'est pas la chose à faire. Donc laissez un petit peu gagner en fluidité, respectez-vous les uns les autres dans cette difficulté, même si c'est jamais marrant de patienter comme ça, je le concède. Il y a un dépannage en cours du côté de Cassis, si vous circulez sur l'A50 en direction de Marseille, c'est environ 1 km après la sortie numéro 8. Pour l'instant, la voie de droite a été neutralisée, donc sur ce secteur. Il y a toujours une bande de roulement. Alors, bande de roulement désormais confirmée. Si vous circulez sur la 7, vous allez bifurquer sur la 9. Eh bien, 4 km après avoir bifurqué sur la 9, bande de roulement confirmée sur la voie de gauche. Le patrouilleur, l'homme en jaune Bruno, est présent sur les lieux. Respectez bien la signalisation lumineuse qui s'affiche à l'arrière de son véhicule. Ne lui faites courir aucun risque. Et parmi les tout derniers événements, si vous passez le péage Anson de Provence sur l'A7 en direction de Marseille, notez qu'une voiture est confirmée en panne, peut-être gênante. En tout cas, un dépanneur part à sa rencontre. Et puis, une info pratique, si vous devez vous ravitailler en gasoil. Alors, je ne parle pas du gasoil poids lourd, du gasoil pour les véhicules légers. Il n'y en a plus à l'heure actuelle sur l'aire de service de Fabregue Sud, qui se trouve à Presset dans l'Hérault. C'est donc sur la pour vous qui circulez en direction de Nîmes, d'Orange, Lyon, 11 km après 7. Du coup, pour vous ravitailler en amont, il y a l'aire de service de Mont-Blanc Sud qui se trouve une quarantaine de kilomètres avant. Sinon, plus loin, il faudra attendre de rejoindre quasiment la région de Nîmes pour vous ravitailler en gasoil, véhicule utilitaire, véhicule léger, je le rappelle, donc sur l'aire de service d'Ambrinsomme Sud qui se trouve une trentaine de kilomètres après Fabregue Sud. Pour l'instant, vous savez tout. Le prochain point trafic, eh bien, ce sera aux environs de 20h30.

Après la sortie 40 membres du centre en direction d'Aix-Marseille, il faut toujours compter une bonne demi-heure pour traverser 3 km de bouchons parce qu'au niveau de l'accident, je le rappelle, vous ne circulez plus que sur la voie la plus à gauche, l'infotrafic de retour dans 3 minutes.

0: Dracula, c'était Tame Impala en duo avec Jenny. Le 107.7 vous fait revivre des concerts live emblématiques. Dans quelques minutes, à direction l'année 1983 pour un live qui a marqué l'histoire de la pop et de la danse. À l'époque, on ne le savait pas encore, mais Thriller, l'album le plus vendu de tous les temps, faisait d'un enfant star le roi de la pop. Absolument Live reviendra donc sur le premier moonwalk de Michael Jackson et ce sera juste après l'infotrafic.
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0: 20h31 minutes et c'est toujours compliqué si vous circulez dans sur la Côte d'Azur un peu après Mandelieu Centre, vous circulez sur l'A8 en direction d'Aix-Marseille, 7 km après la sortie 40, ça bouchonne toujours sur environ 3 km, mais le temps de traverser s'améliore un tout petit peu, on est plutôt entre 25 et 30 minutes maximum, 25 bonnes minutes donc pour traverser ce bouchon parce que je le rappelle, au niveau de l'accident, vous ne circulez à l'heure actuelle que sur la voie la plus à gauche. Alors, les deux véhicules impliqués dans l'accident ont été évacués par le dépanneur. Reste bien sûr des opérations de nettoyage sur les chaussées et

0: les secours sont toujours présents sur place. Donc, vigilance, respectez toujours la signalisation lumineuse des fourgons jaunes qui vous indique, par exemple, avec une flèche lumineuse à l'arrière du fourgon, eh bien qu'il va falloir serrer à gauche. Voilà pour la situation. Donc, du côté de Mandelieu, c'est vraiment la principale information. Sinon, il y a une nouvelle information qui vous intéresse si vous circulez sur la 54 en direction de Nîmes. Une voiture est confirmée en panne dans la sortie numéro 15, Salon Centre. Alors peut-être gênante, ça n'est pas précisé. En tout cas, un dépanneur part à sa rencontre. Et puis, autre voiture en panne, cette fois-ci en abordant le péage de Lançon de Provence. Si vous circulez sur l'A7 en direction de Marseille, ça vous intéresse. La voiture est en panne au niveau du péage. Alors peut-être dans une voie de péage, soyez vigilants. Donc sur ce secteur, un dépanneur va se rendre sur les lieux. Et puis, des zones de travaux également qui vont se mettre en place d'ici moins d'une demi-heure et qui vont conduire à la fermeture d'Aix, par exemple au nord d'Aix-en-Provence. À partir de 21h, l'A51 sera fermée en direction de Marseille, entre Cadarache, sortie 17, et Pertuis, numéro 15. Entre Aubagne et Toulon, à partir de 21h, là aussi, l'A50 sera fermée en direction de Toulon, entre La Ciotat, sortie numéro 9, et Lacadière, numéro 11, mais elle sera aussi fermée dans l'autre sens, en direction de Marseille, entre Saint-Cyr numéro 10 et Cassis numéro 8. Bonne soirée, bon voyage avec nous sur le 107.7. Le prochain point trafic, eh bien, ce sera dans une bonne dizaine de minutes.
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0: Et oui, dans ce nouveau numéro d'Absolument Live, nous partons de l'autre côté de l'Atlantique. Au début des années 80, Marie Guadémo nous raconte l'une des grandes performances signée Michael Jackson.
2: C'est l'histoire d'un live enregistré au Pasadena Civic Auditorium de Los Angeles devant 3000 personnes. Live qui est entré dans la légende, mais pas comme les autres, à reculons. Et vous allez comprendre pourquoi. En mars 1983, Michael Jackson, invité aux 25 ans de la Motown, interprète Billie Jean. Pourtant, il avait quitté la maison de disques 4 ans auparavant. Mais si à cette époque, la Motown est incontournable, Michael aussi l'est devenu. Après un quart d'heure à chanter avec ses frères les grands tubes des Jackson 5, le voilà, seul sur scène. Enfin, lui, son gant, ses paillettes, son micro et son premier moonwalk. Ou comment donner l'impression qu'on avance alors qu'on recule, mais que avec les pieds parce que le corps est un petit peu penché. Enfin bon, en français, c'est une rétroglissade, mais c'est moins joli. Aussi difficile à expliquer qu'à réaliser, et je suis sûre que vous avez essayé. Allez, avouez. Le show a été diffusé 3 semaines plus tard à la télé américaine. Retour donc au printemps 1983 pour marcher sur la lune avec le King of Pop, son tout premier moonwalk, et Billie Jean dans Absolument Live.

donc Michael Jackson. Et si vous aimez l'ambiance incomparable des concerts, rendez-vous sur notre site, rubrique replay absolument live. Tout à fait autre chose à présent. Ce mardi matin, un accident impliquant un fourgon jaune en intervention a eu lieu sur l'A7, non loin de Salon-de-Provence. Le fourgon des équipes de l'autoroute circulait sur la voie de droite. Il était en mission de sécurité quand il a été percuté à l'arrière gauche par un autre véhicule. Depuis le début de l'année 2026, ce sont 24 véhicules qui ont été heurtés sur le seul réseau Vinci Autoroute. 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

0: L'infotrafic de retour dans moins de 30 secondes.
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0: 20h47 et bonne nouvelle, depuis plusieurs minutes, le trafic est redevenu normal si vous circulez sur l'A8 en direction d'Aix-Marseille. L'accident est terminé pour celui qui s'était produit 10 km après Mandelieu-Centre, la sortie numéro 40, et donc vous circulez tout à fait normalement à l'heure actuelle sur ce périmètre. Il y a en revanche un nouvel événement pas très loin sur ce secteur, un poids lourd en panne. Alors c'est pour vous qui comptez vous engager sur l'A8 en direction d'Aix-Marseille à partir de l'entrée 39. Les adrets, le dépanneur est également présent sur les lieux, donc vigilant simplement sur ce périmètre. Il y a également du côté de Nice, maintenant on reste sur la Côte d'Azur, une alerte piéton, un piéton signalé. Alors le point de départ, c'est qu'il y a pour vous qui voulez accéder à l'A8 en direction d'Aix-Marseille à partir de l'entrée Nice-Nord, s'agissant d'un échangeur, vigilance quand même dans tous les cas de figure, mais pour l'instant, ce point de départ est celui que je viens de vous décrire. Il y a également un dépannage qui est en cours, ça ne devrait plus tarder maintenant si vous passez le péage en Somme-Provence sur l'A7 en direction de Marseille, dépannage en cours, donc celui d'une voiture sur ce secteur, donc vigilance en abordant le péage de l'Anson-Provence, et puis confirmation également d'une voiture en panne si vous circulez sur l'A54 en direction de Nîmes et vous quitter l'autoroute à Salon-Centre, c'est la sortie numéro 15. Dans cette sortie précisément, il y a une voiture en panne. Un nouvel événement qui reste à confirmer, c'est un poids lourd qui est signalé en panne si vous circulez sur l'A89 en direction de Lyon. Le poids lourd en question se trouverait dans la sortie 33 Balbigny. Un patrouilleur part à la rencontre donc de ce conducteur ou de cette conductrice poids lourd. Et pour terminer, avant de refermer le flash infotrafic, je rappelle que des travaux vont se mettre en place d'ici moins d'un quart d'heure et conduire à des fermetures d'axes. Ce sera le cas par exemple au nord d'Aix-en-Provence, puisqu'à partir de 21h, l'A51 sera fermée en direction de Marseille, entre Cadarache, sortie 17, et Pertuis, échangeur numéro 15. Et puis entre Aubagne et Toulon, l'A50 sera fermée dans les deux sens de circulation. Alors, en direction de Toulon, ce sera fermé entre La Ciotat, sortie numéro 9, et l'Acadière numéro 11. En direction de Marseille, ce sera fermé entre Saint-Cyr numéro 10 et Cassis numéro 8. Allez, bonne soirée, bon voyage avec nous sur le 107.7. Le prochain point trafic, eh bien, ce sera après les infos de 21h. D'ici là, bien sûr, je reste à vos côtés. Si un nouvel événement devait intervenir entre-temps, je vous retrouverai immédiatement de manière localisée.

Alias, c'était Ike James Blunt en souvenir sur le 107.7. Bonne soirée, bon voyage avec nous à l'heure actuelle. Le trafic est donc redevenu normal sur l'ensemble des axes autoroutiers du quart sud-est du pays. On reparle de l'infotrafic après le flash présenté par Florian Bonnec. Les infos à 21h.

0: Philadelphia International en souvenir sur le 107.7. Bonne soirée, bon voyage avec nous. Il est tout juste 21h.
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2: Bonsoir à tous. Des perquisitions en cours en France et dans d'autres pays européens sur des soupçons de détournement de fonds européens par le groupe d'eurodéputés Identité et Démocratie où siégeait le Rassemblement National ces dernières années. C'est ce qu'indique ce soir le parquet européen, une affaire qui prend donc une nouvelle dimension à l'échelle continentale alors que, on le rappelle, en France, le verdict du procès des eurodéputés RN est attendu le 7 juillet. Décision attendue qui pourrait priver Marine Le Pen de la présidentielle l'an prochain. Le procureur adjoint chargé du pôle accident collectif du parquet de Paris annonce l'ouverture d'une enquête pour homicides involontaires et ce après l'accident d'avion dimanche près de Nancy qui a fait 11 morts. Il indique par ailleurs que c'est une enquête qui est particulièrement complexe. Elle prendra du temps. Dans le même temps, une polémique est née. La Fédération française de parachutisme met en cause les organisateurs du vol. Elle estime que c'est une pure folie d'avoir fait voler ces avions par ces fortes chaleurs. Concernant la canicule des derniers jours, le patron des hôpitaux parisien a estimé que le bilan sera supérieur à la canicule de l'été 2025 à la mi-journée selon Enedis. Jusqu'à 16 000 foyers étaient encore privés d'électricité, essentiellement dans le nord, l'Aisne ainsi qu'à Paris. Au Venezuela, c'est l'une des informations aussi des derniers jours, le bilan du double séisme a été relevé de 1719 à 1943 morts, bilan encore provisoire, dévoilé par le président de l'Assemblée nationale du pays qui fait également état de plus de 10 000 blessés et 15 000 sinistrés. Ces derniers manquent cruellement de nourriture et d'abri, alerte l'ONU. Des experts de santé mettent en garde de leur côté contre de possibles épidémies après cette catastrophe. Il est temps maintenant de passer au sport avec du football.
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2: Avant le temps fort du jour, le 16e de finale France-Suède, programmé à 23h heure française et disputé à New York, la Côte d'Ivoire et la Norvège s'affrontaient en levée de rideau à Dallas avec une qualification à l'instant des Scandinaves sur le score de 2-1 au terme d'un match très disputé entre ces deux formations. La Norvège retrouvera au prochain tour le Brésil. Et puis un dernier match aura lieu cette nuit à 3h du matin entre

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1: 21h17 avec pour l'instant trafic relativement normal. Alors je dis relativement normal parce qu'il y a des travaux qui se mettent en route et lorsque les travaux démarrent, cela peut occasionner quelques difficultés très temporaires sous la forme de ralentissements ou de bouchons. Pour l'instant, ça n'est pas le cas, mais il y a aussi quelques événements en cours. Le tour dernier en date, c'est une voiture en panne. Si vous abordez le péage de Lançon de Provence sur la 7, vous circulez en direction de Marseille. Alors c'est une nouvelle voiture en panne au niveau du péage, parce que la précédente a été évacuée par un dépanneur. Donc nouvelle panne sur ce secteur. Il y a également un accident signalé, mais cette fois-ci on part dans la région de Tarare. Si vous circulez sur l'A89 en direction de Lyon, il y aurait une voiture accidentée immobilisée sur voie de droite environ 2 km après la sortie 37. Alors, pour l'instant, c'est signalé que si vous passez par là, soyez vigilants. La zone, bien sûr, n'est pas sécurisée à l'heure actuelle. Du côté d'Antibes également, si vous circulez sur l'A8 en direction de Nice, 5 km après avoir passé le péage d'Antibes, il y a une voiture en panne. Le dépanneur a déjà chargé la voiture sur son plateau. Le patrouilleur, lui, a neutralisé la voie de droite sur ce périmètre. Et sur ce secteur, il y aurait également divers obstacles en guise d'obstacles, donc divers objets. Soyez vigilants donc sur ce secteur. Le patrouilleur, en tout cas, est présent sur les lieux. Il y a également, c'est la même information que je viens de vous décrire, donc voie de droite neutralisée, la voiture sur le plateau dépanneur et le patrouilleur est également présent sur ce secteur, donc voie de droite neutralisée. Il y a également, si vous circulez à l'heure actuelle, au nord d'Aix-en-Provence, là je parle de travaux qui sont déjà en place, vous circulez au nord d'Aix-en-Provence, la 51 est fermée en direction de Marseille, entre Cadarache, sortie 17 obligatoire, et Pertuis, échangeur numéro 15. Une fois que vous avez quitté l'autoroute, vous poursuivez via le réseau secondaire. Entre Aubagne et Toulon, la 50 en passe d'être fermée dans les deux sens. Alors ça, c'est une question de minutes. Si vous circulez en direction de Toulon, ça va être fermé entre La Ciotat, sortie numéro 9, qui va devenir obligatoire, et Lacadière, échangeur 11. C'est déjà fermé en direction de Marseille, entre Saint-Cyr, sortie numéro 10, obligatoire, et Cassis, échangeur numéro 8. Une fois hors autoroute, vous poursuivez via le réseau secondaire. Du côté du Var également, les sorties 34 Saint-Maximin de la 8 fermées dans les deux sens. Là, vous pouvez sortir avant ou après sur ce secteur. Pour l'instant, vous savez tout. Le prochain point trafic, ce sera dans une dizaine de minutes aux environs de 21h30.

Sia avec Live sur le 107.7. Pour l'instant, le trafic s'écoule normalement. Quelques événements impactants, quelques zones de travaux déjà en place. On reparle de vos conditions de circulation d'ici quelques minutes, mais visiblement, l'ordinateur fait un petit peu ce qu'il veut ce soir, parce qu'en principe, il devrait y avoir Sienna Spiro avec Die on This Hill, et on reparle de l'infotrafic après.

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1: 21h31, retour à vos conditions de circulation normale. Soit dit en passant, il y a quelques zones de travaux qui sont désormais établies. Et pour l'instant, quelques événements à vous rappeler. Alors toujours cet accident signalé qui impliquerait une voiture. C'est dans la région de Tarare. Si vous circulez sur l'A89 en direction de Lyon, environ un kilomètre après la sortie numéro 36. C'est en abordant quasiment l'arrivée sur l'échangeur suivant, l'échangeur numéro 37. Alors c'est pour l'instant signalé, peut-être un impact sur les voies de circulation, soyez vigilants, en tout cas la zone elle-même n'est pas sécurisée. Du côté d'Antibes également, alors la voiture en panne a été évacuée, mais il y a sur le même secteur un poids lourd en panne, vous circulez sur l'A8 en direction de Nice, 5 km après le péage, avoir passé le péage d'Antibes, il y a un poids lourd en panne, donc la voie de droite a été neutralisée, le patrouilleur est également présent en protection en attendant l'arrivée sur place d'un dépanneur. Il y a également un patrouilleur qui intervient à l'heure actuelle. Non, même pas ça, il est en train de quitter les lieux, donc retour à la normale sur ce périmètre. En ce qui concerne les zones de travaux, je rappelle qu'au nord d'Aix-en-Provence, il y a l'autoroute A51 qui est fermée en direction de Marseille, entre Cadarache, sortie 17 obligatoire, et Pertuis, échangeur numéro 15. Une fois que vous avez quitté l'autoroute, vous poursuivez via le réseau secondaire. Entre Aubagne et Toulon, la 50 est en passe d'être fermée dans les deux sens. Alors, on est dans l'attente de la fermeture en direction de Toulon. C'est déjà le cas dans l'autre sens en direction de Marseille. Fermée entre Saint-Cyr, la sortie numéro 10 est obligatoire, et Cassis, l'échangeur numéro 8. Une fois hors autoroute, vous empruntez le réseau secondaire. Dans le Var également, les sorties 34 Saint-Maximin de la 8 sont désormais fermées dans les deux sens. Vous pouvez sortir avant ou après Brignoles numéro 35 ou Tretz numéro 33. Sur la Côte d'Azur, la sortie 54 Nice-Nord de la 8 est désormais fermée en direction d'Aix-Marseille. Si vous êtes au volant d'un véhicule léger, vous pouvez sortir avant à Nice-Est, sortie 55. Au volant d'un poids lourd, en revanche, vous devez sortir après à Nice. Nice-Saint-Isidore, c'est la sortie numéro 52. Et puis du côté de Lyon également, tout au bout du réseau Vinci Autoroute. Notez que la bretelle de bifurcation qui vous fait passer de l'A46 direction Paris à l'A43 direction Lyon-Centre. Cette bretelle de bifurcation donc est actuellement fermée sur ce secteur. Et pour l'instant, vous savez tout. Allez, c'est sur le 107.7, c'est l'un de vos rendez-vous phares cet été 2026. Les voitures mythiques, ces modèles cultes qui ont marqué le petit comme le grand écran. Dans un instant, retour en 1984, à l'époque où l'on chassait les fantômes en Cadillac. On en reparle dans quelques minutes.

0: Savage Love pour Jason Derulo en duo. Si vous circulez sur la 8, une info pratique, il n'y a plus aucun type de carburant disponible sur l'aire de service de la Sainte-Victoire. C'est sur la 8 en direction de Nice. Plus non plus de recharge électrique. Soyez prévoyants. Alors, si vous devez le faire en amont, ça dépend de votre provenance. Vous pouvez le faire sur la 52, sur l'aire de service de Manon des Sources ou sur la 7. Sur l'aire de service de Lançon-Ouest, mais si vous êtes engagé déjà sur l'A8 en direction de Nice, l'aire de service suivante, c'est celle des terrasses de Provence. Allez, comme promis, voici votre nouveau rendez-vous de l'été consacré aux voitures qui ont marqué leur époque. En 1984 sortait le premier SOS Fantôme, trois chasseurs de spectres et une voiture pour le moins atypique. Loïc Alsac nous en dit plus dans Voitures Mythiques.
1: C'est à bord d'une Cadillac Miller Meteor de 1959 que les héros du film SOS Fantôme, sorti en 1984, traquent les ectoplasmes. Baptisé Ecto One, le break de couleur blanche avec de larges bandes rouges mesure plus de 6 mètres de long et dépasse les 3 tonnes. Modifié par les équipes du film, il est équipé de sirènes, de gyrophares, d'un toit rempli de matériel high-tech. Il arbore également sur ses portières le fameux logo d'un fantôme barré d'un cercle rouge.
2: SOS Fantôme.
3: Vous l'avez pas vu en revenant ?
2: Trois hommes capturent un fantôme impossible à tuer.
1: L'Ecto One, qui a failli d'ailleurs ne jamais voir le jour dans cette version, Dan Aykroyd, l'un des créateurs du film, avait imaginé à l'origine une version entièrement noire avec des reflets violets. Mais après quelques essais, l'idée a été abandonnée. En effet, avec de nombreuses scènes de nuit, la voiture se voyait mal à l'écran.
4: Allô, SOS Fantôme.
1: Tout au long des 5 films de la saga, la Cadillac connaîtra de nombreuses améliorations. Mais quelles que soient les évolutions, en plus de 40 ans d'histoire et au-delà des générations d'acteurs qui se sont succédés à l'écran pour incarner les chasseurs de fantômes, la voiture reste le véritable emblème de la franchise.

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1: 21h et presque 45 minutes, retour à vos conditions de circulation avec un trafic normal à l'heure actuelle. En tout cas, pas de difficultés recensées. Quelques zones de travaux déjà établies et très très peu d'événements impactants. Mais je vais commencer par vous emmener du côté de Tarare. Si vous circulez sur l'A89 en direction de Lyon, parce que ça y est, l'accident est confirmé. Si vous circulez sur l'A89 direction Lyon, c'est environ 1 km après l'échangeur 36 ou en abordant le suivant, l'échangeur numéro 37, voiture accidentée qui occasionne de la gêne sur la voie de droite. Il n'y a pas réellement de bande d'arrêt d'urgence sur ce périmètre. Vigilance en tout cas, un patrouilleur déjà est présent sur les lieux, Adrien, l'homme en jaune. On attend l'arrivée sur place d'un autre patrouilleur et également des forces de l'ordre. Voilà la situation donc sur ce secteur bien en amont, mais moins gênant parce que ça se passe dans une sortie. C'est toujours sur la 89 en direction de Lyon. Dans la sortie 33 Balbigny, il y a le dépannage en cours d'un semi-remorque. Donc soyez vigilants, peut-être un petit peu de gêne sur le secteur, mais ça n'est pas précisé. Donc vigilance sur ce périmètre. Et puis, autre poids lourd en difficulté, cette fois-ci du côté d'Antibes. Si vous circulez sur la Côte d'Azur, sur l'A8 en direction de Nice, 5 km après avoir passé le péage d'Antibes, il y a un poids lourd en panne, voie de droite neutralisée par le patrouilleur. On attend simplement l'arrivée sur place d'un dépanneur. En attendant, si vous passez par là, vous vous décalez au moins sur la voie du milieu, voire la voie la plus à gauche. Quelques zones de travaux qui sont en place également. C'est par exemple le cas du côté de Lyon. Alors c'est tout au bout du réseau Vinci Autoroute, puisque la bretelle de bifurcation qui vous fait passer de l'A46 direction Paris à l'A43 direction Lyon Centre est pour l'instant fermée. Du coup, vous poursuivez sur la rocade Est, la route nationale 346, et vous suivez la déviation à partir de la sortie numéro 10 sur ce secteur. Au nord d'Aix-en-Provence, L'A51 est fermée en direction de Marseille entre Cadarache, sortie 17 obligatoire, et Pertuis échangeur 15. Vous poursuivez via le réseau secondaire. Entre Aubagne et Toulon, et même dans l'autre sens, entre Toulon et Aubagne, l'A50 est pour l'instant fermée en direction de Marseille entre Saint-Cyr-sur-Mer, sortie 10 obligatoire, et Cassis échangeur numéro 8. Vous poursuivez via le réseau secondaire. Je dis pour l'instant fermée parce qu'elle devrait être fermée dans l'autre sens en direction de Toulon également, entre La Ciotat numéro 9 et Lacadière numéro 11. Dans le Var, les sorties 34 sans maximum de la 8 sont fermées dans les deux sens. Vous pouvez sortir avant ou après Brignoles 35 ou Trets numéro 33. Sur la Côte d'Azur également, la sortie 54 Nice Nord de la 8 est fermée en direction d'Aix-Marseille. Mais deux possibilités: si vous êtes au volant d'un véhicule léger, vous pouvez sortir avant à Nice Est numéro 55. En revanche, au volant d'un poids lourd, vous devez sortir après à Nice-Saint-Isidore numéro 52. Et puis, notez que d'ici moins d'un quart d'heure dans le Gard, à partir de 22h, la bifurcation qui permet de passer de l'A9 direction Barcelone à l'A54 sera fermée. Et dans le même temps, c'est à noter qu'aussi ça a son importance, dans le même temps, la sortie 25 Nîmes-Ouest de l'A9 sera fermée dans les deux sens de circulation. Allez, bonne soirée, bon voyage avec nous sur le 107.7. Le prochain point de trafic, ce sera après les infos de 22h. Et comme toujours, si un nouvel événement devait intervenir entre-temps, je vous retrouverai bien sûr immédiatement, mais de manière localisée.

rester ill, les Coldplay en souvenir sur le 107.7. Bonne soirée, bon voyage avec nous. À l'heure actuelle, pas de changement, trafic fluide, très peu d'événements impactants, des zones de travaux déjà en place. On va reparler de l'infotrafic juste après les infos de 22h et le retour de Florian Bonnec de la rédaction du 107.7.

0: Glastonbury Song, c'était les Water Boys, un souvenir sur le 107.7. Bonne soirée, voyage avec nous, il est 22h.
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2: Bonsoir à tous. Leurs décès ont marqué le village de Beuvrage dans le Nord. L'autopsie des corps de deux jumelles de 15 mois retrouvées sans vie hier à leur domicile familial a confirmé leur mort par déshydratation. C'est ce qu'affirme ce soir le parquet de Valenciennes. Dans l'enquête ouverte pour privation de soins d'un mineur de moins de 15 ans, les parents, âgés de 35 et 32 ans, sont toujours en garde à vue et ce depuis hier après-midi. Leurs auditions ont été prolongées. Ils n'étaient pas connus de la justice avant ces faits. Ils en courent 30 ans de réclusion criminelle. Les quatre autres enfants du couple, âgés de 2 ans et demi à 6 ans, sont toujours hospitalisés. On parle encore de canicule avec plusieurs départements de Provence-Alpes-Côte d'Azur et de Corse maintenus en vigilance orange jusqu'à demain. Restez à l'écoute du 107.7. Le retour à la météo en région, ce sera à la fin de ce flash. Des perquisitions en cours en France et dans d'autres pays européens sur des soupçons de détournement de fonds par le groupe d'eurodéputés Identité et Démocratie où siégeait le Rassemblement National. C'est ce qu'affirme le parquet européen, une affaire qui prend une nouvelle dimension à l'échelle continentale alors que, on le rappelle, en France, le verdict du procès des eurodéputés RN est attendu le 7 juillet, une décision qui pourrait priver Marine Le Pen de la présidentielle l'an prochain en cas de peine d'inéligibilité. Pour l'ONU, le Venezuela pourrait être confronté à des épidémies après le double séisme dévastateur de la semaine dernière. C'est en tout cas ce qu'affirment des experts de santé des Nations Unies. Quant au bilan de la catastrophe, il a été relevé de 1719, désormais à 1943 morts. Nouveau bilan provisoire dévoilé par le président de l'Assemblée nationale du Venezuela, qui fait également état de plus de 10 000 blessés et 15 000 sinistrés. Et puis, dans l'actualité, il y a évidemment du ballon rond.
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2: La France jouera d'ici une heure face à la Suède, son 16e de finale. Un match depuis New York. Avant cela, en fin de journée, la Côte d'Ivoire a été éliminée par la Norvège à Dallas. Les Scandinaves se sont imposés de justesse sur le score de 2-1. Et puis un dernier match aura lieu cette nuit entre le Mexique et l'Équateur à partir de 3h du matin. Pour l'heure, il est 22h02. C'est la fin de ce flash. Restez à l'écoute. Le trafic juste après la météo.
0: Merci Florian Bonnec de la rédaction du 107.7. À la météo de demain, mercredi, nous serons le 1er juillet. Bien, le temps restera calme sur le pays. Plus nuageux du nord-ouest aux Hauts-de-France, alors qu'ailleurs, le soleil sera souvent présent, comme chaque après-midi également, par évolution diurne. Des ondes se développeront sur les Pyrénées et le relief de l'Est, pouvant aller même jusqu'à l'orage. En ce qui concerne les Alpes frontalières, le Mistral et la Tramontane souffleront à 50-80 km/h, temporairement jusqu'à 90 l'après-midi en ce qui concerne la Tramontane. Et puis côté température, les minimales iront de 11 à 18 degrés en général, 20 à 26 près de la Grande Bleue. Les maximales varieront globalement de 24 à 29 degrés, de 30 à 35 en vallée du Rhône et près de la Méditerranée, localement jusqu'à 36-37 degrés dans le Var. Alors par forte chaleur, qui plus est en temps de canicule, c'est couvre-chef et bouteille d'eau pour tous. Comme vient de nous le dire Florian Bonnec dans le Flash, Météo France maintient 4 départements en vigilance orange canicule, dont le Var et les Alpes-Maritimes. Le détail de la carte des vigilances est à retrouver sur notre site radio-vinci-autoroute.com. Et cette vigilance orange canicule sera maintenue pour ces 4 départements demain mercredi 1er juillet. Alors, justement, puisqu'on parle de forte chaleur et de canicule, ne perdez pas de vue que sur autoroute, il peut y avoir des situations de blocage plus ou moins longues. Alors, ayez toujours dans votre véhicule de l'eau et un encas pour autant de personnes que vous transportez, parce qu'on ne sait jamais. Le 107.7 est également partenaire de la campagne de prévention des feux de forêt lancée par le ministère de la Transition écologique, et le risque d'incendie sera très élevé, de couleur rouge demain mercredi pour les Pyrénées-Orientales, l'Aude, l'Hérault, le Gard, le Vaucluse et les Bouches-du-Rhône, et 3 autres départements en risque d'incendie élevé, donc de couleur orange, l'Ardèche, la Drôme et le Var. Alors n'oubliez pas qu'un seul mégot jeté par la fenêtre d'un véhicule peut déclencher un incendie et surtout ravager des hectares en quelques minutes. Ne jetez jamais vos mégots dans la nature et retrouvez plutôt les bons réflexes sur feu-forêt.gouv.fr.
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0: avec pour l'instant peu d'événements impactants dans l'ensemble, un trafic qui s'écoule normalement et des travaux qui continuent de se mettre en place. Alors en ce qui concerne les événements potentiellement impactants, si vous circulez à l'heure actuelle du côté d'Antibes, vous roulez sur l'A8 en direction de Nice, 5 km après avoir passé le péage d'Antibes, il y a un poids lourd en phase de dépannage. La voie de droite a été neutralisée par le patrouilleur, donc vigilance sur ce secteur. Sur l'A89, deux informations à retenir, le dépannage d'un poids lourd également, mais cela vous concerne si vous circulez sur l'A89 en direction de Lyon, et si vous quittez l'autoroute à Balbigny, c'est dans la sortie 33 qu'a lieu ce dépannage, vigilance donc, et puis beaucoup plus loin maintenant sur le secteur de Tarare, c'est en train d'ailleurs de prendre fin, c'est à propos de cet accident impliquant une voiture à l'approche de l'échangeur 37, donc toujours sur l'A89 en direction de Lyon. J'apprends que le patrouilleur Adrien a débalisé le secteur et que vous circulez à nouveau sur les deux voies de circulation. La voiture accidentelle a été évacuée sur ce périmètre. Il y a un véhicule d'autoroute également qui intervient actuellement sur l'A500 si vous circulez en direction de la jonction avec l'A8. Le véhicule d'autoroute intervient sur voie de droite. C'est confirmé, respectez bien la signalisation émise à l'arrière donc de ce véhicule. Et puis des zones de travaux qui débutent dans la région d'Orange. Puisque les sorties numéro 21 Orange Centre des autoroutes A7 et A9 sont fermées, quelle que soit la direction. Alors, plusieurs solutions. Vous pouvez sortir à Bolène, sortie 19, à Orange Nord-Piolenc, numéro 20, ou à Orange Sud, numéro 22. Tout cela, ce sont des sorties sur l'A7. Vous pouvez aussi sortir à Roquemort, numéro 22, cette fois-ci, sur l'A9, du côté du Gard également. Ce n'est pas encore en place, mais notez que la bifurcation qui permet de passer de l'A9 direction Barcelone à l'A54 va être fermée. Et puis les sorties numéro 25 Nîmes-Ouest de l'A9 seront fermées dans les deux sens de circulation, et j'apprends que c'est déjà fermé si vous circulez en direction donc de Barcelone. Dans ce cas, il faut anticiper, sortir avant à Nîmes-Est numéro 24. Vous savez que non, vous ne savez pas encore tout, parce que ça, ce sont les travaux, les derniers travaux qui se mettent en place. Il y a également à retenir qu'au nord d'Aix-en-Provence, la 51 est fermée en direction de Marseille, entre Cadarache, sortie 17 obligatoire, et Pertuis, échangeur numéro 15. Vous poursuivez via le réseau secondaire, que la 50 est déjà fermée en direction de Marseille, entre Saint-Cyr, sortie numéro 10 obligatoire, et Cassis, échangeur numéro 8, vous poursuivez via le réseau secondaire. Que du côté de Toulon également, le tunnel de la ville est en passe d'être fermé dans les deux sens de circulation. C'est déjà le cas si vous circulez à l'heure actuelle en direction de Hyères ou de Nice. Vous suivez les déviations habituelles. Et puis je vais terminer en vous rappelant que du côté de Lyon également, tout au bout du réseau Vinci Autoroute, tout au bout donc de l'A46, la bretelle qui vous permet de passer de l'A46 à direction Paris à l'A43 direction Lyon est fermée. Il faut donc poursuivre sur la rocade Est, la route nationale 346, et suivre la déviation à partir de la sortie numéro 10. Bonne soirée, bon voyage avec nous sur le 107.7. Prochain point complet en ce qui concerne vos conditions.

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1: 22h15, nouvel aperçu en ce qui concerne vos conditions de circulation et dans l'ensemble, voyagez pour l'instant. 22h15, nouvel aperçu en ce qui concerne vos conditions de circulation et dans l'ensemble, voyagez pour l'instant. Normalement, en tout cas, aucune...

0: Dans la région d'Orange, les sorties 21 Orange centre des autoroutes A7 et A9 sont fermées, quelle que soit la direction. Plusieurs solutions, bien sûr. Vous pouvez sortir à Bolène numéro 19, à Orange Nord-Piolenc numéro 20 ou Orange Sud numéro 22. Toutes ces sorties se trouvent sur la 7. Vous pouvez sortir aussi sur la 9 à Roquemort. C'est la sortie numéro 22. Dans le Gard, la bifurcation qui permet de passer de la 9 direction Barcelone à la 54 est fermée. Dans le même temps, les sorties 25 et Nîmes-Ouest de la 9 fermées dans les deux sens. Vous pouvez sortir à Nîmes-Est numéro 24. Et si vous devez rejoindre la 54, eh bien il faut emprunter le réseau secondaire et vous pourrez rejoindre la 54 à Garon. C'est l'échangeur numéro 2 au nord d'Aix-en-Provence. La 51 fermée en direction de Marseille entre Cadarache, sortie 17 obligatoire, et Pertuis numéro 15. Vous poursuivez via le réseau secondaire. Entre Toulon et Aubagne, la 50 est fermée en direction de Marseille entre Saint-Cyr, sortie numéro 10 obligatoire, et Cassis, échangeur numéro 8. Là aussi, vous poursuivez via le réseau secondaire, et je l'apprends à l'instant, c'est également fermé maintenant dans l'autre sens en direction de Toulon. La sortie obligatoire est établie à La Ciotat, sortie numéro 9, et c'est fermé jusqu'à La Cadière numéro 11, et vous poursuivez là aussi via le réseau secondaire. Vous circulez à présent du côté de Toulon. Et ça y est, le tunnel de la ville est fermé dans les deux sens. Vous suivez les déviations habituelles. On reste dans le Var, mais tout au nord sur l'A8, puisque les sorties 34 Saint-Maximin de l'A8 sont fermées dans les deux sens. Vous pouvez sortir avant ou après Brignoles numéro 35 ou Trets numéro 33. Sur la Côte d'Azur, enfin, la sortie 54 Nice-Nord de l'A8 est fermée en direction d'Aix-Marseille. Deux possibilités. Vous êtes au volant d'un véhicule léger. Vous pouvez anticiper, sortir avant à Nice-Est numéro 55. En revanche, au volant d'un poids lourd, vous devez sortir après à Nice-Saint-Isidore numéro 52. Allez, c'est l'heure d'Absolument BO, votre rendez-vous consacré aux bandes originales de films. Si je vous dis Julia Roberts, Richard Gere, eh bien une virée shopping sur Hollywood Boulevard, évidemment, et vous pensez à Pretty Woman. La suite, c'est Marie Codemo qui nous la raconte.
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2: C'est un titre sorti à l'été 64 qui a connu un grand succès. Il est signé Roy Orbison, l'un des pionniers du rock'n'roll américain. Oh Pretty Woman lui a été inspiré par sa femme, Claudette, qui voulait faire du shopping. Mais Pretty Woman, c'est aussi un film culte de Gary Marshall de 1990 qui raconte l'histoire d'amour entre une prostituée et un riche homme d'affaires. On y découvrait une toute jeune actrice irrésistible et au sourire ravageur. Julia Roberts se révèle à Hollywood et au monde dans la peau de Vivian Ward. Pretty Woman est devenue maintenant indissociable de nos séances de shopping, même si nous n'avons pas tous le même portefeuille que dans le film.
3: Vous travaillez à la commission, je crois? Oui. Bien fait. C'est bête. Grosse erreur. J'ai des courses à faire, je vous laisse.
2: La chanson illustre la scène des essayages où elle resplendit dans de nombreuses tenues, tandis que Richard Gere, avec sa carte de crédit, est prêt à tout donner pour la sublimer. Il est vrai que cette chanson n'a pas été écrite pour le film, mais on y pense forcément. Oh Pretty Woman est dans Absolument BO.

Pretty Woman, interprétée par Roy Orbison, à l'occasion d'Absolument BO, à retrouver pour d'autres épisodes sur notre site internet et notre application.

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1: 22h30, peu de changements à l'heure actuelle, trafic normal, peu d'événements impactants et pas mal de zones de travaux, désormais quasiment tout en place. Je vais commencer par les événements impactants pour vous dire qu'il y a une voiture en panne du côté d'Aix-en-Provence si vous circulez sur l'A8 en direction finalement donc de Nice et non pas dans l'autre sens. Vous circulez sur l'A8 en direction de Nice, voiture en panne dans la sortie 31 Aix-Val-Saint-André et un dépanneur est désormais présent sur les lieux. Donc peut-être un petit peu de gêne si vous quittez le réseau à cet endroit. Soyez vigilants sur ce secteur. Du côté de Fréjus également, c'est confirmé désormais. Il y a bel et bien une voiture en panne si vous voulez accéder à l'A8 en direction de Nice à partir de l'entrée Puget-sur-Argence. Et puis depuis peu, un poids lourd peut-être gênant, en tout cas un poids lourd arrêté à l'heure actuelle du côté de Lunel. Si vous circulez sur l'A9 en direction de Barcelone, le poids lourd est en effet confirmé à l'arrêt dans la sortie 27 Lunel. Sinon, il y a également à vous rappeler quelques zones de travaux. Je vais commencer par vous emmener du côté de Lyon, tout au bout du réseau Vinci Autoroute, puisque la bretelle de bifurcation qui permet de passer de l'A46 direction Paris à l'A43 direction Lyon est fermée. La solution, c'est de poursuivre sur la rocade Est, la route nationale 346, et de suivre la déviation à partir de la sortie numéro 10. Si vous circulez dans la région d'Orange, les sorties 21 Orange Centre des autoroutes A7 et A9 sont fermées, quelle que soit la direction. Plusieurs solutions. Vous pouvez sortir à Bolène numéro 19, Orange Nord Piolenc numéro 20 ou Orange Sud numéro 22. Toutes ces sorties se trouvent sur l'A7. Vous pouvez aussi sortir sur l'A9 à Roquemort numéro 22. À Montpellier, c'est en train de se mettre en place. Mais notez que la sortie numéro 30 Montpellier Sud de la 709 est en passe d'être fermé en direction de Nîmes. Si vous êtes concerné, vous pouvez anticiper, sortir avant à Montpellier Ouest, sortie 31. Dans le Gard, la bifurcation qui permet de passer de l'A9 direction Barcelone à l'A54 est fermée dans le même temps. Ça a son incidence. La sortie 25 Nîmes-Ouest de l'A9, les sorties 25 Nîmes-Ouest de l'A9 sont fermées dans les deux sens. Vous pouvez sortir à Nîmes-Est numéro 24 et il faut ensuite emprunter le réseau secondaire pour rejoindre la 54 à Garons et l'échangeur numéro 2. Au nord d'Aix-en-Provence, la 51 est fermée en direction de Marseille entre Cadarache, sortie 17 obligatoire, et Pertuis numéro 15. Vous poursuivez via le réseau secondaire. Entre Aubagne et Toulon, la 50 est fermée dans les deux sens. Alors en direction de Toulon, c'est fermé entre La Ciotat, sortie numéro 9 obligatoire, et Lacadière numéro 11. En direction de Marseille, c'est fermé entre Saint-Cyr, sortie numéro 10 obligatoire, et Cassis, échangeur numéro 8. Et dans les deux cas, vous poursuivez via le réseau secondaire. Du côté d'Aubagne également, notez que sur l'A52 en direction d'Aix ou de Nice, la sortie 35 Aubagne vient d'être fermée. Vous sortez avant ou après. À Toulon, le tunnel de la ville est fermé dans les deux sens. Vous suivez les déviations habituelles. Dans le Var toujours, mais tout au nord, à propos de l'A8, les sorties 34 Saint-Maximin de l'A8 sont fermées dans les deux sens. Vous pouvez sortir avant ou après Brignoles numéro 35 ou Trets numéro 33. Sur la Côte d'Azur, la sortie 54 Nice-Nord de l'A8 est fermée en direction d'Aix-Marseille. Deux possibilités. Vous êtes au volant d'un véhicule léger. Vous pouvez anticiper, sortir avant à Nice-Est numéro 55. Au volant d'un poids lourd, en revanche, vous devez sortir après à Nice-Saint-Isidore numéro 52. Et dans l'autre sens, la sortie 46 Villeneuve-Loubet-Plage de l'A8 est fermé en direction de Menton-Vintimille. Vous pouvez sortir après à Villeneuve-Loubet. C'est la sortie numéro 47. Bonne soirée, bon voyage avec nous sur le 107.7. Le prochain point de trafic, ce sera dans une bonne dizaine de minutes, à moins d'un nouvel événement. Et dans ce cas, je vous retrouverai immédiatement, mais de manière localisée.

Joët Filé avec Rihanna à l'instant sur le 107.7. Ce mardi matin, un accident impliquant un fourgon jaune en intervention a eu lieu sur l'A7 non loin de Salon-de-Provence. Le fourgon des équipes de l'autoroute circulait sur la voie de droite. Il était en mission de sécurité quand il a été percuté à l'arrière gauche par un autre véhicule. Depuis le début de l'année 2026, ce sont 24 véhicules qui ont été heurtés sur le seul réseau Vinci Autoroute. 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
1: 22h46, un nouvel aperçu en ce qui concerne vos conditions de circulation. Pour vous rappeler qu'à l'heure actuelle, la circulation s'effectue normalement sur l'ensemble des axes autoroutiers du quart sud-est du pays. Pas de difficultés recensées à l'heure actuelle. En revanche, il y a quelques événements impactants et aussi des zones de travaux. Alors parmi les événements impactants, il y a toujours ce piéton signalé aux abords de l'A89. Vous restez vigilant dans les deux sens de circulation entre le Zoul échangeur 28 et le péage des Martres d'Artières. Vigilance donc dans les deux sens sur ce périmètre. Il y a également une voiture en panne du côté de Fréjus, mais ça ne devrait pas durer bien longtemps puisque le dépanneur, je l'apprends, est présent sur les lieux. Une voiture en panne dans l'entrée Pugy-sur-Argens si vous devez accéder à la 8 en direction de Nice. Donc le dépannage vient de débuter. Et puis toujours ce poids lourd confirmé arrêté, lui, dans la sortie Lunel. C'est pour vous qui circulez sur l'A9 en direction de Barcelone. Le poids lourd est donc confirmé arrêté dans la sortie 27 Lunel, avec peut-être de la gêne au passage. Ça n'est pas précisé, donc vigilance sur ce secteur. Un patrouilleur, bien sûr, se rend sur les lieux. Les zones de travaux d'actualité, c'est déjà du côté de Lyon. Tout au bout du réseau Vinci Autoroute, la bretelle de bifurcation qui permet habituellement de passer de l'A46 direction Paris à l'A43 direction Lyon-Centre est fermée. La solution, c'est de poursuivre sur la rocade Est, la route nationale 346, et de suivre la déviation à partir de la sortie numéro 10. Il y a également sur le réseau Vinci Autoroute des zones de travaux, par exemple dans la région d'Orange. Les sorties 21 Orange-Centre des autoroutes A7 et A9 sont fermés, quelle que soit la direction. Alors vous pouvez sortir à Bollène numéro 19, Orange Nord Piolenc numéro 20 ou Orange Sud numéro 22, des sorties qui se trouvent toutes sur la 7, mais vous pouvez aussi sortir sur la 9 à Roquemort, sortie numéro 22. Dans le Gard, la bifurcation qui permet de passer de la 9 direction Barcelone à la 54 est fermée. Dans le même temps, les sorties 25 Nîmes Ouest de la 9 sont fermées dans les deux sens. Vous pouvez donc sortir à Nîmes Est numéro 24 et il faut ensuite emprunter le réseau secondaire pour rejoindre la 54 à Garon, l'échangeur numéro 2. Au nord d'Aix-en-Provence, la 51 est fermée en direction de Marseille entre Cadarache, sortie 17 obligatoire, et Pertuis, échangeur 15. Vous poursuivez via le réseau secondaire. Entre Aubagne et Toulon, la 50 est fermée dans les deux sens en direction de Toulon. S'est fermé entre La Ciotat, sortie numéro 9 obligatoire, et La Cadière numéro 11 en direction de Marseille. S'est fermé entre Saint-Cyr, sortie numéro 10 obligatoire, et Cassis numéro 8. Et là aussi, vous poursuivez via le réseau secondaire. Enfin, à Toulon, le tunnel de la ville est fermé dans les deux sens et vous suivez les déviations habituelles. Vous n'avez pas forcément besoin de billets d'avion ou de place pour la Coupe du Monde de football pour vous envoler aux États-Unis. La littérature se charge parfaitement de vous faire voyager. Dans un instant, dans Marque Page, nous vous recommanderons trois livres de trois auteurs américains. Nos recommandations de lecture donc pour les vacances d'ici moins de trois minutes.

0: Ken Philip, c'était Marie-Sarah sur le 107.7. Allez, tout l'été, nous vous proposons sur cette antenne des idées de lecture pour vos vacances. Alors que la Coupe du Monde de football bat son plein outre-Atlantique, voici trois livres pour vous envoler vers les États-Unis. Ils sont sélectionnés pour vous par Francine Thomas.
1: Nos trois auteurs du jour sont nés aux États-Unis et ils ont tous quelque chose à dire sur leur pays. Le premier, on ne le présente plus, c'est Douglas Kennedy. L'écrivain qui vit une grande partie du temps en Europe n'emporte pas moins un regard acerbe sur son pays d'origine. Mais son dernier livre n'est pas un pamphlet, c'est un roman, véritable page-turner. L'homme qui n'avait pas assez d'une vie nous raconte l'histoire d'un veuf, prof de photographie, rattrapé par son passé, ou plutôt ses passés. Et c'est le livre que vous allez adorer dévorer. Notre deuxième auteur est lui aussi connu, très très connu même, mais en tant qu'acteur. Et pourtant Tom Hanks nous démontre son talent dans son premier roman, Naissance d'un chef-d'œuvre du cinéma. Comme son nom l'indique, il nous plonge dans les coulisses de la réalisation d'un film, mais pas que. Laure de Vaugrigneuse est l'éditrice en France de Tom Hanks.
2: Il y a l'histoire du cinéma, du film, de cette réalisation, mais pas seulement. C'est-à-dire qu'on commence avec l'histoire d'un petit garçon à la fin des années 40. Et ce petit garçon va rencontrer son oncle, qui est un soldat qui rentre de la Seconde Guerre mondiale, qui est traumatisé par tout ce qu'il a vu et tout ce qu'il a dû faire. Et Tom Hanks nous raconte tout ça aussi. C'est-à-dire qu'il mêle 70 ans d'histoire américaine à la réalisation d'un film. Et effectivement, c'est extrêmement maîtrisé, que c'est très construit. Ça ne retombe jamais. Et on voit là vraiment tout le talent de Tom Hanks écrivain.
1: Notons que dans les remerciements de fin de livre, Tom Hanks remercie Anne Patchett. Et c'est d'elle dont nous parlons pour terminer. Elle est l'une des plus grandes romancières de sa génération. Son tout premier roman, sorti aux États-Unis en 1992, vient enfin d'être traduit en français chez Actes Sud par Hélène Frappa. La sainte patronne démenteuse nous emmène dans un ancien hôtel reconverti en foyer pour jeunes femmes enceintes. Et comme tous les livres d'Anne Patchett, c'est une réussite totale. On résume, si vous cherchez trois livres pour vous envoler vers les États-Unis, ne manquez pas L'homme qui n'avait pas assez d'une vie de Douglas Kennedy chez Bellefond. Naissance d'un chef-d'œuvre du cinéma de Tom Hanks au seuil. Et La sainte patronne démenteuse d'Anne Patchett chez Actes Sud.
0: Et d'autres idées de lecture, bien sûr, à retrouver en replay sur toutes les plateformes d'écoute, ainsi que sur notre site internet. Levée de l'alerte piéton également sur l'A89. Les recherches n'ont pas abouti, donc retour à la normale sur l'A89 entre le péage des Martres d'Artières et Lezoux, l'échangeur numéro 28. On va reparler de vos conditions de circulation dans le détail juste après les infos de 23h, parce que d'ici 4 minutes, nous retrouverons Florian Bonnec de la rédaction du 107.7.

0: Grâce, Kenji Girac en duo avec Soprano sur le 107.7. Bonne soirée, bon voyage avec nous. Il est 23h.
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0: Bonsoir à tous et nous partons tout de suite à New York pour ouvrir ce flash.
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0: C'est parti pour le 16e de finale France-Suède. Le match commence tout juste. On espère que les Bleus, grands favoris, passeront. Le vainqueur de ce 16e de finale jouera samedi face au Paraguay. Plutôt, la Norvège s'est qualifiée en 8e de finale aux dépens de la Côte d'Ivoire. Victoire 2-1 des Scandinaves qui retrouveront, eux, le Brésil au prochain tour. La dernière rencontre cette nuit à 3h du matin opposera le Mexique, l'un des pays hôtes de cette Coupe du Monde, à l'Équateur. Dans le reste de l'actualité, le résultat de l'autopsie des corps des jumelles de 15 mois retrouvées sans vie hier à leur domicile familial de Beuvrage dans le Nord. Elles confirment leur mort par déshydratation selon le parquet de Valenciennes. Dans l'enquête ouverte pour privation de soins d'un mineur de moins de 15 ans, les parents âgés de 35 et 32 ans placés en garde à vue depuis hier après-midi sont toujours auditionnés. Ils n'étaient pas connus de la justice avant ces faits, ils encourent 30 ans de réclusion criminelle. Les 4 autres enfants de cette famille âgés de 2 ans et demi à 6 ans sont toujours hospitalisés. À propos de la chaleur, plusieurs départements de Provence-Alpes-Côte d'Azur et de Corse vont rester en vigilance orange canicule au moins jusqu'à demain. On en parle dans la météo à la fin de ce flash sur le 107.7. Restez branchés. 2 jours après le crash d'un avion à Nancy, la justice annonce l'ouverture d'une enquête pour homicides involontaires. Ce drame, on le rappelle, a fait 11 morts. Dans le même temps, une polémique est née. La Fédération française de parachutisme a mis en cause les organisateurs du vol. Elle estime que c'est une pure folie d'avoir fait voler cet avion par ses fortes chaleurs. Et puis, Laurent Nunez le promet, la sécurité des acteurs du secteur des crypto-monnaies sera renforcée, alors que ces derniers sont particulièrement ciblés par les réseaux criminels et le grand banditisme. Le ministre de l'Intérieur a annoncé que 77 faits de séquestration, enlèvement, extorsion ou tentative avaient été enregistrés depuis le début de l'année, alors qu'il y en avait eu seulement 45 l'an passé. 23h02, c'est la fin de ce flash. Belle route à tous à l'écoute du 107.7. Je vous glisse même un allez les bleus. Le retour à vos conditions de circulation, car c'est notre priorité sur cette antenne dans un instant, juste après la météo. Et comment donc aller les bleus? Merci Florian Bonnec de la rédaction du 107.7. Un coup d'œil au ciel, le ciel de demain, mercredi 1er juillet. Le temps restera calme sur le pays, plus nuageux du nord-ouest au Hauts-de-France, alors qu'ailleurs, le soleil sera souvent présent, comme chaque après-midi par évolution diurne. Des ondées se développeront sur les Pyrénées, ainsi que les reliefs de l'Est, pouvant aller même jusqu'à l'orage en ce qui concerne les Alpes frontalières. Le Mistral et la Tramontane souffleront à 50-80 km/h temporairement jusqu'à 90 l'après-midi en ce qui concerne la Tramontane. Enfin, côté température, les minimales iront de 11 à 18 degrés en général, 20 à 26 près de la Grande Bleue. Les maximales varieront globalement de 24 à 29 degrés. De 30 à 35 en vallée du Rhône et près de la Méditerranée, localement jusqu'à 36-37 degrés dans le Var. Alors, par forte chaleur, qui plus est, en période de canicule, c'est couvre-chef et bouteille d'eau pour tous, car comme nous le rappelait Florian Bonnec dans le flash, Météo France maintient 4 départements vigilance orange canicule, dont le Var et les Alpes-Maritimes. Le détail de la carte des vigilances est à retrouver sur notre site internet radio-vinci-autoroute.com. Et cette vigilance orange canicule sera maintenue pour ces 4 départements demain, mercredi 1er juillet. Alors, justement, puisque j'évoque les canicules, sur autoroute, il peut y avoir des situations de blocage plus ou moins longues. Alors, ayez toujours dans votre véhicule de l'eau et un encas pour autant de personnes que vous transportez, parce que on ne sait jamais. Et puis, le 107.7 est partenaire de la campagne de prévention des feux de forêt lancée par le ministère de la Transition écologique, et le risque d'incendie sera très élevé de couleur rouge, donc demain mercredi, pour les Pyrénées-Orientales, l'Aude, l'Hérault, le Gard, le Vaucluse et les Bouches-du-Rhône, et 3 autres départements en risque d'incendie élevé, donc de couleur orange pour l'Ardèche, la Drôme et le Var. Alors n'oubliez pas qu'un seul mégot jeté par la fenêtre d'un véhicule peut déclencher un incendie et ravager des hectares en quelques minutes. Ne jetez jamais vos mégots dans la nature et retrouvez plutôt les bons réflexes sur feu-forêt.gouv.fr.
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0: Avec à l'heure actuelle la confirmation d'un trafic fluide sur l'ensemble des axes autoroutiers du quart sud-est du pays. Pas de difficultés de circulation, mais pas mal de zones de travaux et aussi deux événements d'actualité. Alors, il y a un patrouilleur Lilian Le Mans-Jaune qui arrive sur place. Si vous circulez sur l'A7 en direction de Lyon, une trentaine de kilomètres après Tain-l'Hermitage, la sortie numéro 13, c'est à l'approche de Chana. Il y aurait donc des morceaux divers en guise d'obstacle. Le patrouilleur intervient, alors respectez bien la signalisation lumineuse qui s'affiche à l'arrière de son fourgon. Ne lui faites courir aucun risque. Et puis, le rappel également de cette autre information avant de parler de travaux. C'est du côté de Lunel. Si vous circulez sur l'A9 en direction de Barcelone, la confirmation d'un poids lourd arrêté dans la sortie 27. Lunel, un patrouilleur part à sa rencontre. Des travaux également. Alors, pour commencer, je vous emmène du côté de Lyon, tout au bout du réseau Vinci Autoroute, la bretelle de bifurcation qui permet de passer de l'A46 direction Paris à l'A43 direction Lyon Centre est fermée. La solution, eh bien, c'est de poursuivre sur la rocade Est, la route nationale 346, et de suivre la déviation à partir de la sortie numéro 10. Sinon, dans la région d'Orange, les sorties 21 Orange Centre des autoroutes A7 et A9 sont fermées, quelle que soit la direction. Plusieurs solutions. Vous pouvez sortir à Bolène, numéro 19, Orange Nord-Piolenc, numéro 20, ou Orange Sud, numéro 22. Toutes ces sorties se trouvent sur la Z, mais vous pouvez aussi sortir sur la 9 à Roquemort, numéro 22. Dans le Gard, la bifurcation qui permet de passer de l'A9 direction Barcelone à l'A54 est fermée. Dans le même temps, les sorties 25 à Nîmes-Ouest de l'A9 sont fermées dans les deux sens. Vous pouvez donc sortir à Nîmes-Est numéro 24 et il faut emprunter le réseau secondaire pour rejoindre l'A54 à Garon. C'est l'échangeur numéro 2. Au nord d'Aix-en-Provence, l'A51 est fermée en direction de Marseille entre Cadarache, sortie 17 obligatoire, et Pertuis numéro 15. Vous poursuivez via le réseau secondaire. Entre Aubagne et Toulon, l'A50 fermée dans les deux sens. Alors en direction de Toulon, c'est fermé entre La Ciotat, sortie numéro 9 obligatoire, et l'Acadière numéro 11. En direction de Marseille, c'est fermé entre Saint-Cyr, sortie numéro 10 obligatoire, et Cassis numéro 8. Et dans les deux cas, vous poursuivez via le réseau secondaire. Notez également que dans la région d'Aubagne, à l'heure actuelle, eh bien, il y a une sortie impossible sur l'A50 en direction d'Aix ou de Nice. C'est la sortie 35 Aubagne qui est fermée. Vous sortez avant ou après. À Toulon, le tunnel de la ville est fermé dans les deux sens. Vous suivez les déviations habituelles. Toujours dans le Var, mais tout au nord, à propos de l'A8, les sorties 34 Saint-Maximin de l'A8 sont fermées dans les deux sens. Vous pouvez sortir avant ou après Brignoles 35 ou Trets numéro 33. Sur la Côte d'Azur, la sortie 54 Nice-Nord de l'A8 est fermée en direction d'Aix-Marseille. Au volant d'un véhicule léger, vous pouvez sortir avant à Nice-Est 55, au volant d'un poids lourd. En revanche, vous devez sortir après à Nice-Saint-Isidore numéro 52. Enfin, dans l'autre sens, la sortie 46 Villeneuve-Loubet-Plage de l'A8 est fermée en direction de Menton-Vintimille. Et là, vous pouvez sortir après à Villeneuve-Loubet numéro 47. Bonne soirée, bon voyage avec nous sur le 107.7. Le prochain point trafic, ce sera d'ici moins de 10 minutes.

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1: 23h16, à l'heure actuelle, le trafic s'écoule normalement et pour l'instant, pas d'événement impactant, juste à revenir sur quelques zones de travaux et pour le normalement et pour l'instant, pas d'événement impactant, juste à revenir sur quelques zones de travaux et pour commencer, je vous emmène

du côté de non, l'information vient de se terminer, donc on va passer à autre chose. Si vous circulez à l'heure actuelle dans la région d'Avignon sur l'A7 en direction de Marseille, un poids lourd confirmé arrêté sur la voie d'accélération qui permet de quitter l'aire de service de Morières et de rejoindre l'A7 donc en direction de Marseille. Vigilance sur ce périmètre. Vous savez peut-être qu'il y a aussi d'autres zones de travaux à l'heure actuelle. C'est le cas par exemple dans la région d'Orange. Les sorties 21 Orange centre des autoroutes A7 et A9 sont fermées quelle que soit la direction. La solution est multiple. Vous pouvez sortir à Bolène numéro 19, Orange Nord-Pulenc numéro 20 ou Orange Sud numéro 22. Toutes ces sorties se trouvent sur l'A7, mais vous pouvez aussi sortir sur l'A9 à Roquemort numéro 22. Dans le Gard, la bifurcation qui permet de passer de l'A9 direction Barcelone à l'A54 est fermée, mais notez aussi que dans le même temps, les sorties 25 à Nîmes Ouest de l'A9 sont fermées dans les deux sens. Alors vous pouvez sortir à Nîmes Est numéro 24 et il faut ensuite emprunter le réseau secondaire pour rejoindre l'A54 à Garon, l'échangeur numéro 2. Au nord d'Aix-en-Provence, l'A51 est fermée en direction de Marseille entre Cadarache, sortie 17 obligatoire, et Pertuis numéro 15. Vous poursuivez via le réseau secondaire. Entre Aubagne et Toulon, l'A50 est fermée dans les deux sens. En direction de Toulon, c'est fermé entre La Ciotat, sortie numéro 9 obligatoire, et Lacadière numéro 11. En direction de Marseille, c'est fermé entre Saint-Cyr, sortie numéro 10 obligatoire, et Cassis numéro 8. Et ensuite, vous poursuivez via le réseau secondaire. À Toulon, le tunnel de la ville est également fermé dans les deux sens de circulation. Et là, vous suivez les déviations mises en place. Quelques informations complémentaires également qui se situent sur l'A8. Par exemple, dans le Var, les sorties 34 Saint-Maximin de l'A8 sont fermées dans les deux sens. Vous pouvez sortir avant ou après Brignoles numéro 35 ou Trets numéro 33. Sur la Côte d'Azur, la sortie 54 Nice-Nord de l'A8 est fermé en direction d'Aix-Marseille. Au volant d'un véhicule léger, vous pouvez anticiper sortir avant à Nice-Est numéro 55. En revanche, au volant d'un poids lourd, vous devez sortir après à Nice-Saint-Isidore numéro 52. Et dans l'autre sens, la sortie 46 Villeneuve-Loubet-Plage de l'A8 est fermée en direction de Menton-Vintimille. Et là, vous pouvez sortir après à Villeneuve-Loubet tout court. C'est la sortie numéro 47. Allez, de la fraîcheur, vous pouvez la trouver dans les salles obscures et nous allons retrouver la sélection du rédacteur en chef du magazine Ciné Première dans un instant sur cette antenne tout au long de l'été. Thierry Chaise vous conseillera en effet sur la sortie de la semaine, mais aussi un film à voir ou à revoir en famille du cinéma français et du cinéma américain à suivre dans 3 minutes.

0: back and dance again, Mr. Bojangles. Mr. Bojangles, un classique revisité par Robbie Williams. Allez, il est l'heure de C'est à voir, votre rendez-vous cinéma proposé toute l'année sur le 107.7. Yvan Mouton est en compagnie de Thierry Chaise, rédacteur en chef du magazine Première, notre partenaire, mais voici sa sélection de la semaine.
1: Et nous revoilà Thierry et moi en formule estivale. D'abord la sortie de la semaine et ensuite Thierry va nous conseiller un grand classique à voir ou à revoir en famille. Ce sera un film américain sorti en 1988. Pour l'instant Thierry, on parle de La Bataille de Gaulle, deuxième volet, ça s'intitule J'écris ton nom.
2: Et oui, le premier volet sorti n'avait pas connu au départ le succès qu'il méritait, et puis, eh bien, c'est remonté. Et alors, le deuxième volet est encore mieux, ça se concentre sur la fin de la Seconde Guerre mondiale. On continue évidemment à retrouver De Gaulle magistralement incarné par Simon Abkarian. Et ce qui fonctionne vraiment là, c'est à la fois une mise en scène totalement efficace dans les moments de guerre, c'est-à-dire qu'il est beaucoup plus spectaculaire
1: c'est
2: que
1: la campagne d'Afrique.
2: Mais oui, ouais,
1: c'est ça.
2: On n'est plus dans les bureaux totalement,
1: oui,
2: on est là. Et là, là, on a l'impression de voir un film américain tellement c'est bien fait.
3: Si nous ne nous imposons pas sur le terrain, il n'y aura pas de France.
4: L'armée secrète se met en place. Nous allons pouvoir commencer à frapper fort.
2: Et il y a toujours ces scènes intimes. On retrouve évidemment notamment les face-à-face entre Churchill et De Gaulle. C'est une leçon d'histoire au pluriel, mais jamais fait de manière scolaire. Antonin Baudry a pour moi vraiment réussi son pari. Il faut courir voir le deuxième et le premier volet, dans l'ordre que vous voulez d'ailleurs, mais il faut aller les voir.
1: Et on entend la bande-annonce du film que vous nous conseillez de voir ou de revoir cet été, Un délire, sorti en 1988, Qui veut la peau de Roger Rabbit.
2: Un film totalement novateur à l'époque, puisqu'il mêlait des personnages réels, notamment un détective privé joué par Bob Hoskins, et puis des cartoons.
1: Des cartoons, exactement.
2: Et il se trouve que le toon en particulier, c'est ce Roger Rabbit qui est très inquiet parce qu'il est amoureux d'une certaine Jessica, il croit que Jessica la trompe, et donc il engage un détective privé. Ce qui marche au-delà même du récit, c'est en effet ce mélange entre animation et prise de vue réelle, le rythme du film totalement époustouflant. C'est vraiment un film qui a marqué son époque et qui fait surtout qu'aujourd'hui on le revoit avec le même plaisir. On ne se dit pas, tiens, il est dépassé techniquement. Zemeckis, rappelons-le, c'est celui qui avait fait notamment Retour vers le futur. Voilà, c'est un homme qui a fait beaucoup, beaucoup de films cultes et celui-là n'est pas un de ses plus mauvais.
1: Un lapin blanc mi-film, mi-cartoon, Qui veut la peau de Roger Rabbit, sur toutes les bonnes plateformes. Vous nous le confirmez, et un général victorieux dans la bataille de Gaulle, deuxième partie, J'écris ton nom en salle cette semaine, à retrouver également dans le magazine Première et sur première.fr.
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1: 23h30, un nouveau point en ce qui concerne vos conditions de circulation. Alors pour l'instant, c'est simple, le trafic s'écoule normalement, il y a des zones de travaux déjà établies. Et pour l'instant, un constat également, des poids lourds qui doivent marquer la pause, enfin leurs conducteurs ou conductrices doivent marquer la pause réglementaire. Et dans ce cas, vous pouvez les retrouver après des barrières de péage au niveau des aires de service ou de repos sur les voies de décélération ou d'accélération. Si un ou des poids lourds s'avéraient gênants dans cette position, sachez que des femmes ou des hommes en jaune, voire les forces de l'ordre, partiraient à leur rencontre. Voilà pour la mise au point. Sinon, il y a pas mal de zones de travaux qui sont en place à présent. Et on prend la direction de Lyon tout d'abord pour vous rappeler que tout au bout du réseau Vinci Autoroute, la bretelle de bifurcation qui permet habituellement de passer de la 46 direction Paris à la 43 direction Lyon Centre est fermée. La solution, eh bien, c'est de poursuivre sur la rocade Est, la route nationale 346, et de suivre la déviation à partir de la sortie numéro 10 dans la région d'Orange. Les sorties 21 Orange Centre des autoroutes A7 et A9 sont fermées, quelle que soit la direction. Alors, plusieurs solutions. Vous pouvez sortir à Bolène, numéro 19, Orange Nord-Piolenc, numéro 20, ou Orange Sud, numéro 22. Toutes ces sorties se trouvent sur la 7. Vous pouvez aussi sortir sur la 9 à Roquemort, numéro 22. Dans le Gard, la bifurcation qui permet de passer de la 9 direction Barcelone à la 54 est fermée. Dans le même temps, les sorties numéro 25, Nîmes-Ouest de la 9 sont fermées dans les deux sens. Alors, vous pouvez sortir à Nîmes-Est, numéro 24, et il faut ensuite emprunter le réseau secondaire pour rejoindre la 54 à Garon, l'échangeur numéro 2. Au nord d'Aix-en-Provence, la 51 est fermée en direction de Marseille entre Cadarache, sortie 17 obligatoire, et Pertuis, numéro 15. Puis vous empruntez bien sûr le réseau secondaire. Dans la région d'Aubagne, notez que sur la 52 en direction d'Aix ou de Nice, la sortie 35 Aubagne est impossible, elle est fermée. Vous sortez avant ou après. Entre Aubagne et Toulon à présent, la 50 est fermée dans les deux sens. En direction de Toulon, c'est fermé entre La Ciotat, sortie numéro 9 obligatoire, et Lacadière, numéro 11. En direction de Marseille, c'est fermé entre Saint-Cyr-sur-Mer, numéro 10, sortie obligatoire, et Cassis, numéro 8. Et là aussi, dans les deux cas, vous poursuivez via le réseau secondaire. À Toulon, le tunnel de la ville est fermé dans les deux sens. Vous suivez les déviations habituelles. Du côté de Saint-Maximin, dans le Var, les sorties 34, Saint-Maximin de la 8 sont fermées dans les deux sens. Vous pouvez sortir avant ou après Brignoles, numéro 35, ou Trets, numéro 33. Sur la Côte d'Azur, la sortie 54 Nice-Nord de la 8 est fermée en direction d'Aix-Marseille. Au volant d'un véhicule léger, vous pouvez anticiper, sortir avant à Nice-Est 55. Au volant d'un poids lourd, en revanche, vous devez sortir après à Nice-Saint-Isidore, numéro 52. Enfin, dans l'autre sens, la sortie 46 Villeneuve-Loubet-Plage de la 8 est fermée en direction de Menton 26 milles. Et là, vous pouvez sortir après à Villeneuve-Loubet, numéro 47. Alors, j'évoque tous ces chantiers et il peut y avoir des cônes de signalisation percutés que vous retrouvez comme obstacle le temps qu'une femme ou qu'un homme en jaune revienne les repositionner. Donc, vigilance lorsque vous pénétrez dans des zones de chantier sur autoroute. Bonne soirée, bon voyage avec nous sur le 107.7. Le prochain point trafic, ce sera dans une bonne dizaine de minutes.

Enrique Iglesias sube la radio sur le 107.7. Une nouvelle zone de travaux qui vient de se mettre en place, mais on va en reparler dans le flash info trafic qui suit. C'est à Montpellier qu'est la sortie 30, Montpellier sud de la 709 fermée en direction de Nîmes. Vous pouvez sortir avant à Montpellier ouest numéro 31. L'info trafic de retour dans 5 minutes.

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1: 23h46, retour à vos conditions de circulation. Pour l'instant, c'est simple. Quasiment pas d'événements impactants, hormis à revenir sur des zones de travaux et surtout le trafic qui reste normal à cette heure-ci. Les zones de travaux, c'est par exemple du côté de Lyon, tout au bout du réseau Vinci Autoroute. Lorsque vous voulez passer de l'A46 direction Paris à l'A43 en direction de Lyon-Centre, eh bien la bretelle là est fermée. Mais la solution, eh bien, c'est de poursuivre sur la rocade Est la route nationale 346 et de suivre la déviation à partir de la sortie numéro 10 dans la région d'Orange. Les sorties 21 Orange Centre des autoroutes A7 et A9 sont fermées dans les deux sens de circulation, enfin, quelle que soit d'ailleurs votre direction. Vous pouvez sortir à Bolène numéro 19, Orange Nord-Purlinque numéro 20 ou Orange Sud numéro 22. Toutes ces sorties se trouvent sur la 7. Vous pouvez aussi sortir sur la 9 à Roquemort, numéro 22. Dans le Gard, la bifurcation qui permet de passer de la 9 direction Barcelone à la 54 est fermée. Dans le même temps, les sorties numéro 25 et Nîmes Ouest de la 9 sont fermées dans les deux sens. Du coup, vous pouvez sortir à Nîmes Est, numéro 24. Et il faut ensuite emprunter le réseau secondaire afin de rejoindre la 54 à Garon. C'est l'échangeur numéro 2. Au nord d'Aix-en-Provence, la 51 est fermée en direction de Marseille entre Cadarache, sortie 17 obligatoire, et Pertuis, numéro 15. Vous poursuivez via le réseau secondaire entre Aubagne et Toulon. La 50 est fermée dans les deux sens. Alors en direction de Toulon, c'est fermé entre La Ciotat, sortie numéro 9 obligatoire, et Lacadière, numéro 11. Dans l'autre sens, en direction de Marseille, c'est fermé entre Saint-Cyr, sortie numéro 10 obligatoire, et Cassis, numéro 8. Et là aussi, dans les deux sens, vous suivez le réseau secondaire. À Toulon, le tunnel de la ville est fermé dans les deux sens, et là vous suivez les déviations habituelles sur ce secteur. Roule ma poule, mettre la gomme en route, mauvaise troupe, vous les utilisez sans y penser. Mais savez-vous vraiment d'où viennent ces expressions de la route? Eh bien cet été, nous vous emmenons au cœur de leur histoire. Coup de projecteur en effet sur l'une d'entre elles, ce sera après Benjamin Biolay.

0: La superbe, c'était Benjamin Violet.
1: En voiture, Simone et la gomme.
2: Roule ma poule, péter une durite. Allez, en route, mauvaise coupe.
0: Et oui, sur la route des vacances, il y a les kilomètres et puis il y a toutes ces expressions qu'on utilise sans y penser. Tiens, vous avez déjà dit mettre la gomme, vous. Benjamin Sirvent nous explique tout maintenant.
3: Mettre la gomme, vous connaissez l'expression, mais savez-vous d'où elle vient ? On l'utilise pour dire qu'il faut aller plus vite, accélérer, foncer. Et comme les pneus sont faits de gomme, on pourrait croire que ça vient des traces laissées sur le bitume. Eh bien, pas du tout. En réalité, l'expression trouve son origine dans le réservoir.
4: C'est pas possible !
3: Au début du XXe siècle, l'essence contenait une forte proportion de gomme qui se dégageait en fumée bleutée nauséabonde à l'accélération. Le moteur mettait la gomme, littéralement.
5: Allez, Chico, mets la gomme !
3: Avec le temps, les carburants ont changé, la gomme a disparu des réservoirs, mais pas du langage. Donc non, pas besoin d'essence pleine de gomme pour mettre la gomme. Et au moment d'accélérer, on peut aussi mettre les gaz. Mais ça, c'est une autre expression.
0: Merci Benjamin Sirvent, comme ça on est un petit peu moins bête avec les expressions qui collent à la route. Bonne nuit, bon voyage avec nous. L'infotrafic de retour bien sûr, après les infos de minuit. Pour l'instant c'est TYO.

0: When I Sleep, les Corrs en souvenir sur le 107.7. Bonne nuit et bon voyage avec nous. Il est minuit.
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2: Bonsoir à tous. L'actualité s'écrit à New York ce soir. On parle bien sûr de football.
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2: Et nous en sommes à la mi-temps à New York du 16e de finale entre la France et la Suède. Et ce sont les Bleus qui mènent 1-0 grâce à un but de Kylian Mbappé juste avant la pause. L'équipe de France a nettement dominé cette première mi-temps. Le vainqueur du match jouera son 8e de finale samedi face au Paraguay. Plutôt, la Norvège s'est qualifiée aux dépens de la Côte d'Ivoire. Victoire 2-1 des Scandinaves qui retrouveront au prochain tour le Brésil. Et puis il y aura un autre match cette nuit à 3h du matin entre le Mexique, l'un des pays hôtes de ce mondial, et l'Équateur. Dans le reste de l'actualité en France, les suites de la canicule avec plusieurs départements des régions Provence-Alpes-Côte d'Azur et Corse maintenus en vigilance orange ce mercredi. Restez à l'écoute du 107.7, on reparle de météo en région à la fin de ce flash. Des perquisitions menées hier en France et dans d'autres pays européens concernant des soupçons de détournement de fonds par le groupe d'eurodéputés Identité et Démocratie où siégeait il y a encore quelques années le Rassemblement National. C'est ce qu'a indiqué le parquet européen, une affaire qui prend une nouvelle dimension alors qu'en France, le verdict du procès des eurodéputés RN est attendu le 7 juillet prochain. Une décision attendue qui pourrait priver Marine Le Pen de la présidentielle l'an prochain. Et puis, pour l'ONU, le Venezuela pourrait être confronté à des épidémies après le double séisme dévastateur de la semaine dernière. C'est en tout cas ce qu'affirment les experts de santé des Nations Unies. Le bilan humain de la catastrophe est lourd. Il a été relevé à 1943 morts, selon le président de l'Assemblée nationale vénézuélienne, qui fait également état de plus de 10 000 blessés et 15 000 sinistrés. Il est minuit et 2 minutes tout pile. C'est la fin de ce flash. Belle route à tous, belle fin de soirée. À l'écoute du 107.7, le retour à vos conditions de circulation juste après la météo.
0: Merci Florian. Florian Bonnec de la rédaction du 107.7. La météo de ce mercredi, parce que depuis 2 minutes, nous sommes bel et bien le 1er juillet. Eh bien, le temps restera calme sur le pays. Alors, plus nuageux du nord-ouest au Hauts-de-France, alors qu'ailleurs, le soleil sera souvent présent. Comme chaque après-midi, par évolution diurne, des ondées se développeront sur les Pyrénées, ainsi que sur les reliefs de l'Est, pouvant aller même jusqu'à l'orage en ce qui concerne les Alpes frontalières. Le Mistral et la Tramontane souffleront à 50-60 km/h, temporairement même jusqu'à 90 l'après-midi pour la Tramontane. Côté température, les minimales iront de 11 à 18 degrés en général, 20 à 26 près de la Grande Bleue. Les maximales varieront globalement de 24 à 29 degrés, de 30 à 35 en vallée du Rhône et près de la Méditerranée, localement jusqu'à 36-37 degrés dans le Var. Alors, par forte chaleur, qui plus est, par temps de canicule, c'est couvre-chef et bouteille d'eau pour tous. Météo France maintient 4 départements en vigilance orange canicule ce mercredi 1er juillet, dont le Var et les Alpes-Maritimes. Le détail de la carte des vigilances est à retrouver sur notre site internet radio-vinci-autoroute.com. Et je le rappelle quand même, parce que effectivement il y a risque de forte chaleur l'été et peut-être même, comme c'est le cas actuellement, de canicule. Et bien sûr, autoroute, il peut y avoir des situations de blocage plus ou moins longues. Alors, ayez toujours dans votre véhicule de l'eau et un encas pour autant de personnes que vous transportez. On ne sait jamais. 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
0: Et pour l'heure, eh bien, en dehors des zones de chantier, pas d'événements réellement impactants et le trafic qui demeure fluide à cette heure-ci. Alors, on passe en revue les zones de travaux pour vous emmener tout d'abord du côté de Lyon, tout au bout du réseau Vinci Autoroute. La bifurcation qui permet habituellement de passer de l'A46 direction Paris à l'A43 direction Lyon Centre est fermée. La solution, c'est tout simplement de poursuivre sur la rocade Est, la route nationale 346, et de suivre ensuite la déviation à partir de la sortie numéro 10 dans la région d'Orange. Les sorties 21 Orange Centre des autoroutes A7 et A9 sont fermées quelle que soit la direction. Plusieurs solutions. Vous pouvez sortir à Bollène numéro 19, Orange Nord-Piolenc numéro 20 ou Orange Sud numéro 22. Toutes ces sorties se trouvent sur l'A7, mais vous pouvez aussi sortir sur l'A9 à Roquemort numéro 22. À Montpellier, la sortie 30 Montpellier Sud de l'A709 est fermée en direction de Nîmes. Vous pouvez anticiper sortir avant à Nîmes, à Montpellier Ouest numéro 31. Dans le Gard, la bifurcation qui permet de passer de l'A9 direction Barcelone à l'A54 est fermée. Dans le même temps, les sorties 25 Nîmes-Ouest de l'A9 sont fermées dans les deux sens. Alors, vous pouvez sortir à Nîmes-Est numéro 24 et il faut ensuite emprunter le réseau secondaire pour rejoindre l'A54 à Garon, l'échangeur numéro 2. Au nord d'Aix-en-Provence, l'A51 est fermée en direction de Marseille entre Cadarache, sortie 17 obligatoire, et Pertuis numéro 15. Vous poursuivez via le réseau secondaire. Entre Aubagne et Toulon, l'A50 est fermée dans les deux sens. Alors en direction de Toulon, c'est fermé entre La Ciotat, sortie numéro 9 obligatoire, et Lacadière numéro 11. En direction de Marseille, c'est fermé entre Saint-Cyr, sortie numéro 10 obligatoire, et Cassis numéro 8, et dans les deux cas, bien sûr, vous empruntez le réseau secondaire. Dans la région d'Aubagne, un rappel sur l'A52 en direction d'Aix ou de Nice, la sortie 35 Aubagne est impossible. Vous pouvez sortir avant ou après sur ce secteur. À Toulon, le tunnel de la ville est fermé dans les deux sens. Vous suivez les déviations habituelles. À propos de l'A8, plusieurs informations à retenir. Tout d'abord, dans le Var, les sorties 34 Saint-Maximin de l'A8 sont fermées dans les deux sens. Vous pouvez sortir avant ou après à Brignoles numéro 35 ou Trets numéro 33. Sur la Côte d'Azur, la sortie 54 Nice-Nord de l'A8 est fermée en direction d'Aix-Marseille. Au volant d'un véhicule léger, vous pouvez anticiper sortir avant à Nice-Est numéro 55. En revanche, au volant d'un poids lourd, vous devez sortir après à Nice-Saint-Isidore, numéro 52. Enfin, dans l'autre sens, la sortie 47 Villeneuve-Loubet de l'A8 est fermée en direction de Menton-Vintimille. Vous pouvez anticiper sortir avant à Villeneuve-Loubet-Plage. C'est la sortie numéro 46. Bonne nuit et bon voyage avec nous sur le 107.7. Le principe ne change pas. Tous les quarts d'heure environ, on se retrouve pour parler de vos conditions de circulation. Et si un nouvel événement devait intervenir entre-temps, je vous retrouverai immédiatement, mais de manière localisée.

0: Dingue, le nouveau titre de Louisa sur le 107.7. Bonne nuit, bon voyage avec nous. L'infotrafic, elle est de retour dans 3 minutes.
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29, une voiture confirmée en panne sur voie de droite. Elle est immobilisée sur voie de droite parce qu'il n'y a pas de bande d'arrêt d'urgence. En revanche, comme il n'y a pas de bande d'arrêt d'urgence, il y a une voie du milieu et une voie de gauche pour la dépasser en toute sécurité. Vous restez vigilants sur ce périmètre. Un patrouilleur, bien évidemment, se rend sur les lieux. Et puis, je vous le disais, donc pas mal de zones de chantier. Je vais commencer par cette information. Des zones de chantier avec souvent des cônes de signalisation pour délimiter les voies neutralisées, des cônes souvent percutées que vous retrouvez comme obstacle le temps qu'une femme ou qu'un homme en jaune revienne les repositionner. Donc, vigilance lorsque vous abordez des zones de travaux. Les travaux, justement, je vous emmène du côté de Lyon, tout au bout du réseau Vinci Autoroute. Vous ne pouvez plus bifurquer de l'A46 direction Paris à l'A43 direction Lyon-Centre. La solution, eh bien, c'est de poursuivre sur la rocade Est, la route nationale 346, puis vous suivez la déviation à partir de la sortie numéro 10. Des zones de travaux également qui vous concernent tout au sud dans la région d'Orange. Les sorties 21 Orange centre des autoroutes A7 et A9 sont fermées quelle que soit la direction. Alors plusieurs possibilités, vous pouvez sortir en effet à Bolène numéro 19, Orange Nord-Piolenc numéro 20 ou Orange Sud numéro 22. Toutes ces sorties se trouvent sur l'A7, mais vous pouvez aussi sortir sur l'A9 à Roquemort numéro 22. Du côté de Montpellier, la sortie numéro 30 Montpellier Sud de l'A709 est fermée en direction de Nîmes. Vous pouvez anticiper sortir avant à Montpellier Ouest numéro 31. Dans le Gard, la bifurcation qui permet de passer de l'A9 direction Barcelone à l'A54 est fermée. Dans le même temps, les sorties 25 Nîmes-Ouest de l'A9 sont fermées dans les deux sens. Vous pouvez sortir à Nîmes-Est numéro 24 et noter qu'il faut ensuite emprunter le réseau secondaire pour rejoindre l'A54 à Garon, l'échangeur numéro 2. Au nord d'Aix-en-Provence, l'A51 est fermée en direction de Marseille entre Cadarache, sortie 17 obligatoire, et Pertuis numéro 15. Vous poursuivez via le réseau secondaire. Dans la région d'Aubagne, sur l'A52 en direction d'Aix ou de Nice, la sortie 35 Aubagne est impossible. Vous pouvez sortir avant ou après. Après, sur ce secteur, entre Aubagne et Toulon, la 50 est fermée dans les deux sens. Alors, en direction de Toulon, c'est fermé entre La Ciotat, sortie numéro 9 obligatoire, et l'Acadière numéro 11. Dans l'autre sens, en direction de Marseille, c'est fermé entre Saint-Cyr, sortie numéro 10 obligatoire, et Cassis numéro 8. Et dans les deux cas, vous poursuivez via le réseau secondaire. À Toulon, le tunnel de la ville est fermé dans les deux sens. Vous suivez les déviations habituelles. Et puis, trois informations à retenir sur la 8. Dans le Var, tout d'abord, les sorties 34 Saint-Maximin de la 8 sont fermées dans les deux sens. Vous pouvez sortir avant ou après Brignoles numéro 35 ou Trets numéro 33. Sur la Côte d'Azur, la sortie 54 Nice-Nord de la 8 est fermée en direction d'Aix-Marseille. Au volant d'un véhicule léger, vous pouvez sortir avant à Nice-Est numéro 55. En revanche, au volant d'un poids lourd, vous devez sortir après à Nice-Saint-Idor numéro 52. Et dans l'autre sens, la sortie 47 Villeneuve-Loubet de la 8 est fermé en direction de Menton-Vintimille. Et là, vous pouvez anticiper sortir avant à Villeneuve-Loubet-Plage, la sortie numéro 46. Allez, tout l'été sur le 107.7, nous vous emmenons à la découverte des parcs à thème, un tour de France entre sensations, découvertes et immersions. Premier arrêt cette semaine, direction le parc Spirou-Provence, près d'Avignon, entre BD, humour et attractions. Tous au parc débute dans 3 minutes.

0: La marcheuse Christine and the Queens sur le 107.7, ça évolue rapidement dans le bon sens du côté de l'Auvergne. Je le rappelle, si vous circulez sur l'A89 en direction de Lyon, 2 km après Thiers, la sortie 29, il y a une voiture arrêtée sur voie de droite, secteur où il n'y a pas de bande d'arrêt d'urgence. Eh bien ça y est, un patrouilleur, un homme en jaune, est arrivé sur les lieux pour neutraliser cette voie de droite, se mettre en protection de ce véhicule en attendant l'intervention imminente maintenant dans les prochaines minutes d'un dépanneur.
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0: Et oui, tout cet été sur le 107.7 et cette semaine, première étape de notre Tour de France des parcs à thème, direction donc Avignon, avec Mathilde Ferrière.
2: Aujourd'hui, retour en enfance. Je vous emmène prendre un grand bol d'air, direction le parc Spirou en Provence. Pour découvrir les lieux, je retrouve à l'entrée le directeur du parc, Hervé Lux.
3: Le parc de Spirou, en fait, c'est le parc du journal de Spirou. C'est un journal qui est né dans les années 50, hein, effectivement, avec tous les personnages que vous allez retrouver dans le parc Spirou, finalement. Que ce soit Gaston Lagaffe, on a eu les Schtroumpfs, le Lucky Luke, notre ami Kit Paddle, le Marsupilami, qui est le personnage phare, évidemment, du parc. Nous avons dans le parc une trentaine d'attractions.
2: Je retrouve mon âme d'enfant, il est donc temps de tester les premiers manèges.
3: On a effectivement une super attraction qui est Blorks Attack. Vous allez monter à plus de 20 mètres, enfin, c'est quelque chose d'assez sympa. Ça envoie quand même un peu.
2: Ah, ça y est, ça démarre.
3: Voilà, c'est parti.
2: Les sensations
4: incroyable.
5: Enfin, vraiment, genre quand tu montes en haut et après tu redescends, enfin, c'est ton cœur il bat son.
2: On se fraye un petit chemin parmi toutes les personnes.
3: Voilà, là, on a nos Schtroumpfs qui sont ici.
2: Exactement.
3: On va se diriger sur effectivement la nouveauté 2026 sur un personnage iconique qui est le ninja le plus connu au monde, qui est Naruto. Okay. Dans laquelle on a mis un coaster qui est un prototype unique au monde qui raconte l'histoire de Kyuubi et on va dire le monstre qui est en lui mais qui lui amène tous ses pouvoirs finalement. Okay. Il monte sur une flèche que vous pouvez voir là à plus de 34 mètres de haut. Il accélère à 85 km/h.
2: Okay.
3: Il fait un retour en marche arrière. Vous avez aussi un wagon inversé. Enfin, vous pouvez vivre des aventures assez incroyables.
5: C'est ouais. Vraiment très bien, ça fait comme une sensation, comme si on allait tomber, alors qu'on est maintenu.
6: L'attraction Kyuubi, oh, il est incroyable. Quand ça nous lâche en arrière, c'est trop bien.
3: On a vécu des belles aventures, on a croisé des gens avec le sourire, on n'a plus qu'à attendre les prochains, voilà tout simplement.
2: On vient pour les manèges et on repart surtout avec des souvenirs. Le parc Spirou est accessible via la sortie d'Avignon-le-Pontet de l'autoroute A7.
0: Merci Mathilde Ferrière du 107.7 et tout cet été, donc tous au parc à retrouver assez fréquemment. Bonne nuit et bon voyage avec nous à l'heure actuelle. Pas de changement, ce qui concerne vos conditions de circulation, on en reparle dans moins de 3 minutes.

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1: Minuit et demi, pour l'instant, une nuit calme. En tout cas, le trafic reste fluide. Très peu d'événements impactants. En revanche, il y a quelques zones de travaux sur lesquelles je vais revenir dans un instant. Pour l'heure, le principal événement, c'est cette voiture en panne sur un secteur où il n'y a pas de bande d'arrêt d'urgence. C'est en Auvergne, sur la 89, en direction de Lyon. 2 kilomètres après Thiers, la sortie 29. La voiture est immobilisée sur la voie de droite. Le patrouilleur Yves Lomand jaune est placé en protection de cette voiture et la voie de droite donc neutralisée. On attend l'arrivée dans les prochaines minutes d'un dépanneur. Autre véhicule en panne, cette fois-ci c'est sur une aire de repos, en tout cas sur la voie de décélération si vous circulez sur l'A7 en direction de Lyon, 5 km après l'Oriole, la sortie numéro 16, il y a l'aire de repos de Livron, et bien sur la voie de décélération qui vous permet justement de quitter l'A7 et d'atteindre cette aire de repos, il y a un semi-remorque en panne, donc peut-être gênant. En tout cas, un patrouilleur est parti à sa rencontre, donc soyez vigilants si vous marquez la pause à cet endroit, il peut y avoir un petit peu de gêne. En ce qui concerne les travaux direction Lyon, tiens, pour vous reparler de cette information qui se situe tout au bout du réseau Vinci Autoroute, en effet vous avez l'habitude de passer de l'A46 direction Paris à l'A43 direction Lyon-Centre, et bien pour l'instant ça n'est pas possible. La solution, et bien c'est de poursuivre sur la rocade Est, la route nationale 346, et de suivre la déviation à partir de la sortie numéro 10. Voilà donc pour cette situation. Avant d'aller plus loin, un véhicule d'autoroute qui est arrêté sur voie de droite, c'est confirmé pour vous qui circulez sur l'A7 en direction de Marseille, et c'est 7 kilomètres après le péage de Vienne-Reventin, donc le véhicule d'autoroute intervient sur la voie de droite. Respectez bien la signalisation qui s'affiche à l'arrière du véhicule. Je reprends mes zones de travaux pour vous emmener tout au sud, maintenant dans la région d'Orange. Les sorties 21 Orange Centre des autoroutes A7 et A9 sont fermées quelle que soit la direction, et là il y a plusieurs solutions pour quitter l'autoroute. Vous pouvez sortir à Bolène numéro 19, Orange Nord-Purinc numéro 20 ou à Orange Sud numéro 22. Toutes ces sorties se trouvent sur l'A7, mais vous pouvez aussi sortir sur l'A9 à Roquemort, sortie numéro 22. À Montpellier, la sortie 30 Montpellier Sud de l'A709 est fermée en direction de Nîmes. Là vous pouvez anticiper, sortir avant à Montpellier Ouest numéro 31. Dans le Gard, la bifurcation qui permet de passer de l'A9 direction Barcelone à l'A54 est fermée. Dans le même temps, les sorties 25 à Nîmes Ouest de l'A9 sont fermées dans les deux sens. Vous pouvez donc sortir à Nîmes Est numéro 24 et noter qu'il faut ensuite emprunter le réseau secondaire afin de rejoindre l'A54 à Garon. C'est l'échangeur numéro 2. Au nord d'Aix-en-Provence, l'A51 est fermée en direction de Marseille entre Cadarache, sortie 17 obligatoire et Pertuis numéro 15, et vous poursuivez via le réseau secondaire. Dans la région d'Aubagne, sur l'A52 en direction d'Aix ou de Nice, la sortie 35 Aubagne est impossible. Vous pouvez sortir avant ou après. Entre Aubagne et Toulon à présent, l'A50 est fermée dans les deux sens. Alors en direction de Toulon, c'est fermé entre La Ciotat, sortie numéro 9 obligatoire, et l'Acadia d'Azur numéro 11. En direction de Marseille, c'est fermé entre Saint-Cyr, sortie numéro 10 obligatoire, et Cassis, numéro 8. Dans les deux cas, ensuite, vous poursuivez là aussi via le réseau secondaire. À Toulon, le tunnel de la ville est fermé dans les deux sens. Vous suivez les déviations habituelles. Et puis, il faut retenir trois informations concernant l'A8. Dans le Var, tout d'abord, les sorties 34 Saint-Maximin de l'A8 sont fermées dans les deux sens. Vous pouvez sortir avant ou après Brignoles 35 ou Trets numéro 33. Sur la Côte d'Azur, la sortie 54 Nice-Nord de l'A8 est fermé en direction d'Aix-Marseille. Au volant d'un véhicule léger, vous pouvez anticiper sortir avant à Nice-Est numéro 55. En revanche, au volant d'un poids lourd, vous devez sortir à Nice-Saint-Isidore numéro 52. Enfin, dans l'autre sens, la sortie 47 Villeneuve-Loubet de l'A8 est fermée en direction de Menton-Vintimille. Et là, vous pouvez anticiper sortir avant à Villeneuve-Loubet-Plage, la sortie numéro 46. Allez, bonne nuit et bon voyage avec nous sur le 107.7. Le principe ne varie pas. On se retrouve environ tous les quarts d'heure pour parler de vos conditions de circulation. Le prochain point, ce sera dans une dizaine de minutes.

Les Superman Lovers sur le 107.7, c'est terminé en Auvergne sur la 89 en direction de Lyon. Le dépannage de la voiture sur le secteur de Thiers a pris fin et vous circulez à nouveau normalement sur l'ensemble des voies. On va reparler de l'infotrafic dans moins de 3 minutes. 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
1: Minute 45, pour l'instant, retour à une situation normale, en tout cas pas d'événement impactant. Le trafic lui reste fluide depuis hier soir et il y a quelques zones de travaux, mais pas de véhicules impactants, gênants ou d'obstacles. Il n'en est rien pour l'instant, donc on passe en revue quelques zones de travaux et je commence par vous emmener du côté de Lyon. En effet, vous ne pouvez plus bifurquer de l'A46 direction Paris à l'A43 direction Lyon-Centre. La solution, eh bien, c'est de poursuivre sur la rocade Est, la route nationale 346, et ensuite de suivre la déviation à partir de la sortie numéro 10. Des zones de travaux également dans le sud maintenant et dans la région d'Orange précisément. Les sorties 21 Orange-Centre des autoroutes A7 et A9 sont fermées, quelle que soit la direction. Vous pouvez sortir à Bolène numéro 19, Orange-Nord-Piolenc numéro 20, ou à Orange Sud numéro 22. Toutes ces sorties se trouvent sur la 7, mais vous pouvez aussi sortir sur la 9 à Roquemort numéro 22. Dans le Gard, la bifurcation qui permet de passer de la 9 direction Barcelone à la 54 est fermée. Dans le même temps, les sorties 25 Nîmes-Ouest de la 9 sont fermées dans les deux sens. Vous pouvez donc sortir à Nîmes-Est numéro 24 et noter qu'il faut ensuite emprunter le réseau secondaire afin de rejoindre la 54 à Garonne, l'échangeur numéro 2. Au nord d'Aix-en-Provence, la 51 est fermée en direction de Marseille entre Cadarache, sortie 17 obligatoire, et Pertuis numéro 15. Ensuite, vous poursuivez via le réseau secondaire. Entre Aubagne et Toulon, la 50 est fermée dans les deux sens. Alors en direction de Toulon, c'est fermé entre La Ciotat, sortie numéro 9 obligatoire, et l'Acadière numéro 11. En direction de Marseille, c'est fermé entre Saint-Cyr, sortie numéro 10 obligatoire, et Cassis numéro 8. Et là aussi, dans les deux sens, vous poursuivez via le réseau secondaire. Enfin, à Toulon, le tunnel de la ville est fermé dans les deux sens. Et là, vous suivez les déviations habituelles. Allez, bonne nuit et bon voyage avec nous sur le 107.7. Le prochain point trafic interviendra après les infos à 1h du matin. Mais tout de suite...
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1: Et oui, il est temps de retrouver un public en ébullition pour applaudir Kylie Minogue sur scène. C'est votre rendez-vous de l'été absolument live ce soir avec Gilles Ravarino.
2: Certains concerts prennent parfois une dimension plus personnelle que professionnelle parce qu'ils sont avant tout le signe d'une victoire sur la maladie. En 2006, Kylie Minogue reprend sa tournée mondiale Showgirls The Homecoming Tour. En 2005, suite à la sortie d'une double compilation de ses nombreux tubes, Kylie Minogue entame sa 8e tournée intitulée Showgirls The Greatest Hits Tour. Pour la chanteuse, c'est une célébration des chansons pop, de sa carrière, mais aussi d'une relation à long terme avec son public. Les costumes sont dignes d'un cabaret, signé John Galliano ou encore Karl Lagerfeld. Avant la tournée, elle subit une mammographie, mais les médecins donnent leur feu vert. C'est quelques temps plus tard, après qu'une grosseur soit apparue sur sa poitrine, que le diagnostic est implacable et qu'elle doit interrompre la série de concerts pour suivre un traitement. C'est pratiquement un an et demi après qu'elle peut enfin remonter sur scène, mais avec des modifications sur la liste des chansons, sur les chorégraphies et avec de nouveaux costumes pour s'adapter à son état de santé. Cette reprise de tournée est rebaptisée Showgirls The Homecoming Tour et débute en Australie, sa terre natale. C'est lors du deuxième soir, le 12 novembre 2006, que le concert est capté à Sydney. Kylie Minogue est sur scène pendant 2 heures et égrène les tubes, dont le célèbre Hand on Your Heart. La ferveur du public salue sa venue, autant que son courage, et cela fait de ce concert un moment absolument live, riche en émotions et porteur d'espoir.

Kylie Minogue pour illustrer ce rendez-vous absolument live. Il y a d'autres moments à retrouver et pour cela, eh bien, vous le faites sur notre site internet en replay. Bonne nuit en tout cas et bon voyage avec nous sur le 107.7. La suite du programme, eh bien, on va s'informer à 1h du matin. Nous retrouverons Florian Bonnec de la rédaction du 107.7 juste après. Changement de copilote, voyagerez sur le quart sud-est du pays après 1h du matin en compagnie de Camille Morera.

0: Quand même, M. Pokora sur le 107.7. Bonne nuit et bon voyage avec nous. Il est tout juste 1h du matin.
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2: Bonsoir à toutes et à tous. Et on commence par cette bonne nouvelle venue de New York.
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2: C'est fait pour les Bleus en 16e de finale de la Coupe du Monde face à la Suède à New York. Ils viennent de s'imposer 3-0. Ils sont donc qualifiés pour le prochain tour. Ils affronteront samedi le Paraguay à Philadelphie. À retenir qu'un peu plus tôt, la Norvège est aussi qualifiée et affrontera le Brésil au prochain tour après une victoire face à la Côte d'Ivoire 2-1. Et puis il y aura un match d'ici 2h au cœur de cette nuit entre le Mexique, l'un des pays hôtes de la Coupe du Monde, et l'Équateur. Dans l'actualité également, à l'agenda politique, on l'a appris ce soir, la prochaine élection présidentielle se tiendra l'an prochain, les dimanches 18 avril et 2 mai. C'est ce qu'ont affirmé plusieurs sources ce soir, dont France Télévisions, Ouest France ou encore l'AFP. Le résultat de l'autopsie des corps des jumelles de 15 mois retrouvés sans vie hier à leur domicile familial de Beuvrage dans le Nord confirme leur mort par déshydratation. C'est ce qu'a annoncé le parquet de Valenciennes dans l'enquête ouverte pour privation de soins d'un mineur de moins de 15 ans. Les parents âgés de 35 et 32 ans sont toujours en garde à vue. Leurs auditions ont été prolongées ce mardi. Ils n'étaient pas connus de la justice avant ces faits. Ils encourent 30 ans de réclusion criminelle. Les 4 autres enfants de la famille âgés de 2 ans et demi à 6 ans sont toujours hospitalisés. On continue de parler de la chaleur ce mercredi. Plusieurs départements du quart sud-est restent en vigilance orange. Il s'agit dans la région Provence-Alpes-Côte d'Azur, du Var et des Alpes-Maritimes, mais aussi des 2 départements de l'Île-de-Beauté. Restez à l'écoute du 107.7. La météo en région à la fin de ce flash. Et puis, Laurent Nunez le promet, la sécurité des acteurs du secteur des crypto-monnaies sera renforcée alors que ces derniers sont particulièrement ciblés par les réseaux criminels. Le ministre de l'Intérieur a annoncé que 77 faits de séquestration, enlèvement, extorsion ou tentative avaient été enregistrés depuis le début de cette année, alors qu'il n'y en avait eu seulement 45 l'an passé. Il est 1h02, c'est la fin de ce flash. Principale information, donc la qualification des Bleus pour le prochain tour de la Coupe du Monde. Dans 1 heure, pour l'info, vous retrouverez Julien Cognon à ce micro. Vos conditions de circulation en région, juste après la météo.
4: Merci Florian. Ce mercredi, le temps sera calme et ensoleillé. Des orages sont possibles en journée près des reliefs comme sur les Pyrénées et les Alpes, mais globalement, c'est le soleil qui va dominer. Ce soleil, par contre, il sera accompagné du vent sur le pourtour méditerranéen et en vallée du Rhône avec des rafales pouvant atteindre les 70 km/h localement. Côté température, les minimales se situent entre 11 et 26 degrés. Pour les maximales, le mercure affichera 31 à Lyon, Perpignan et à Nice, 33 à Montélimar, 34 à Marseille et jusqu'à 35 degrés près de Montpellier. D'ailleurs, le Var et les Alpes-Maritimes sont placés en vigilance orange canicule. Le Vaucluse, les Bouches-du-Rhône, le Gard, l'Hérault, l'Aude et les Pyrénées-Orientales sont eux placés en risque très élevé, danger feu de forêt par Météo France.
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4: 1h03, vous écoutez Radio Vinci Autoroute, circulation parfaitement fluide à l'heure où je vous parle, c'est tant mieux. Toutefois, pas mal de zones de travaux pour impacter votre trajet. Pour commencer, à vous les détailler, je vous rejoins à Lyon. Vous roulez sur la 46 en direction de Paris. Notez que vous ne pouvez plus bifurquer sur la 43 en direction du centre-ville. Il va falloir poursuivre sur la route nationale 346 et suivre la déviation mise en place à partir de la sortie numéro 10. Je vous rejoins maintenant plus au sud, en vallée du Rhône. Vous roulez sur l'A7 en direction de Lyon. Momentanément, vous ne pouvez plus accéder à l'aire de Livron, conséquence d'un poids lourd qui est en panne sur la voie qui vous permet d'accéder à cette aire. On va poursuivre notre route plus au sud et reprendre notre liste de travaux. Dans la région d'Orange, les sorties Orange Centre 21 de l'A7 et A9 sont fermées, quelle que soit la direction. Vous pouvez sortir à Bolène, numéro 19, Orange Neuplink, numéro 20, Orange Chu, numéro 22 sur l'A7, ou bien à Roquemort, numéro 22 sur l'A9. Évidemment, tout dépend de votre destination finale. Je vais maintenant vous rejoindre en Occitanie. Dans le Gard, la bifurcation qui permet de passer de l'A9 direction Barcelone à l'A54 est fermée. Dans le même temps, il y a aussi la sortie Nîmes-Ouest 25 de l'A9 qui est fermée dans les deux sens. Vous pouvez sortir à Nîmes-Est, numéro 24, et il faut ensuite emprunter le réseau secondaire pour rejoindre l'A54 à Garon, numéro 2. Je vais également faire un petit détour par Montpellier. La sortie Montpellier Sud numéro 30 de la 709 est fermée en direction de Nîmes. Vous pouvez anticiper et sortir à Montpellier Ouest numéro 31. Je vous rejoins maintenant en Provence-Alpes-Côte d'Azur, entre Manosque et Aix-en-Provence. C'est la 51 qui est fermée en direction de Marseille, entre Cadarache numéro 17 et Pertuis numéro 15. Vous devez sortir à Cadarache et suivre le réseau secondaire pour reprendre la 51 à Pertuis. Dans les Bouches-du-Rhône, sur la 52, c'est la sortie 35 au Bagne qui est fermée en direction d'Aix-en-Provence. L'alternative, c'est de sortir avant ou après. Entre Aubagne et Toulon, la 50 est fermée en direction de Toulon, entre la Ciotat numéro 9 et l'Acadière d'Azur numéro 11. Vous devez sortir à la Ciotat, puis emprunter le réseau secondaire pour reprendre la 50 à l'Acadière d'Azur. Et cette A50, eh bien, elle est aussi fermée en direction de Marseille, entre Saint-Cyr-sur-Mer numéro 10 et Cassis numéro 8. Cette fois, vous sortez à Saint-Cyr, puis vous suivez le réseau secondaire pour reprendre la 50 à Cassis. Et puis, dans le Var, il y a aussi le tunnel de Toulon qui est fermé dans les deux sens. Vous suivez les déviations mises en place et privilégiées en passage par le centre-ville. Il y a aussi quelques sorties de la 8 qui sont fermées. On l'évoquera ensemble dans le détail dans le prochain point sur vos conditions de circulation. Je vais pouvoir en terminer avec ce trafic. Simplement, je vous rappelle que le Var et les Alpes-Maritimes sont placés en vigilance orange canicule.
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I'm Not Alone, c'était Calvin Harris sur Radio Vinci Autoroute. Il souffle comme un air d'été. Une heure passée de 9 minutes, circulation toujours aussi fluide. Quand même, il fait chaud, même si c'est la nuit. Vous n'hésitez pas à bien vous hydrater sur votre trajet. Je vais vous laisser à nouveau en musique jusqu'au prochain point sur vos conditions de circulation. Vous allez faire le trajet avec Edwin Collins et puis Angèle en duo avec Justice. C'est ouais.

0: Dans quelques instants, votre nouveau rendez-vous, les danses de l'été. Ces tubes qui traversent le temps et nous font tous bouger avec leur chorégraphie qu'on connaît par cœur. Au programme aujourd'hui, on va danser l'incontournable Macarena. Retour en 1996, juste après un nouveau point sur vos conditions de circulation.
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0: Une heure passée de 16 minutes sur Radio Vinci Autoroute depuis le premier point sur vos conditions de circulation que j'ai effectué avec vous. Très peu de changements, ça se passe toujours très très bien, c'est toujours aussi fluide, mais il y a toujours pas mal de travaux. Je vais commencer à vous les détailler en vous rejoignant, vous qui circulez en Provence-Alpes-Côte d'Azur et plus précisément dans les Alpes-Maritimes. La sortie Nice-Nord, 54 de la 8, est fermée en direction d'Aix-en-Provence. Alors au volant d'une voiture, vous pouvez sortir avant à Nice-Est, numéro 55, et au volant d'un camion, vous pouvez sortir après à Nice-Saint-Denis. Saint-Isidore, 52. Dans la région de Nice, la sortie Villeneuve-Loubet, 47 de la 8, est fermée en direction de l'Italie. Il va falloir anticiper et sortir avant à Villeneuve-Loubet, plage numéro 46. Dans le Var, la sortie Saint-Maximin, 34 de la 8, est fermée dans les deux sens. Vous pouvez sortir à Brignoles, 35 ou Trèves, 33. On va rester dans le Var. Je vous rappelle que le tunnel de Toulon est fermé dans les deux sens pour effectuer des travaux de maintenance. Vous suivez les déviations mises en place et privilégiez un passage par le centre-ville. Entre Aubagne et Toulon maintenant, la 50 est fermée en direction de Toulon entre la Ciotat numéro 9 et la Cadière d'Azur numéro 11. Et elle est aussi fermée en direction de Marseille entre Saint-Cyr-sur-Mer numéro 10 et Cassis numéro 8. En plus au nord, entre Manosque et Aix-en-Provence, la 51 est fermée en direction de Marseille entre Cadarache numéro 17 et Pertuis numéro 15. Je vais aussi m'arrêter près d'Avignon et vous rejoindre, vous qui roulez sur la 7 en direction de Marseille, puisque 8 km après la sortie 23 Avignon, le pontet des morceaux de plastique se trouverait sur les deux voies les plus à gauche. 7 en direction de Marseille, puisque 8 km après la sortie 23 Avignon, le pontet des morceaux de plastique se trouverait sur les deux voies les plus à gauche.

0: Nord et les Alpes-Maritimes sont placés en vigilance orange canicule. N'hésitez pas, si vous avez un petit peu trop chaud, à vous arrêter sur une aire de service. Ce sont des bâtiments qui sont réfrigérés, histoire de prendre un peu le frais. Comme promis, retour sur ces chansons de l'été qui nous font encore bouger. Et la Macarena en fait évidemment partie, même Gilles Ravarino s'y est mis. Allez, cette fois on y va.
1: Nous sommes en 1996. La Macarena s'impose comme la chanson incontournable de l'été, ainsi que de tous les futurs mariages. Derrière ce tube planétaire se cache à l'origine un duo espagnol, les Los del Rio, fondé dans les années 60. La Macarena sort une première fois en 1993 sans agiter le moindre petit doigt de pied. C'est le remix, quelques mois plus tard, qui commence à faire bouger Porto Rico. Porto Rico, un lieu où les Américains sont nombreux à venir passer leur congé. Et tel un souvenir de vacances, ils ramènent la chanson dans leur bagage et le tube commence à se propager. En France, tout l'été 96, les autoradios diffusent en boucle la Macarena qui se vend au final à plus de 11 millions d'exemplaires à travers le monde. Bill Clinton s'en empare même pour donner du rythme à sa deuxième campagne électorale. Loin de la politique, cet incroyable succès doit beaucoup à la chorégraphie signée Mia Fry, inspirée, dit-on, d'une personne cherchant un décapsuleur en exécutant d'étranges mouvements.
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1: Ce qui est beau avec la Macarena, c'est que tout le monde connaît la chorégraphie, à peu près. On met les mains devant, derrière, on tourne, on secoue un peu les épaules. Bref, la Macarena, c'est un peu comme un sourire collectif. Ça surprend, ça rassemble et avouons-le, ça met la bonne humeur.

0: Macarena.
1: C'était la Macarena, l'une de vos danses de l'été sur le 107.7, un rendez-vous à découvrir sur la route de vos vacances, mais aussi sur notre site internet et notre application. D'ailleurs, vous savez que je vous ai vu danser dans l'habitacle de votre véhicule. Côté trafic, ça se passe toujours aussi bien. On peut donc poursuivre en musique. Vous allez pouvoir voyager en compagnie de Vanessa Paradis. Et tout de suite, je vous laisse avec Ava Max, Weapons. Stop.

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1: Une heure passée de 29 minutes sur Radio Vinci Autoroute. C'est une nuit qui s'annonce chaude, avec notamment le Var et les Alpes-Maritimes qui sont en vigilance orange canicule. Mais calme côté trafic, c'est tant mieux pour vous qui circulez sur ces autoroutes du sud-est du pays. Quand même pas mal de travaux. Je vais commencer à tout vous raconter en vous retrouvant à Lyon. Vous roulez sur la 46 en direction de Paris. Vous ne pouvez plus bifurquer sur la 43 en direction du centre-ville. Vous poursuivez sur la route nationale 346 et vous suivez la déviation mise en place à partir de la sortie numéro 10. Plus au sud, dans la région d'Orange, les sorties Orange Centre numéro 21 de la 7 et de la 9 sont fermées, quelle que soit la direction que vous empruntez. Dans le Gard, maintenant, je vous retrouve en Occitanie. Ça y est, la bifurcation qui permet de passer de la 9 direction Barcelone à la 54 est fermée. Et dans le même temps, la sortie Nîmes-Ouest 25 de la 9 est elle aussi fermée dans les deux sens. Vous pouvez sortir à Nîmes-Est numéro 24. Il faut ensuite emprunter le réseau secondaire pour rejoindre la 54 à Garon numéro 2. À Montpellier, la sortie Montpellier-Sud numéro 30 de la 709 est fermée en direction de Nîmes. Retour maintenant en Provence-Alpes, Côte d'Azur. Vous circulez sur la 7 en direction de Marseille, 8 km après la sortie 23. Avignon-le-Pontet, des morceaux de plastique se trouvera sur les voies de gauche près du kilomètre 195. Najim, l'homme en jaune, se rend sur place. On va partir prendre un petit peu de hauteur. Je vous retrouve entre Manosque et Aix-en-Provence. La 51 est fermée en direction de Marseille entre Cadarache numéro 17 et Pertuis numéro 15. Vous devez sortir à Cadarache et suivre le réseau secondaire pour reprendre la 51 à Pertuis. Sur la 52, la sortie 35 au Bagne est fermée en direction d'Aix-en-Provence. Et puis, entre Bagne et Toulon, il y a aussi la 50 qui est fermée en direction de Toulon, entre la Ciotat numéro 9 et l'Acadière d'Azur numéro 11. Vous devez sortir à la Ciotat numéro 9 et emprunter le réseau secondaire pour reprendre la 50 à l'Acadière d'Azur. Et cette A50, d'ailleurs, elle est aussi fermée en direction de Marseille, mais cette fois entre Saint-Cyr-sur-Mer numéro 10 et Cassis numéro 8. Vous devez sortir à Saint-Cyr et suivre le réseau secondaire pour reprendre la 50 à Cassis. Cap sur le Var maintenant, le tunnel de Toulon est fermé dans les deux sens. Vous privilégiez un passage par le centre-ville dans ce secteur. Une fois que je vous ai dit ça, eh bien, vous savez tout de ce qui pouvait vous gêner à l'instant T.
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Christophe Maé avec son titre La Lune. La Lune qui vous accompagne d'ailleurs en ce moment, ainsi que la chaleur. Heureusement, côté trafic, c'est plutôt calme hein, pour vous permettre de ne pas trop fatiguer. En tout cas, si vous commencez à fatiguer, notamment à cause justement des températures assez hautes, vous n'hésitez pas à marquer la pause. J'ai d'ailleurs une autre information à vous donner, beaucoup moins réjouissante que le fait que le trafic soit fluide, c'est que hier mardi matin, un accident impliquant un fourgon jaune en intervention a eu lieu sur l'A7, non loin de Salon de Provence. Le fourgon des équipes de l'autoroute circulait sur la voie de droite. Il était en mission de sécurité quand il a été percuté à l'arrière gauche par un autre véhicule. Depuis le début de l'année 2026, ce sont 24 véhicules qui ont été heurtés sur le seul réseau Vinci Autoroute pour leur sécurité. Et pour la vôtre, il est indispensable, vital, de respecter le corridor de sécurité. 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Déportez-vous en toute sécurité pour laisser une voie libre. Si ce n'est pas possible, vous vous éloignez au maximum et vous réduisez votre vitesse. La règle du corridor de sécurité est inscrite dans le code de la route depuis 2018. Maintenant que le message est passé, je vous laisse en compagnie de deux grandes artistes féminines, Taylor Swift et Dua Lipa. Okay.

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1: 1h46, vous écoutez Radio Vinci Autoroute et on fait maintenant un nouveau point sur vos conditions de circulation. Mais je vous rassure tout de suite, elles sont excellentes. J'ai quand même des informations à vous donner, ne vous inquiétez pas. Je commence par vous rejoindre en Provence-Alpes-Côte d'Azur et plus précisément vous qui circulez dans les Alpes-Maritimes. Notez que la sortie Nice Nord numéro 54 de la 8 est fermée en direction d'Aix-en-Provence pour faire des travaux, surtout tester des caméras. Je vous rejoins maintenant non loin de là, toujours sur la 8 dans la région de Nice, mais pour vous, cette fois qui a roulé en direction de l'Italie, la sortie Villeneuve-Loubet 47 est fermée. Une autre information qui vous concerne sur la 8, mais cette fois dans les deux sens, je vous rejoins dans le Var, la sortie Saint-Maximin numéro 34 est elle aussi fermée. Je reste d'ailleurs dans le Var pour vous rappeler que le tunnel de Toulon est lui aussi fermé dans les deux sens de circulation. Vous privilégiez un passage par le centre-ville. Toutes ces fermetures, elles sont dues à des travaux. C'est le cas aussi pour vous qui circulez entre Aubagne et Toulon. Cette fois, c'est la 50 qui est fermée en direction de Toulon, entre la Ciotat numéro 9 et la Cadière d'Azur numéro 11. Et c'est à 50, elle est aussi fermée en direction de Marseille, entre Saint-Cyr-sur-Mer numéro 10 et Cassis numéro 8. Je vous rejoins maintenant entre Manosque et Aix-en-Provence. C'est la 51 qui est fermée en direction de Marseille, entre Cadarache numéro 17 et Pertuis numéro 15. Je vais rester d'ailleurs en Provence-Alpes-Côte d'Azur avec une information pratique qui vous concerne près d'Aix-en-Provence. Vous roulez sur la 8 en direction de l'Italie. Notez que vous n'allez pas pouvoir vous ravitailler en carburant sur l'aire de service de la Sainte-Victoire. Momentanément, en tout cas, ce n'est pas possible, ni d'ailleurs vous recharger en voiture électrique. Il va falloir anticiper et faire le plein sur la 7 à Alençon de Provence ou sur la 8, c'est sur l'aire de Manon des Sources. Et sinon, vous pouvez toujours aller un petit peu plus loin et vous arrêter sur l'aire de service Terrasse de Provence. Je vais maintenant vous rejoindre en Occitanie, dans le Gard, puisque la bifurcation qui permet de passer de la 9 direction Barcelone à la 54 est fermée. Et dans le même temps, il y a aussi la sortie Nîmes-Ouest numéro 25 de la 9 qui est elle aussi fermée dans les deux sens. Et d'ailleurs, en Occitanie, une autre information qui concerne bien le carburant. Vous ne pouvez pas non plus faire le plein près de Béziers sur l'aire Mont-Blanc Nord si vous roulez en direction de l'Espagne sur la 9. Encore une fois, soit vous anticipez et cette fois vous arrêtez sur l'aire de Fabrègues Nord, soit vous poursuivez votre route et vous vous arrêtez à Vinassan Nord. Vous savez désormais tout, quoique la météo, deux départements vigilance orange canicule en ce moment. Il s'agit du Var et des Alpes-Maritimes. Vous pensez à bien vous hydrater. Tout au long de l'été, sur le 107.7, nous vous proposons un voyage à travers les lieux mythiques où les Français ont dansé d'hier à aujourd'hui. Dans un instant, le premier épisode de notre grande saga ce soir. On danse nous emmènera à Paris et à Cannes dans les années 60 au Whisky à Gogo. Rendez-vous juste après un titre de Mylène Farmer pour découvrir tout ça.

0: Moitié Mimi, Len Farmer sur Radio Vinci Autoroute. Une heure passée de 52 minutes. Aucune nouvelle information à vous transmettre, ce qui est très bon signe. Ça veut dire que tout se passe toujours pour le mieux dans le quartier d'Est du pays.
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0: Cet été sur le 107.7, nous vous racontons l'histoire des lieux mythiques où les Français ont dansé. Voici le tout premier épisode de Ce soir on danse avec Francine Thomas.
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3: Notre saga démarre, vous l'aurez compris, dans les années 50. Si certaines boîtes de nuit existent déjà à cette époque, c'est bien au milieu du siècle dernier que s'imposent les codes des discothèques tels qu'on va les connaître ensuite. Et trois noms s'imposent dans l'histoire de cette révolution: Paul Passini, Régine et Lucien Leibovitz. Le premier est un ancien résistant du massif du Vercors qui va marquer le monde de la nuit en lançant à Paris une enseigne qui deviendra extrêmement connue, le whisky à gogo. Le principe, c'est qu'on y boit du whisky, donc, mais pas seulement. Et l'idée de génie de Paul Passini est d'y inviter à officier celle qui deviendra une des grandes reines des fêtes interlopes, Régine.
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3: Fort de ce succès, Paul Passini part ensuite sur la Côte d'Azur et en 1956, il ouvre un autre whisky à gogo à Cannes, avenue de l'Hérens. Et sa deuxième idée de génie, c'est d'y engager le tout premier DJ de l'histoire au lieu d'un orchestre.
5: 3, 2, 1, DJ.
3: Il s'appelle Lucien Leibovitz et il va officier aux platines à Cannes jusqu'en 1962. Habillé d'une blouse blanche, il n'est pas reconnu sous le nom de DJ mais d'opérateur, mais sa fonction est bel et bien d'ambiancer le dance floor.
6: Je ne les garde pas pour me faire remarquer, ni parce que je trouve ça beau, mais parce que ça me plaît.
3: Et d'éviter au maximum les slows.
7: Only
3: certains sont quand même incontournables. Les soirées fastes, jusqu'à 1200 personnes se pressent au whisky à gogo de Cannes. Les plus chanceux y assistent au concert privé de Stevie Wonder ou de Demis Roussos et y côtoient Johnny Hallyday, Jean-Paul Belmondo ou encore Serge Gainsbourg pendant un demi-siècle. Le whisky à gogo de Cannes ferme ses portes le 31 décembre 2005.
0: Merci Francine de nous avoir fait danser cette nuit. D'ailleurs, on va continuer avec de la bonne énergie puisque j'ai un cadeau à vous faire gagner si vous prévoyez de passer vos vacances dans l'Hérault ce mois-ci. 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En attendant, je vous laisse terminer l'heure en musique avec Garbage, You Look So Fine, qui vous emmène jusqu'au point sur l'actualité de la rédaction.

0: You Look So Fine. C'était Garbage pour vous accompagner jusqu'à votre point sur l'actualité nationale et internationale. Il est tout juste 2h, vous écoutez Radio Vinci Autoroute.
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2: Bonsoir à tous. Un premier 16e de finale de Coupe du Monde parfaitement négocié par l'équipe de France de football hier soir face à la Suède. Victoire 3-0 des hommes de Didier Deschamps au MetLife Stadium de New York. Kylian Mbappé s'est notamment offert un doublé, son 3e dans la compétition. L'autre but a été inscrit par Bradley Barcola. Une victoire convaincante des Bleus avant de retrouver le surprenant Paraguay samedi pour un remake du 8e de finale de 1998. Et puis autre résultat du mondial hier soir, la Norvège s'est défaite de la Côte d'Ivoire. Voire 2-1. Les Vikings affronteront le Brésil en 8e de finale. En France, le gouvernement a attaqué sur sa gestion de la canicule par les écologistes. Le parti de Marine Tondelier a annoncé le dépôt d'une motion de censure pour dénoncer l'impréparation des troupes de Sébastien Lecornu face à la crise liée aux fortes chaleurs. Météo France alerte sur un nouvel épisode caniculaire en France, probablement dès ce week-end, avec des températures supérieures à 35 degrés. Toujours en France, les candidats à l'élection présidentielle 2027 ont les yeux rivés vers le 18 avril prochain, date du premier tour de l'élection, avant le second tour le 2 mai. L'échéance devrait être officialisée demain en Conseil des ministres. De Jean-Luc Mélenchon à Marine Le Pen, en passant par Édouard Philippe et Gabriel Attal, une dizaine de candidats ont officiellement déjà annoncé leur candidature. La France fait un pas de plus vers l'adoption d'un droit à l'aide à mourir. L'Assemblée nationale a voté hier pour la troisième fois, une large majorité, le texte porté par le gouvernement légalisant l'euthanasie et le suicide assisté. Il devrait être de nouveau rejeté par le Sénat avant le vote final des députés prévu le 15 juillet. Et puis on termine avec cette information, le Rassemblement national visé par une nouvelle enquête de détournement de fonds européens. Des perquisitions ont eu lieu hier en France dans le cadre d'une enquête de l'Union européenne sur l'usage de fonds par l'ancien parti d'eurodéputé Identité et Démocratie, parti où siégeait le RN. Nous n'avons rien à nous reprocher, se défend sur X Jordan Bardella. 2 heures passées de 2 minutes, vous êtes bien sur le 107.7, vous restez avec nous, le trafic c'est dans un instant, juste après votre météo.
0: Merci Julien. Ce mercredi, le temps sera calme et ensoleillé, quoique des orages sont possibles en journée près des reliefs comme les Pyrénées ou sur les Alpes, mais globalement, c'est le soleil qui va dominer. Ce soleil, il sera par contre accompagné de vent sur le pourtour méditerranéen et en vallée du Rhône avec des rafales pouvant atteindre les 70 km/h localement. Côté température, les minimales se situent entre 11 et 26 degrés. Pour les maximales, le mercure affichera 31 à Lyon, Perpignan et à Nice, 33 à Montélimar, 34 à Marseille et jusqu'à 35 degrés près de Montpellier. D'ailleurs, le Var et les Alpes-Maritimes sont placés en vigilance orange canicule. Quant aux Vaucluse, aux Bouches-du-Rhône, aux Gard, au département de l'Hérault, de l'Aude et des Pyrénées-Orientales, ils sont placés en risque très élevé au feu de forêt par Météo France.
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